Donc, symphonie de jeunesse, même de l'enfance, chez le cher Mozart. Symphonie donc numéro 4 en ré majeur, Köchel 19, c'était Andante avec le Mozart Academy d'Amsterdam, dirigé par Jaap ten Linden. Nous allons à l'autre bout de la planète musique et nous nous retrouvons à Rome. Souvenez-vous, depuis plusieurs semaines, je vous fais découvrir la musique de Respighi. Eh bien, voici un extrait de ces tableaux, les Pins de Rome. Et là, nous entendons une musique particulièrement belle, très fluide, avec les Pins du Janicule.

Extrait des pièces Les Pins de Rome. C'était la musique de Ottorino Respighi. Cette évasion, nous la prolongeons. Nous voici à Vienne, milieu du 19e siècle, en compagnie de Johannes Brahms, dans son trio Opus 87 pour piano, violon et violoncelle. Andante con moto, donc le trio numéro 2, avec au violon Saskia Letiek, Jérôme Grandjean au piano et Guillaume Paoletti au violoncelle. Il s'agit du trio Hoboken.

C'était Intermezzo de l'opéra Cavalleria Rusticana de Mascagni. Nous sommes à ce moment-là dans les années 1890, dans le même temps, mais cette fois-ci à Paris. Gabriel Fauré peaufine ses mélodies. Voici, dans une transcription pour violoncelle et piano, la très célèbre mélodie « Après un rêve ».

Une autre manière de rêver, après cette célèbre mélodie, après un rêve de Gabriel Fauré, eh bien, c'est de partir du côté de la musique russe avec Khatchaturian, Aram Khatchaturian, compositeur qui est d'origine arménienne et qui va vraiment transmettre au fil des notes toute l'âme de son pays d'origine. Voici une très très belle pièce, c'est l'Adagio de Spartacus.

C'était extrait du ballet Spartacus de Aram Khachaturian. Loin de là, mais dans une ambiance très très douce et presque méditative, pourrions-nous dire, nous rejoignons Édouard Grieg. Édouard Grieg qui a écrit des œuvres très célèbres, comme Peer Gynt notamment, mais aussi des pièces que l'on vient de redécouvrir grâce à la discographie, c'est cette Ave Maris Stella pour chœur.

C'était Ave Maris Stella de Édouard Grieg. Nous allons devoir nous quitter pour notre émission, dans le cadre de cette émission, dans quelques instants, mais le temps pour moi cependant de vous proposer un dernier titre. Jean-Sébastien Bach, oui, Jean-Sébastien Bach, dans une transcription pour violoncelle, plusieurs violoncelles, de la célèbre pièce Aria de la Pastorale pour orgue.

Nous venons d'entendre la musique de Jean-Sébastien Bach dans cette pastorale, dans cette aria de pastorale pour orgue, transcrit ici pour les violoncelles. C'est ainsi que se termine pour aujourd'hui notre émission Le Chant du violoncelle. C'était Daniel Jublin en votre compagnie qui vous a proposé cette émission. J'ai eu grand plaisir à partager ce moment et je vous dis à très bientôt.

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1: Toujours en quête de vie avec Daniela Gelbrich, nous retrouvons aujourd'hui Abraham, que nous avons laissé la dernière fois avec la promesse d'un fils. Et ce fils est né, ce fils est arrivé. Alors Daniela, j'ai envie de me réjouir avec vous parce que le fils est arrivé.
2: Oui.
1: Mais voilà qu'au chapitre 22 arrive un événement étonnant. Ce garçon qui est dans la pleine force de l'âge, qui a commencé à grandir en stature et en grâce et en puissance et en devient le successeur de son père pour garder les troupeaux et pour être le fils de la promesse. Voilà que ce fils, eh bien, Dieu veut le faire mourir.
2: Ce récit nous est rapporté au chapitre 22 et c'est vrai, Dieu dit, et je vais lire le verset 2, « Prends ton fils, ton unique, celui que tu aimes, Isaac, va-t'en au pays de Moria et là offre-le en holocauste sur l'une des montagnes que je te dirai. »
1: Alors, il ne s'agit pas d'un accident ménager, il n'est pas passé sous les pieds d'un chameau, mais c'est Dieu qui veut le faire mourir. Pourquoi ?
2: Le texte dit que Dieu met Abraham à l'épreuve et il lui donne cet ordre et Abraham va suivre cet ordre. Mais on va voir à la fin de l'histoire ce qui va se passer et on va voir qu'il y a une belle fin à cette histoire. Hein.
1: Alors il faut déjà se replonger, j'imagine, dans le contexte parce qu'on peut imaginer cet enfant, cet adolescent, comme je le disais, c'est le texte qui en parle, qui est dans la force de l'âge, qui porte d'ailleurs, c'est lui-même qui porte le bois pour l'Holocauste.
2: Oui, tout à fait.
1: Donc c'est pas un garçonnet de 7-8 ans, hein, c'est un jeune homme.
2: Oui.
1: Et voilà qu'on arrive en haut de cette montagne
2: oui.
1: Et le fils et le père sont dans une telle... complicité dans une telle... le rapport de l'autorité est parfaitement reconnu par Isaac, qui ne va pas se rebeller. Parce qu'il pourrait se dire, mais qu'est-ce qui va m'arriver? Qu'est-ce qui se passe en ce moment?
2: Oui, tout à fait. Le garçon, ou le jeune homme plutôt, va même poser, voici le feu et le bois. Il voit que Abraham a tout emmené. Mais où est l'agneau pour l'Holocauste? L'agneau n'est pas là.
1: Parce qu'ils ont l'habitude de faire des holocaustes, de faire des sacrifices d'animaux.
2: Oui.
1: Et donc, ils cherchent où est l'animal.
2: Exactement, où est l'animal? L'animal n'est pas là. Parce qu'Abraham a été connu pour bâtir des autels à l'Éternel et pour sacrifier des agneaux et des animaux. Mais là, l'agneau n'est pas là. Et Abraham répond à son fils que Dieu se pourvoira lui-même de l'agneau pour l'Holocauste. Là, Abraham fait confiance à Dieu que c'est Dieu qui va pourvoir un agneau. Mais il sait que Dieu lui avait dit que c'était son fils. En fait.
1: Dieu lui a déjà dit que c'était son fils, mais est-ce qu'on ne peut pas penser qu'Abraham est en train de se dire ben, « il va se passer quelque chose ». Il est en train de se dire « oui, j'irai jusqu'au bout », mais en même temps, il espère qu'une solution va arriver qui lui évitera de sacrifier son fils.
2: Je pense que le texte le suggère ici, parce que Abraham sait que Isaac est le fils de la promesse. Il a déjà vécu ce miracle de sa naissance.
1: Mm-hmm.
2: Et peut-être il fait confiance à son Dieu, à ce Dieu qu'il pourvoira un agneau. Qu'il y aura une solution malgré le désespoir qui doit être là face à l'ordre de Dieu.
1: Ce qui est intéressant aussi, c'est qu'il part dans cette montagne de Moria et il se lève tôt pour partir. Donc manifestement, il y a du chemin à faire, c'est pas tout près. Donc on imagine ce qui doit se passer dans la tête d'Abraham lorsqu'ils sont en train de marcher. Lorsque Isaac lui pose cette question, mais on emmène le feu, on emmène le bois, mais où est l'agneau pour être sacrifié? Et il n'y a rien.
2: Tout à fait, il n'y a rien. Et le texte dit qu'ils marchent tous deux ensemble. Je m'imagine qu'Abraham est silencieux parce qu'il ne sait pas encore ce qui va se passer et ça doit être une tension, ça doit être un désespoir incroyable.
1: On peut se dire aussi que par rapport à nous qui nous cherchons, qui nous posons des questions sur les révélations, sur la présence de Dieu, Abraham n'a absolument pas d'interrogation. Il sait que c'est Dieu qui lui parle et qui lui donne cet ordre.
2: Oui.
1: Parce que j'imagine que nous, si on avait ce genre de prémonition, bon, on commencerait par dire, bon, j'ai la tête qui tourne pas rond.
2: Oui.
1: Mais Abraham fait confiance à Dieu, il va jusqu'au bout puisqu'il a reçu cet ordre et qu'il sait qu'il vient de Dieu.
2: Oui, tout à fait. Mais Abraham et Dieu sont des amis. Hein. C'est vraiment une alliance, une amitié très, très proche. Je fais appel à l'histoire de Sodome et Gomorre. Hein. C'est là Abraham discute avec Dieu. C'est vraiment... Ce sont vraiment des amis. Et là, je pense Abraham sait exactement que cet ordre vient de Dieu et il est prêt à l'exécuter.
1: Qu'est-ce qui s'était passé pour Sodome et Gomorre? Sodome et Gomorre, il me semble que ce sont les villes qui ont été détruites par le feu.
2: Exactement.
1: Et Abraham était intervenu de quelle façon à ce moment-là?
2: En fait, Abraham a commencé à négocier avec Dieu et lui a dit s'il y a 10 justes ou s'il y a un certain nombre de justes, je te prie, épargne ces villes. Parce que son neveu Lot habitait là-bas et il a vraiment négocié avec Dieu et Dieu a accepté ses offres. Mais finalement, il n'y avait pas assez de justes dans ces villes et les villes ont été détruites. Mais là, on sait que Abraham et Dieu étaient des interlocuteurs.
1: Voilà, c'est ça que ça nous rappelle, mm-hmm. C'est que Dieu et Abraham parlent en face à face et qu'ils arrivent à établir un dialogue.
2: Exactement, ils se parlent.
1: Mais pour nous, c'est important parce que ça veut dire que cette relation, elle existe en face à face avec Abraham. Bon, bien des siècles ont passé, mais pourtant, c'est encore quelque chose qui est possible. On peut encore s'adresser à Dieu, vous pensez, aujourd'hui, de cette façon?
2: Mais bien sûr, Dieu nous invite à nous adresser à lui et on a été créés pour parler avec ce Dieu. Parce que Dieu nous a créés, il a parlé à nous, il nous a parlé. Et là, nous sommes invités à prendre contact avec Dieu et on peut faire sa connaissance même à l'heure actuelle en lisant cette parole, la Bible que nous avons. Et on peut faire sa connaissance et on peut prier ce Dieu, parler avec lui comme on parlait avec un ami. Il est là, il nous écoute.
1: Mais sur un plan concret, quand je dis que je parle avec Dieu, moi je peux m'exprimer par des mots, mais quels sont les mots que je peux retrouver? Où est-ce que j'entends les mots de Dieu?
2: Mais je peux les entendre à travers la Bible, je peux les entendre à travers ma conscience, mais je suis invitée à forger ma conscience à travers la Bible, à travers cette parole qui est là, qui parle jusqu'à l'heure actuelle.
1: Voilà donc Abraham en discussion avec Dieu. Et dans son cœur, il est en train de monter sur cette montagne avec son fils qui porte le bois. Et ils arrivent en haut de la montagne et il ne s'est toujours rien passé qui permet à Abraham de penser que le sacrifice ne va pas avoir lieu.
2: Tout à fait, tout à fait. Et là, Abraham est même prêt à lier son fils sur l'autel. Et ça montre que son fils Isaac était prêt à monter sur l'autel, parce que je m'imagine que Isaac était plus fort qu'Abraham à l'époque.
1: Hein, il serait mis à courir et
2: oui,
1: personne ne l'a rattrapé.
2: Exactement, exactement. Un jeune homme a beaucoup de force. Mais là, Isaac respecte l'autorité de son père, respecte l'ordre de Dieu, et ça nous montre qu'il est sur la même voie que son père, hein, qu'il peut être le dépositaire de cette alliance. Que Isaac lui-même vit cette alliance et il est prêt à monter sur l'autel et Abraham le lit. Mais là, quand Abraham étend la main et prend le couteau pour égorger son fils, là, il y a interruption, il y a Dieu qui intervient.
1: On se croirait dans un film d'action où le moment le plus attendu, on est tous crispés sur nos fauteuils. Que va-t-il se passer? Abraham va-t-il aller jusqu'au bout? Eh bien, lui va jusqu'au bout, mais on a ce texte intéressant qui, au verset 9 et 10, quand il tend la main pour sacrifier son fils, un ange intervient au verset 11.
2: Exactement, et cet ange dit « Abraham, Abraham », et l'ange dit, verset 12, « N'avance pas ta main sur l'enfant et ne lui fais rien, car je sais maintenant que tu crains Dieu et que tu ne m'as pas refusé ton fils, ton unique. »
1: Et voilà tout d'un coup le miracle qui s'accomplit.
2: Oui.
1: Et le plan de Dieu était non pas de sacrifier Isaac, mais de faire comprendre à Abraham qu'il avait un plan et qu'il fallait lui faire confiance jusqu'au bout.
2: Exactement, exactement. Et que Dieu pourvoit réellement, qu'il a un agneau qui sera là, qui sera immolé à la place de Isaac. Et c'est un symbole aussi de ce qui va se passer à l'avenir. Hein? Nous sommes déjà Oui. Mais à l'avenir, il y aura quelqu'un qui donnera sa vie pour que Isaac, pour que le fils puisse vivre.
1: Alors faisons les deux. Dans un premier temps, concrètement, localement, pour l'histoire d'Abraham, il se tourne et il voit au verset 13, Abraham aperçut un bélier retenu par les cornes dans un buisson.
2: Oui.
1: Il alla le prendre et l'offrit en sacrifice. Donc, le sacrifice a bien lieu.
2: Oui.
1: Mais c'est bien un bélier, c'est-à-dire un animal qui est sacrifié à la place d'Isaac.
2: Exactement. Et il est là, le bélier. Il sera sacrifié.
1: Et comme vous le dites, il y a aussi cette vision d'un avenir où un innocent, pourtant, comme l'était Isaac, va être sacrifié, sera sacrifié. Et ça, c'est le symbole, bien entendu, du sacrifice de Jésus-Christ sur la croix.
2: Exactement, exactement. Parce que Dieu va envoyer son fils unique, comme Isaac était le fils unique d'Abraham.
1: Tout à fait.
2: Il va envoyer son fils, mais son fils ne sera pas épargné. Son fils devra payer avec sa vie pour que la vie puisse toucher toute l'humanité.
1: Ça, c'est quelque chose de difficile à comprendre, ce sacrifice de Jésus, qui est le Fils de Dieu. Donc, c'est quelque chose que nous verrons plus tard. Mais en tout
2: Exactement.
1: Cas, nous savons ici que dans l'histoire d'Abraham, il y a ce symbole et cette vision de quelque chose qui arrivera plus tard. Et c'est un précepte, c'est une vision de l'avenir qui est montrée par ce texte.
2: Exactement. Et Abraham était prêt à tout donner, même son fils unique.
1: Eh bien, merci Daniela, et nous vous invitons, amis auditeurs, à lire cette histoire dans la Genèse à partir du chapitre 22. Merci Daniela et à bientôt.
2: Je vous en prie, à bientôt.

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1: Nous allons encore à la rencontre d'un petit chef-d'œuvre de la musique baroque. Dans les trésors que nous a légué M. Jean-Sébastien Bach, la Forlane de la suite numéro 1 pour orchestre.

0: C'était la Forlane, extraite de la suite numéro 1 pour orchestre de Jean-Sébastien Bach.
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1: La musique de Joseph Haydn. Un Joseph Haydn plein de verve, plein de gentillesse aussi, de bonne humeur. Nous sommes en Do majeur, c'est, on pourrait dire, la tonalité de la terre ferme, la joie première, tout simplement. Allegro moderato de ce concerto numéro 1, nous en écoutons le violon solo.

0: C'était le concerto numéro 1 de Haydn, une œuvre de jeunesse pleine de pétillements, de jaillissements un petit peu dans tous les sens, presque insouciante cette musique, avec cet allegro moderato du concerto numéro 1 pour violon du grand maître Haydn.
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1: Nous retrouvons encore la musique de Claude Debussy dans L'île joyeuse. C'est avec le pianiste Georges Pludermacher.

0: Le pianiste Georges Bledormacher interprétait L'île joyeuse de Claude Debussy.
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1: Je vous invite à retrouver la musique de Johannes Brahms. Ici, des œuvres pour chœur, le quartet opus 92 en quatre mouvements, une musique de sensibilité extrême et de dépaysement total.

0: C'était les quatuors vocaux opus 92 de Johannes Brahms avec les chanteurs du Monteverdi Choir sous la direction de John Elliott Gardiner.
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nous retrouvons la musique de Tchaïkovski, la valse Kerzho, interprétée par Maxime Vengerov au violon et Irina Vinogradova au piano.

0: Cette ambiance tourbillonnante, c'était celle de la valse Scherzo de Tchaïkovski pour violon et piano.
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1: La musique du très grand Handel, transcrite pour le piano, ici c'est Eric Heitzig que nous allons retrouver, dans la suite numéro 9 en sol mineur, avec trois mouvements, allemande, courante et gigue.

0: C'était Allemande courante et gigue, extrait de la suite numéro 9 en sol mineur de Georg Friedrich Händel avec Eric Heitzig au piano.
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1: Avec les virtuoses de Prague, nous rentrons dans le monde exceptionnel d'Anton Dvorak, la sérénade pour instruments à vent en ré mineur, opus 44, composée de 4 mouvements. Écoutez.

0: C'était la sérénade pour instruments à vent en ré mineur opus 44 d'Anton Dvorak.
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1: Parmi les danses tchèques, il y a celle de Bedřich Smetana. Je vous propose de découvrir Cibulička, qui veut dire petit oignon. C'est pour piano et c'est interprété par František Rauch.

0: C'était la pièce Sibulishka, extraite des danses tchèques de Bedřich Smetana, interprétée ici par František Rauch au piano.
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1: Nous retournons en Italie, rejoindre le soleil sous la plume de Claudio Monteverdi dans son quatrième livre de madrigaux, avec Non più guerra pietate par l'ensemble La Veneziana.

0: C'était Non più guerra pietate de Monteverdi.
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0: Parmi les musiques qu'on n'entend guère, pratiquement jamais, j'ai le plaisir de vous faire découvrir une œuvre pour violoncelle et piano

0: C'était Romance oubliée de Franz Liszt.
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0: Je vous invite à redécouvrir chez Schubert une de ses manières les plus privilégiées de composer, la musique pour le piano, avec l'impromptu en mi bémol majeur, opus 90.

0: Musique impromptue, oui, ça donne cette impression, et c'était bien le cas. Impromptue de Schubert en mi bémol majeur.
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0: Parmi les très nombreuses pièces de ballet composées par Léo Delibes, voici pour quelques 2 minutes 34, Trépak, extrait du ballet Cassia.

0: C'était Trépac, extrait du ballet Cassia de Léo Delibes.
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0: La symphonie espagnole d'Édouard Lalo, en fait traitée par le compositeur comme un concerto, avec un début très très poignant, très romantique, dirions-nous. Je vous invite à redécouvrir cette musique.

0: Symphonie espagnole d'Edouard Lalo.
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0: Tout au long de cette émission, chanteuses et chanteurs se succéderont dans un parcours chanté, hommage à Alain Leprest. Bonjour à tous et bienvenue, que vous soyez simple curieux ou amoureux inconditionnel de la chanson française, je vous propose de commencer ce chemin musical en compagnie d'Amélie et Crayon.
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Adamo, l'Olivier. Tous les titres que nous entendons sont extraits d'un album intitulé « Chez le Prest, volume 2 ». À suivre, Anne Sylvestre.

0: Anne-Sylvestre Sarment. Nous devons l'interprétation de la prochaine chanson d'Alain Leprest, Les Tilleuls, à Clarica. Nous l'écoutons.
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Cet intermède musical ouvre notre séquence Chantons au cinéma. Extrait de la bande originale du film Zabriskie Point, je vous propose d'entendre Patti Page interpréter Tennessee Waltz.

0: Reprenons le cours de cet hommage aux chansons d'Alain Leprest en écoutant la belle voix d'Isabelle Maillerot.
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Isabelle Maillero, Bilou. Une chanson à venir que nous avons déjà passée sur cette antenne, le titre « La dame du dixième », Olivia Ruiz.

0: Olivia Ruiz, La Dame du Dixième. Un dernier titre de chanson d'Alain Leprest. Romain Didier en sera l'interprète. Nous écoutons « Je viens vous voir ».
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Au son d'une guitare mélancolique se profile notre séquence Chant d'ailleurs, destination la Bulgarie à la rencontre de Dimitar Gougov qui nous interprète Mitro le Mitro.

0: Ainsi s'achève Aria nous fait chanter, une émission proposée par Pierre Gallet. Merci de votre fidélité, on se retrouve très vite. D'ici là, prenez bien soin de vous.
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0: 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Tout de suite, retrouvez Gilles Mézas dans Paroles d'Assaut, suivi de votre chronique À propos.
1: Qui se cache derrière cette date ?
2: Aujourd'hui, 11 mai, Estelle. Cette fois-ci, c'est un nom qui n'est pas difficile à décoder du tout. Ça vient du latin stella, qui veut dire étoile. Et d'ailleurs, ça devrait rappeler à toute personne qui a un tout petit peu de connaissances bibliques un autre personnage dont nous avons déjà eu l'occasion de parler, qui s'appelait Esther et qui, elle aussi, porte un nom d'étoile et qui, sont des personnages qui font penser à ce mot anglais d'aujourd'hui qui est utilisé pour dire aussi étoile, une star. Et cette Estelle-là est une star d'un genre peut-être un petit peu surprenant. En effet, d'abord, c'est une Française, si on peut se permettre ce nom-là à son époque, parce qu'elle a vécu au début du 3e siècle de l'ère chrétienne, donc à cette époque-là, on parlait certainement pas encore de France, éventuellement de Gaule. C'était la fille d'un haut fonctionnaire. Elle habitait dans la ville de Saintes, dans les Charentes-Maritimes. Et ce que l'on sait d'elle n'est pas très détaillé. On sait qu'à un moment donné, elle est devenue chrétienne. Et sa conversion, qui avait été accompagnée par le travail de l'évêque, le premier évêque de cette région, qui s'appelait Eutrope, n'a pas du tout été appréciée par sa famille. Son père a essayé de la raisonner, de lui dire qu'elle était folle d'avoir choisi une telle foi, un tel engagement, alors que la tradition de la famille et toute la région étaient plutôt favorables aux religions traditionnelles. Et finalement, elle a tenu tête à son père, elle a dit non, c'est ma foi, c'est Dieu, c'est Jésus-Christ qui compte pour moi. Et à cause de cela, son père lui-même l'a fait arrêter et elle a été martyrisée, elle en est morte. Donc c'est quelque chose d'assez surprenant comme histoire de penser que des parents peuvent livrer leurs enfants pour les faire martyriser simplement parce qu'ils ne sont pas d'accord avec leur foi. Or, c'est vrai que ce ne sont pas les mœurs de notre époque, ou du moins de la plupart des gens de notre époque. Et ceci devrait nous apprendre à réfléchir sur la liberté, qui est une des qualités fondamentales de l'être humain, sur cette liberté très importante qui est celle de pouvoir faire des choix de philosophie, d'options, d'idéologie de vie, voire de religion. Et la liberté de conscience est certainement quelque chose de fondamental et de très important. Des tas de gens dans l'histoire de notre monde sont morts pour avoir oser braver la majorité des autres pour prendre des options religieuses ou de foi différentes. Et Estelle peut être une occasion pour nous de réfléchir à cette chose très très importante qui est la défense de notre liberté de conscience. Demain, nous nous retrouverons avec un autre personnage, Achille.
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2: Une émission de Gisèle Billan
1: et Didier Blonce.
2: Mixage Jérôme Aubin.
1: Montage Sarah Rodriguez.
2: Aujourd'hui, l'association Les Priorales, association havraise de musique médiévale.
1: Avec pour invité François Montaufray.
2: François Montaufray, bonjour.
3: Bonjour.
1: Merci Didier. Avant de commencer, le saviez-vous en bref?
2: Alors l'association Les Priorales a pour objet, entre autres, d'organiser un festival de musique médiévale d'ici et d'ailleurs. Elle propose également un stage de chant médiéval au printemps et des concerts fin juin autour de l'abbaye de Graville et des alentours normands.
1: Et qu'est-ce au juste que les musiques médiévales?
2: Eh bien, c'est avant tout un voyage dans le temps, une période qui couvre à peu près 800 ans de l'histoire religieuse et profane, les premières musiques chrétiennes d'avant la réforme grégorienne jusqu'aux musiques du XVe siècle, une musique représentée principalement par des compositions vocales, religieuses ou profanes, musique profane représentée par la lyrique courtoise des troubadours et des trouvères.
1: Je pense en revanche que François Montaufray sera un peu plus précis sur cette musique.
2: Il y a des chances.
1: Et l'association des Priorales, mais peut-on rappeler où se trouve l'abbaye de Graville peut-être?
2: C'est un peu faire injure à nos auditeurs. L'abbaye, on la trouve évidemment à Graville, au Havre, 53 rue de l'abbaye.
1: Un numéro de téléphone?
2: Où on peut joindre l'association?
3: 06 37 75 84 88.
2: Donc cette association, elle existe depuis combien de temps?
3: Depuis 1999, c'est Michel Harel qui l'a créé à ce moment-là, qui avait pour objectif, c'était les amis de l'abbaye de Graville. L'objet était de faire vivre le lieu, donc il organisait expositions, toutes sortes de choses. Et moi, je suis rentré dans l'assaut en 2000-2001 en disant, mais dites donc, vous êtes dans un lieu du XIIe siècle, un petit peu de musique médiévale, ça vous dirait pas? Donc Michel a accepté, et j'ai commencé à faire un concert, puis l'année après deux, et puis ou 3-4 ans, on s'est dit, ça ressemble bien à un festival de jours de musique intense et de conférences et de danse. Donc on a créé, voilà, vers ce moment-là, un moment fort de musique médiévale. Voilà.
2: Alors ces musiques médiévales, on en parle un peu plus précis que ce que j'ai dit tout à l'heure.
3: Et c'était très précis, Didier. C'est exactement ça. Pour ce qui est de la musique, on compte à partir du 12e. Ça avait évidemment commencé avant. Mais c'est vraiment les troubadours avec la lyrique courtoise qui ont inauguré le grand chant médiéval et qui a été suivi le siècle d'après par les trouvères dans le nord de la France.
2: Avec parfois des instruments un peu bizarres.
3: Je ne trouve pas. Alors là, je ne trouve pas que la citole est plus bizarre que la guitare. Moi, je trouve que c'est très naturel.
2: Alors, on parle un peu de ces instruments. Qu'est-ce qu'on trouve principalement?
3: C'est ce qu'on appelle un instrumentarium, l'ensemble des instruments. Il est vraiment très varié, comme aujourd'hui, instruments à percussion, avant, à cordes, frottées, cordes pincées. Et il y a vraiment une multitude. Pour les percussions, en fait, on tape sur tout ce qu'on trouve. Donc. Des peaux, comme aujourd'hui, beaucoup de peaux, mais on joue aussi de la coquille Saint-Jacques, en les frottant, en les percutant, on jouait des morceaux de bois. On faisait des percussions sur à peu près tout. Pour les instruments avant, on soufflait dans tout ce qui était creux en faisant un sifflet, donc roseau, bambou, bois. On prenait plutôt au début les bois percés parce que c'était déjà fait, c'était un peu plus simple. Et puis après,
2: qui donne les flûtes.
3: Voilà, toutes les flûtes à bec, toutes les flûtes traversières. Et puis on a pris un petit morceau de blé, on l'a fait une fente et on a fait une hanche. Et donc là, on a fait les muses.
2: Pour les profanes, c'est quoi les hanches?
3: C'est ce qu'on met dans...
2: Clarinette, saxophone,
3: voilà.
2: Bombarde.
3: Voilà, parce que nous, c'est l'hanche simple. Au début, c'était l'hanche simple. Donc, c'est un tube qui est fendu. Et ça, on a ça dans la cornemuse.
2: Voilà. Voilà.
3: Après, on peut prendre deux petites lames et puis les joindre ensemble. Et ça fait une hanche double, comme dans la bombarde ou le saxophone, c'est une hanche simple. Et là, ça fait un son plus nasillard et qui porte plus. Donc, ça plaisait beaucoup aussi.
2: La bombarde étant très puissante, puisque je crois qu'elle fait 120 décibels, quelque chose comme ça.
3: C'est juste insupportable. Les Bretons. Non, c'est très beau.
2: Oui, oui, oui. Et c'est pour ça que beaucoup d'instrumentistes utilisent des bouchons d'oreilles quand ils utilisent leur instrument. Et on n'a pas besoin de sonoriser, là.
3: Non, pas vraiment.
2: Les caisses de résonance des cordes pincées, c'est déjà au point?
3: Oui, tout à fait, monsieur. Tout à fait au point. Là, ce qu'il faut savoir, c'est qu'au XIIe siècle, on a perdu l'usage de la scie. C'est étonnant. C'est revenu au XIIIe, XIVe siècle. On n'avait pas de scie. Alors, pour faire un instrument creux qui résonne, on prenait l'herminette pour faire les sabots. Et on creusait un morceau de bois pour faire une caisse de résonance. Et après, dessus, on mettait une planche, soit on mettait une peau. Puis après, on met un manche, on tend des cordes comme tous les instruments à cordes pincées. Et à cordes frottées aussi, c'était la même façon. Donc, on a un instrument, ce qu'on appelle monoxyle. C'est un seul bloc de bois qu'on a creusé, sur lequel on rapporte juste une table en bois ou en peau. Et après, on tend des cordes.
2: François Montaufray, je vous remercie. C'était Parole d'Assaut, une émission de Gisèle Billan
1: et Didier Blonce.
2: Mixage aujourd'hui, Jérôme Aubin.
1: Montage, Sarah Rodriguez.
2: Nous recevions donc l'association Les Priorales, association havraise de musique médiévale, avec pour invité François Montaufray. Merci à vous, au revoir.
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2: Un opéra sera donné ce lundi 18 mai à 19h30 au cinéma Les Arts de Montivilliers, La Flûte Enchantée. La Flûte Enchantée de Mozart, bien entendu, s'inspirant d'œuvres littéraires récentes pour le livret et d'un passage de La Passion selon saint Matthieu de Jean-Sébastien Bach pour le final de l'acte 2, La Flûte Enchantée est le dernier opéra de Mozart. Celui-ci meurt quelques semaines après la première représentation. Les thèmes abordés dans cet opéra sont pour beaucoup empruntés au rituel d'initiation de la franc-maçonnerie dont Mozart faisait partie. La Flûte Enchantée est un opéra et non un rituel déguisé. Cette œuvre s'adresse donc à tous, sûrement pour nous questionner sur nous-mêmes. 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
2: Des gens comme vous et moi. Histoire ordinaire et extraordinaire tirée de la Bible.
3: Hanoun. Hanoun est un mot qui veut dire celui qui est favorisé. Et cet homme était le fils d'un roi, son père s'appelait Nahash et il était roi d'un petit peuple qui vivait à l'est du Jourdain et qu'on appelle les Ammonites. Ce peuple avait quelques parentés par ses ancêtres avec le peuple d'Israël. Et nous sommes à l'époque du roi David, donc environ 1000 ans avant notre ère. Ce roi Hanoun est connu à cause d'une mésaventure qu'il a provoquée sur le mauvais conseil de certains de ses conseillers de la cour. En effet, lorsqu'il est monté sur le trône, eh bien, le roi David a envoyé des ambassadeurs dans sa capitale pour le saluer et pour lui présenter les condoléances suite au décès de son père, avec lequel David avait créé des liens d'amitié, et deux, pour le féliciter d'avoir succédé à son père, d'être monté sur le trône et pour lui souhaiter un règne positif et constructif. Malheureusement, les conseillers de ce roi Hanoun lui ont fait comprendre que David avait certainement de mauvaises intentions et que ces ambassadeurs qu'il envoyait étaient des espions pour inspecter le pays et pour s'en emparer. Et alors, lorsque ces inspecteurs, ces visiteurs sont arrivés, ces ambassadeurs envoyés par David sont arrivés à la capitale, eh bien, Hanoun ne les a pas reçus et les a fait humilier. Il les a fait prisonniers et pendant qu'ils étaient prisonniers, il leur a fait raser la moitié de la barbe et il leur a coupé les vêtements à mi-corps, ce qui était une offense extrêmement dégradante pour eux. Alors ces hommes sont restés cachés pendant un certain temps, puis sont rentrés auprès du roi David et ont expliqué ce qui s'était passé. Bien évidemment, le roi Hanoun s'est rendu compte qu'il allait exciter la colère de David, de ses voisins israélites. Et c'est ce qui s'est passé. David a décidé de mobiliser toute son armée pour attaquer les Ammonites. Et dans son attaque, eh bien, il a été vainqueur. Et c'est de cette façon-là que le roi Hanoun a payé en quelque sorte le prix de l'offense qu'il avait faite, infligée à ses visiteurs envoyés par le roi David. Alors, c'est une triste histoire. Malheureusement, ça se produit assez souvent que, sous l'influence de mauvais conseillers, on interprète les démarches des autres négativement et l'on se crée des ennuis. Donc, nous avons tous intérêt à faire confiance aux gens, à regarder les choses positivement. Cette triste histoire de Hanoun, eh bien, vous pouvez la trouver dans le deuxième livre de Samuel, au chapitre 10 et 11, ou dans le premier livre des Chroniques, au chapitre 19 et 20.
2: C'était une chronique de Bernard Sauvagna.
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3: À propos, savez-vous ce qu'est l'agilité émotionnelle ? Ce concept, l'agilité émotionnelle, a été développé par la psychologue Suzanne David. Elle offre une alternative au modèle de la pensée positive. Comment ? Tout d'abord, en donnant la capacité à accueillir et à accepter nos émotions. En effet, il ne s'agit pas de rejeter toute pensée négative ou émotion désagréable, bien au contraire, l'agilité émotionnelle invite à apprendre à écouter les émotions qui nous traversent. En les écoutant, nous découvrons ce qui se passe en nous, comment nous vivons les événements de la vie. En se laissant interpeller par elles, les émotions, nous pouvons alors, dans un deuxième temps, réfléchir à comment en tirer parti. En effet, ce qui importe est d'aller de l'avant. Pour ce faire, il suffit de transformer ce que ces émotions dévoilent de soi pour mieux prendre les virages de la vie et atteindre les buts que l'on s'est fixés. Intégrer l'agilité émotionnelle permet ainsi de s'adapter plus facilement et de mieux vivre les changements ainsi que les aléas de la vie. Comprendre pour soi ce que l'écoute de nos émotions nous apporte permet de ne pas se laisser enfermer en elles, ne pas les laisser nous définir complètement. Certes, elles parlent de nous, mais à un moment donné. Elles nous disent comment nous vivons un certain moment, un événement. Mais les laisser nous informer ne doit pas pour autant nous bloquer en elles. Ce regard sur soi se veut honnête et respectueux, sans faux-semblant et loin de toute performance. Être capable de cette agilité émotionnelle donne plus d'impact à nos actions. En effet, elle nous aide à nous appuyer sur l'essentiel moteur de nos actions. Non pas poussés par des émotions seulement, mais fondés sur nos valeurs profondes. Dans un sondage récemment conduit auprès de 70 000 personnes, Suzanne David a découvert qu'un tiers des gens portent un jugement sur eux-mêmes pour des mauvaises émotions, disons des émotions dites négatives, comme la tristesse, la colère ou même la peine, ou bien essayent de faire taire ces émotions. D'ailleurs, nous le faisons envers nous-mêmes, mais aussi envers ceux que nous aimons, comme nos enfants. Par exemple, quand nous leur disons « Arrête de pleurer, ce n'est pas grave. Ne te mets pas en colère, c'est vilain. » Ou encore « Ne te mets pas dans des états pareils. » On le répète, la colère répare face à l'impuissance, à la frustration, au deuil et fait réagir à l'injustice. La peur, quant à elle, protège du danger et pousse à l'action. Fuir, attaquer, se prostrer, si jamais ni fuite ni attaque ne sont possibles. La tristesse, quant à elle, est l'émotion de la séparation et attire la compassion des autres. Or, notre époque vit dans une grande complexité. Elle est traversée de nombreux changements technologiques, politiques et économiques sans précédent. Suzanne David observe à travers ses recherches une propension chez beaucoup à se refermer de plus en plus dans des réponses rigides face à leurs émotions. Peut-être parce qu'il est inconfortable, voire insécure, de ressentir certaines d'entre elles. Et face à ces changements extérieurs, augmentant le sentiment d'insécurité, nos systèmes de défense poussent à la rigidité comme une illusion de stabilité. Comprendre ces mécanismes émotionnels propres à l'être humain permet de mieux comprendre et ainsi agir et réagir avec plus de lucidité, sans se laisser emporter par nos peurs et nos inconforts. Que ce travail sur nous-mêmes, adultes, parents, nous permette d'aider nos enfants à l'acquérir jeune. Qu'ils puissent comprendre que toute émotion a une utilité physiologique au service de la vie.
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4: Estelle,
0: Bonne fête Estelle, nous sommes le 11 mai, c'est ta fête. Bonjour à tous, vous êtes en compagnie de Didier Blonce, Sarah à la technique et puis toute la petite équipe qui prépare cette émission, dont Estelle qui m'apporte un certain nombre de cafés parce qu'elle sait que j'aime ça. Et puis également, elle me découpe pas mal d'articles de presse qui me permettent de vous donner des anecdotes et puis des informations comme cet anniversaire de la mort de Bob Marley, musicien et chanteur reggae. C'était le 11 mai 1981. Alors pour toi, Estelle, la chanson de la rédemption, Redemption Song.

11 mai 1904, naissance du peintre catalan Salvador Dali. Je vous rappelle qu'il est décédé le 23 janvier 1989. 11 mai 1914, naissance du volcanologue Haroun Taziev, mort lui le 2 février 1998. Et puis en 1924, ce 11 mai, c'est la victoire du cartel des gauches aux législatives. 1931, présentation en Allemagne du film de Fritz Lang, M. le Maudit. 1940, Winston Churchill devient chef de la coalition de guerre en Grande-Bretagne. Et puis, le 11 mai 1945, Dizzy Gillespie enregistre Salt Peanuts.

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11 mai 1960, au cours d'une cérémonie grandiose à Saint-Nazaire, les chantiers de l'Atlantique ont procédé au lancement du paquebot France qui sera l'orgueil de la Compagnie Générale Transatlantique. Après 4 ans de travaux, c'est à Madame de Gaulle qui est revenu l'honneur de baptiser le navire en présence du président de la République. Les caractéristiques de France sont telles qu'un Américain très grand voyageur, Monsieur Bottles, a déjà réservé une cabine pour la première traversée, le Havre-New York, qui aura lieu au début de 1962. Les plus grands artistes contemporains ont été sollicités pour l'aménagement et la décoration de ce géant des mers. Le grand salon des premières recevra une tapisserie d'Aubusson. Les cabines de luxe seront décorées d'œuvres originales de Carzou, Tuchag, Breyers, etc. On insiste sur le silence qui caractérise la marche du paquebot grâce à de nouveaux matériaux comme la marinite. France devrait permettre de concurrencer d'autres navires moins grands sur l'Atlantique Nord en alliant le luxe à la vitesse et à la sécurité. En 1981, je vous disais que c'était la mort de Bob Marley, musicien et chanteur reggae. Je vous propose de nous quitter sur Is This Love. On se retrouve bientôt. Merci à Sarah à la technique. Au revoir.

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2: Petit propos sur les plantes inspiré du livre de Jean Palaiseul, Nos grands-mères savaient.
3: Bonjour. Si nous parlions du romarin, Rosmarinus officinalis, on ne saura jamais si c'est à un ange du ciel qu'on doit la fameuse recette de l'eau de la reine de Hongrie, recette de la fin du XVIe siècle et connue à l'époque par toutes les femmes qui voulaient la faire figurer dans leurs produits de beauté. Élisabeth de Hongrie se fit confectionner une eau qui lui a permis de retrouver une seconde jeunesse, elle avait 72 ans, et d'être demandée en mariage par le roi de Pologne. Eau composée d'une macération de feuilles de romarin dans de l'eau de vie. Si cette recette a lancé le romarin, ce n'était quand même pas un inconnu. Pour les Romains, c'était une herbe sacrée qui portait bonheur aux vivants et paix dans l'au-delà aux morts. Ils en faisaient des couronnes pour les mariages et des couronnes à déposer sur les tombeaux. Et ils en brûlaient aussi, en guise d'encens. Plus tard, les chrétiens l'associèrent à Marie, mère de Jésus. Une très jolie légende raconte que les fleurs du romarin sont bleues parce que, lors de sa fuite en Égypte, la Vierge Marie laissa tomber son manteau de couleur bleue sur un buisson de romarin et elle y coucha l'enfant Jésus. Depuis ce jour, les fleurs du romarin sont bleues, de la couleur du ciel, et fleurissent le jour de la Passion. Les anciens en parfumaient les maisons. Le romarin est largement utilisé en médecine et en cuisine. Il était, je cite, « bon pour accoutrer les viandes et pour faire les sauces ». Si on mangeait ces fleurs confites, on était censé être protégé de la peste. De plus, elles aiguisaient la vue. Autrefois, dans la région de Narbonne, le miel de Narbonne, parfumé au romarin, était une spécialité des apiculteurs. En fait, ils trichaient un peu en faisant couler le miel sur des tamis remplis de fleurs et de branches de cet arbuste. Le romarin servait aussi pour les soins de peau et Annie Cordy a confié à un journaliste qu'elle entretenait son teint avec des fumigations d'eau de romarin. On l'a baptisé « prince des aromates » mais il faut avoir la main légère car son arôme est puissant. Le romarin du temps de nos grands-mères entrait dans la composition de nombreux baumes destinés à guérir les douleurs. Et il était surtout le remède contre la jaunisse. On connaît aujourd'hui toutes les vertus de cette plante, utilisée en infusion, en vin fortifiant, en huile essentielle, en lotion. Il pousse merveilleusement sur les rivages méditerranéens et est aussi tenace que la mauvaise herbe. Il suffit de casser un rameau, le mettre en terre et il reprend. N'hésitez pas à en planter pour en avoir toujours sous la main. En cas de problème de foie, d'engorgement, buvez un bon bol de tisane de romarin. À bientôt.
2: Et c'était notre petit propos sur les plantes présenté par Ginette.
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2: Bernard Béranger, bienvenue à ce micro.
3: Bonjour.
2: Merci de votre fidélité. Je rappelle que vous êtes propriétaire d'un restaurant-magasin bio à Marseille depuis de nombreuses années, bientôt 30 ans. Lors de notre dernière chronique, on a abordé la naturopathie. Vous nous avez expliqué ce concept, en tout cas la vision que vous en aviez. Justement, est-ce que nous pouvons prendre des cas très concrets? Si je viens vous voir en vous disant que j'ai des douleurs articulaires très importantes, comment est-ce que vous me conseillez dans ce cas-là?
3: Alors, j'allais dire que, hélas, votre cas, c'est très banal. Alors d'abord, tout dépend de l'âge que vous avez, mais on s'aperçoit que ce qu'on pensait être une maladie dégénérative et essentiellement les personnes âgées, de plus en plus de personnes jeunes viennent nous voir avec des douleurs.
2: Jeune, c'est quelle tranche d'âge?
3: Autour de 30 ans, on va dire.
2: Oui, quand même.
3: Alors, moi, la première chose que je vais vous faire faire, que je vais vous proposer, c'est de faire pipi. C'est-à-dire que tout ce qui touche les douleurs articulaires, rhumatisme, le mouvement, les tendinites, etc., on s'aperçoit que c'est extrêmement lié au pH de l'organisme.
2: Oui.
3: Le pH, c'est ce qui détermine notre taux d'acidité ou de base dans l'organisme. Et donc, pour pouvoir le découvrir, il n'y a que l'urine. C'est qu'à travers l'urine qu'on peut le voir. Il y a les petites bandelettes, on regarde et on va pouvoir dire, j'ai un pH qui est à 5,8, 6,2. L'équilibre est à 7, comme chacun le sait. Et voilà, première chose, c'est poser un diagnostic. Avant de commencer à se bourrer d'anti-inflammatoires, etc., d'abord, poser un diagnostic. Est-ce que vous n'êtes pas ce qu'on appelle en acidose, c'est-à-dire est-ce que vous n'avez pas un organisme qui est trop acide? Si l'organisme est trop acide, la conséquence de cette acidification va provoquer une déminéralisation. Oui. C'est-à-dire que l'organisme va aller puiser, là où il se trouve dans le corps, les minéraux basiques pour se rééquilibrer. Il va les trouver dans vos cheveux, dans vos dents, dans vos ongles, dans vos articulations et dans vos os. Donc toutes sortes de pathologies vont pouvoir être déclenchées. On parle de l'arthrose, de l'ostéoporose, etc.
2: Ah oui, tout
3: est lié. Alors, en fonction des profils génétiques, personnes, etc., psychologie, ça peut être plus sur un domaine que sur un autre, mais bon. Donc, cette déminéralisation qui est répétée va entraîner une inflammation. L'arthrose va devenir une arthrite.
2: Mmh.
3: Et là, ça fait mal.
2: Oui.
3: Et on commence à dire, ouh, j'ai le coude, ouh, j'ai les épaules, oh, j'ai la nuque raide, oh, je ne peux plus plier mon genou.
2: Oui, parce que ça devient des inflammations.
3: Ça devient des inflammations, ça devient inflammatoire. Donc, alors, on va agir, comme on le disait. Il ne s'agit pas de renvoyer les gens en disant, dans 6 mois, si vous mangez mieux, ça ira mieux. Non,
2: oui, oui.
3: On va agir, il y a les produits, on ne va pas en parler, mais on peut tout à fait apporter des minéraux basiques pour équilibrer et surtout faire prendre conscience aux personnes, encore une fois, que cet déséquilibre est essentiellement lié à une hygiène de vie. Qu'est-ce que c'est qui acidifie? Pourquoi je suis trop acide? Je sais pas, un coup de baguette magique, il y a une fée Carabosse qui m'a paf pouf.
2: Il y a des raisons
3: très précises
2: qui s'expliquent bien.
3: Il y en a 5 principalement. On va dire parmi les toutes premières, on va parler le sucre. Le sucre blanc, sucre raffiné, est un des principaux acidifiants de l'organisme. Le sucre, les viandes rouges. Alors,
2: ouais.
3: On va dire aux gens, supprimez votre sucre. Prenez des sucres naturels, prenez du miel, prenez des sirops d'agave. On ne dit pas aux gens, finis le sucre. Bon, on peut trouver des substituts, on peut trouver d'autres équivalents naturels.
2: Mm-hmm.
3: La viande rouge est extrêmement acidifiante. Alors, si les gens sont vraiment accro à la viande, on leur dit, écoutez, passez à la viande blanche.
2: Que la viande blanche.
3: Voilà. Ou le poisson pour vos protéines. Les céréales raffinées. Céréales raffinées, les gens mangent du pain blanc, des pâtes blanches, du riz blanc. Et on dit aux gens, écoutez, prenez du pain demi-complet, allez-y doucement. Le produit laitier, extrêmement, extrêmement acidifiant.
2: Ah aussi?
3: Ah, oh là là. On a eu des cas de gens qui étaient quasiment pas paralysés, mais qui avaient des douleurs, etc., qui ont supprimé leurs produits laitiers, qui ont vraiment pris en main leur hygiène de vie, et en l'espace de quelques jours, voire quelques semaines, tout a disparu.
2: Donc, ce que vous êtes en train de nous expliquer, c'est que déjà, rien qu'à travers notre alimentation, on peut interagir sur cette acidification de notre corps.
3: Bien sûr. Alimentation, le fait de faire de l'exercice, le fait de bien dormir, sont des facteurs qui vont avoir comme conséquence l'acidification, qui va avoir comme conséquence des douleurs articulaires, rhumatismales, la tendinite. On peut prévenir, améliorer un terrain. On travaille sur un terrain, on améliore le terrain, et c'est comme dans l'agriculture bio.
2: J'allais dire, je sens l'agriculteur bio qui parle.
3: Et exactement, on est dans les mêmes principes. On travaille le terrain et le terrain va prendre soin, il va prendre soin de lui-même.
2: Bernard Béranger, merci pour ces conseils, ces explications. On se retrouve bientôt.
3: Avec plaisir. Au revoir.
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3: Bonjour à tous. Les crises d'asthme sont plus fréquentes la nuit et au petit matin. Mais pourquoi l'intensité de ces crises est plus importante lorsque le corps est au repos et lorsqu'il émerge? Voici la réponse. L'asthme est une maladie chronique qui provoque une inflammation et un rétrécissement des voies respiratoires. Lors d'une crise, les bronches se contractent, rendant la respiration difficile. Mais ce que beaucoup ignorent, c'est que l'asthme ne dort pas. Les symptômes sont souvent plus intenses la nuit. Plusieurs éléments peuvent expliquer pourquoi les symptômes s'aggravent avec la nuit. À commencer par les acariens. Beaucoup de personnes y sont exposées chaque nuit sans le savoir. Or, ces microscopiques organismes sont l'un des déclencheurs les plus courants de l'asthme allergique. Si vous souffrez de reflux gastro-œsophagien, la position allongée peut aussi aggraver les symptômes. Et pour cause, le reflux acide peut pénétrer dans les voies respiratoires et aggraver les manifestations de l'asthme. Sachez aussi que les hormones sont en perpétuelle fluctuation, même la nuit. Ainsi, les variations des taux de mélatonine, de cortisol et d'adrénaline pendant le sommeil peuvent avoir un impact sur la profondeur et le rythme de la respiration, ce qui peut contribuer aux symptômes de l'asthme. Enfin, lorsque les muscles se détendent, les voies respiratoires se rétrécissent, ce qui réduit la quantité d'air inspiré. Un asthme nocturne peut être le signe que la maladie n'est pas suffisamment contrôlée et qu'un ajustement de traitement est nécessaire. Par ailleurs, il existe de nombreuses façons d'aider à prévenir l'asthme nocturne. En conservant par exemple l'environnement de votre chambre propre et exempte d'allergènes, ou encore en traitant les causes sous-jacentes comme le reflux gastro-œsophagien.
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1: Bonjour à tous, 11 mai, journée mondiale des espèces menacées. Les chiffres parlent d'eux-mêmes. En 40 ans, 60% des vertébrés ont disparu, ainsi que 80% des insectes. D'après une étude de l'Union internationale pour la conservation de la nature, ce sont plus de 20 000 espèces de plantes et animaux qui sont en danger de disparition imminente chaque année. La journée internationale a pour but de sensibiliser le monde scientifique et le grand public à ce constat inquiétant. Au niveau européen, près de 8% des espèces marines sont menacées et on atteindrait 40% pour la catégorie des requins et des raies. La France, à elle seule, figure parmi les 10 pays hébergeant le plus grand nombre d'espèces menacées. Ce ne sont pas moins de 1000 espèces menacées au niveau mondial qui sont présentes sur le territoire national, métropole et outre-mer confondus. Alors on sait aujourd'hui qu'une espèce de mammifère sur 4, un oiseau sur 8 et un amphibien sur 3 sont menacés. Côté végétal, ce n'est guère plus brillant si on songe qu'une espèce de conifère sur 3 est menacée de disparition. La nature a été confiée à l'homme non pas pour qu'il la détruise, mais pour qu'il l'apprivoise. Je cite la Bible, Genèse 1, 26. Ainsi, je ne cite pas que Wikipédia. Et ce sont souvent les comportements humains qui sont à la source de toutes ces catastrophes. Déchets plastiques dans la mer, émissions polluantes dans l'atmosphère. Autour du 11 mai, on parle aussi journée mondiale du commerce équitable. En fait, c'est généralement le deuxième samedi de mai, j'en parle aujourd'hui. Le commerce équitable est longtemps resté réservé aux initiés tiers-mondialistes et écolos de tout poil. Fort heureusement, la prise de conscience des déséquilibres nord-sud a fait du chemin et l'idée même du commerce équitable qui consiste à rémunérer équitablement les petits producteurs des pays en voie de développement fait désormais partie de la réflexion des pays développés. Alors c'est l'occasion de s'interroger sur notre façon de consommer qui privilégie trop souvent l'achat au meilleur prix sans prendre en compte les conditions de production dans les pays producteurs. Le commerce équitable doit permettre ou devrait permettre un développement économique plus harmonieux en permettant aux producteurs de tirer une juste rémunération de leur travail tout en œuvrant pour le développement durable, en favorisant des modes de production respectueux de l'environnement. Tenez, puisque nous avons parlé écologie et commerce équitable, Corinne Lepage, ancienne ministre de l'écologie, est née un 11 mai, c'était en 1951. Renaud Séchant, qu'on appelle Renaud, généralement, chanteur français, est né en 1952. Bob Marley, chanteur jamaïcain, nous a quittés en 1981. C'est le décès également de Lester Raymond Flatt, qui était né le 19 juin 1914 dans le Tennessee, mort donc ce 11 mai 1979. Musicien, compositeur, chanteur, guitariste américain, considéré comme l'un des pionniers de la musique bluegrass. Il rejoint les Bluegrass Boys de Bill Monroe en 1945 comme chanteur et guitariste. Il les quitte en 48 pour fonder le groupe des Foggy Mountain Boys que rejoint rapidement Earl Scruggs, banjoiste de génie et autres membres du groupe de Monroe. En 1969, avec d'autres membres de ce groupe, mais sans Earl Scruggs, dont il rejette certains choix jugés trop avant-gardistes, il fonde les Nashville Grass. Alors son jeu de guitare est surtout sa voix dans ses différentes formations ont largement contribué à définir la musique bluegrass. Lester Flatt est l'auteur de nombreuses chansons et l'étendue de son répertoire est unanimement considérée comme exceptionnelle. Alors, extrait d'un album gospel country, It Took Your Place, Lester Flatt en duo avec Earl Scruggs. Bonne fête aux Estelles.

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1: Bonjour et bienvenue dans Conscience et harmonie. La reconnexion à soi peut faire peur. Nous sommes très souvent dans le contrôle de nos émotions, parce qu'il faut bien vivre, parce que nous avons une vie à vivre en société, à tenir, une façade à tenir, un masque à porter. Et c'est vrai que ce masque est parfois nécessaire. L'important est d'être conscient qu'il existe, conscient du moment où nous le portons, pour qu'il ne nous empoisonne vraiment plus la vie et qu'il ne nous impose pas sa loi. Pour cela, il est important de savoir qui nous sommes sous ce masque, pour ne pas le laisser nous emporter dans une réalité qui n'est pas la nôtre. Rester connecté à nos émotions nous permet de savoir qui nous sommes au plus profond de nous-mêmes. Même si cela veut dire parfois se laisser aller à l'émotion. Traverser une crise de larmes ou un rire nerveux peut s'avérer salvateur. Cela peut vous apparaître comme un débordement, mais cela n'est en fait que du lâcher-prise. Et cela peut faire peur pour plusieurs raisons. Déjà, cela veut dire perdre le contrôle un instant. Cela peut être une souffrance, de nouveau, que de se laisser aller à pleurer. Peut-être que ces larmes attestent de la réalité des souffrances passées, alors que nous ne voulions vraiment pas accepter cette réalité. La tristesse est un passage obligé qui signe justement l'acceptation de ce qui est. Autorisez-vous à pleurer, à perdre le contrôle, pour traverser l'émotion. Autorisez-vous à pleurer pour ce que vous vivez en ce moment, mais aussi pour toutes les tristesses que vous avez vécues et que vous ne vous êtes pas autorisé à vivre antérieurement. C'est le chemin vers votre cœur, c'est votre reconnexion. Votre sensibilité est un chemin privilégié vers votre cœur. Traverser ces larmes une bonne fois pour toutes permettra de mettre toute l'histoire derrière vous. Et surtout, cela permettra de nouveau l'expérience de tous vos sens, de toute votre sensibilité, y compris la possibilité de ressentir la joie. Permettez-vous d'expérimenter la vie, l'amour de vous-même et d'avoir de la compassion pour vous-même. Votre histoire peut vous émouvoir. Si cette histoire était arrivée à quelqu'un d'autre, vous auriez eu envie de prendre cet ami dans vos bras. Alors prenez-vous dans vos bras, embrassez-vous, pleurez, riez, vivez. Il n'y a pas de honte à cela. Se laisser aller à l'émotion est une forme de lâcher prise et c'est nécessaire pour accrocher l'essentiel de votre être. Votre profondeur, votre intensité, votre vérité, tout est là. Ce sera peut-être une épreuve, mais elle est nécessaire pour le bien-être. Elle vous ouvrira la porte à une plus grande palette d'émotions, y compris donc la joie, la félicité et la paix. La vie est là.
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3: Cette semaine, je vous propose de parler d'autonomie, une autonomie douce. On a déjà fait des émissions sur le sujet. On n'est pas très loin de chez Orphée, que vous avez découvert la semaine dernière avec ses fleurs et avec le collectif de la fleur française. On est aujourd'hui chez Sandy Motion. Bonjour.
4: Bonjour.
3: Tu fais beaucoup de choses, on a un petit peu parlé avant. Tu fais de la vannerie, tu fais de la tannerie, tout ça de manière très naturelle. Tu fais de la cueillette, tu proposes des cueillettes sauvages, tu es prof de yoga. Voilà, et tout ça, ça fait des personnages en général que j'aime bien présenter à l'ours et à la carotte, puisque ce sont des gens comme toi qui cherchent à vivre autrement et qui parfois trouvent des choses. Je vois qu'à côté de nous, il y a pas mal de branches d'osier, je suppose, ou de saules. On va parler peut-être de vannerie. C'est comme ça que ton rapport à l'autonomie et à la nature a commencé. C'est un lien ancien chez toi?
4: J'ai commencé mon lien avec la nature en passant le brevet d'état d'accompagnateur en montagne. Où au début, j'accompagnais les gens en montagne de façon plutôt sportive. Et puis petit à petit, je me suis rendu compte que c'était plus pour moi suffisant. Et je me suis tournée un peu vers la nature, à la fois les oiseaux, les champs d'oiseaux et en même temps les plantes. Et essayer de voir comment ces plantes qui nous entourent peuvent nous servir dans notre quotidien. Donc la vannerie, ça fait partie d'une des façons dont j'ai pu utiliser ces plantes et dont j'ai essayé de transmettre l'utilisation aux gens qui naissent avec moi.
3: Alors toi, t'en fais quoi? Donc c'est de l'osier que tu récupères du sol?
4: Alors tout ce qu'il y a là, c'est il y a des saules, il y a des noisetiers, il y a du cornouiller. C'est des plantes que j'utilise pour faire des paniers, mais pas que en fait. C'est vraiment pour faire toutes sortes d'objets. Et toutes les chutes, je les utilise pour faire des petites rambardes.
3: Ouais, ce qu'on appelle des plessis. On met pour faire des bordures de jardin ou pour mettre de la terre dedans, pour faire des carrés jardins. Ouais. Ok, ça, ce sont les chutes en fait de ce que tu fais en travail.
4: Voilà, c'est pour éviter de les brûler, ouais. Et de faire de la fumée. En fait, ben nous, on s'en sert vraiment pour faire nos haies. Okay. Tout ce que je ne vais pas pouvoir utiliser, ou des fois, il y a des saules qui sont un peu tachés, ou les noisetiers, une fois qu'ils sont un peu trop secs, on ne peut plus tirer les fines lamelles qui servent à faire les paniers. Et dans ces cas-là, ben, au lieu de soit je les ramène dans la forêt, soit je les utilise.
3: Donc la vannerie, tu en fais quoi? Donc des paniers, tu viens de le dire?
4: Alors là, en ce moment, par exemple, je récupère l'écorce des tiges, ça peut être du saule, par exemple. Avec les écorces, on peut en faire des chapeaux, on peut en faire des sacoches. Et c'est au fil des saisons, essayer de voir. Il y a des saisons où on va pouvoir utiliser l'écorce, d'autres où on va utiliser le feuillage. En fin d'été, ça va plutôt être le feuillage et les joncs. À l'automne, ça sera plutôt le noisetier pour faire les paniers. Et en fonction des saisons, essayer d'adapter sa vannerie, de faire une vannerie paysanne quoi, au fil des saisons.
3: Okay. Ça t'est venu comment, cette envie?
4: Bizarrement. Hein. petit à petit, par curiosité. Je pense que c'est vraiment la curiosité tout au long de ma vie là, qui m'a amenée dans des univers à la fois complètement différents et en même temps qui se rejoignent, comme le tannage, la vanne.
3: J'allais dire, on va passer du végétal à l'animal. Qu'est-ce qui t'a pris aussi de vouloir faire du tannage?
4: Eh bien, je pense que c'est surtout quand je suis tombée enceinte.
3: Alors, le tannage, on va rappeler, hein. Ouais, c'est le fait de prendre une peau d'animal et de la transformer en cuir.
4: En fait, c'est moi quand j'ai vu la peau de mon ventre qui changeait, je me suis dit que la peau c'était quand même quelque chose de magique qui nous accompagne tous les jours. Et après, je me suis dit ben oui, les anciens en fait, ils utilisaient vraiment ces peaux-là, pas les nôtres, hein, mais les peaux des animaux pour faire toutes sortes de choses. Et j'ai voulu essayer. Donc j'ai demandé à des paysans s'ils pouvaient me prêter des peaux plutôt que de les jeter, parce que maintenant c'est vrai qu'on a tendance à les jeter. Et j'ai essayé de les transformer. Alors au début, il y a eu pas mal d'échecs. Et petit à petit, j'ai réussi à trouver une méthode qui me permettait, sans utiliser de produits chimiques, de les transformer pour pouvoir les utiliser pour des instruments à percussion. Alors moi, ce qui se passe, c'est que quand s'il y a quelqu'un qui veut faire un instrument de musique, il m'appelle et il vient à la maison. Moi, j'ai la peau, soit il la tanne avec moi, d'accord, soit j'ai déjà tanné la peau et on fabrique l'instrument ensemble.
3: D'accord.
4: Voilà, je trouve qu'au moins, il y a vraiment un autre rapport qui se crée avec l'instrument. Et pour moi, c'est ça, c'est le plus important, quoi. Plutôt que de fabriquer des instruments à la chaîne et qui n'ont pas forcément de vie derrière.
3: Alors, tu utilises quoi, c'est quoi comme peau que tu utilises, comme animaux?
4: Alors, ça peut être des peaux de daim, des peaux de biche, de cerf.
3: Donc, tes copines avec les chasseurs du coin?
4: Entre autres. Voilà.
3: C'est bien ça de relier, qu'être écologiste et faire quand même le lien avec les chasseurs, c'est très bien.
4: Ben moi j'ai trouvé ça génial parce que c'est souvent assez clivé, il y a les écolos d'un côté et les chasseurs de l'autre, et en fait on utilise la même nature, et c'est réussir à discuter ensemble, et finalement en fait il y a plein de secteurs sur lesquels tout va bien, quoi.
3: Si on n'écoute pas trop ce qu'on nous dit de penser et comment voir les autres, il suffit de discuter, on se trouve des points communs.
4: Oui, ouais, complètement. Moi, à la fois, c'était très riche au niveau apprentissage de la peau, mais socialement aussi beaucoup. Moi, ça m'a changé beaucoup, ça m'a changé un regard sur l'univers de la chasse, quoi. Et j'ai d'ailleurs été contactée à Montpellier pour faire une conférence sur le tannage par la Fédération de chasse. Et pour moi, c'était un vrai cadeau.
3: Super. J'aime bien, en effet, c'est un vrai cadeau pour les auditeurs aussi. Parlez autour de vous, vous verrez que parfois les barrières qu'on essaie de mettre entre nous n'existent pas. Donc on est aussi entouré de pas mal de végétales ici. Tu fais aussi ces cueillettes. Qu'est-ce que tu proposes aux gens de manger, de se soigner, de les deux?
4: Alors moi, mon but, c'est pas de dire aux gens il faut faire ça, c'est vraiment de rendre les gens autonomes par rapport à l'utilisation des végétaux, par rapport à la reconnaissance des végétaux. Quand on approche un peu le milieu de la botanique, on a l'impression que c'est très austère et très compliqué. Et en fait, c'est rendre tout ça beaucoup plus simple en essayant de se limiter à quelques végétaux qui vont pouvoir nous servir à manger, à se soigner, à faire une petite pharmacie. Pour des petits bobos, hein, bien sûr, mais en tout cas, c'est regarder différemment les plantes qu'on a vraiment dans notre jardin. Les rendre extraordinaires, tout ce qui est ordinaire, quoi.
3: Oui, parce que souvent, elles le sont. Hein, ce que les gens voient comme une mauvaise herbe qui pousse en travers de leur chemin, ça peut être une plante qui sert.
4: Oui, mais complètement, rien que la pâquerette, en fait. La pâquerette, en fait, quand on fait des balades, les gens, quand je la présente, on dit bon, c'est la pâquerette. Mais oui, mais est-ce qu'on a vraiment regardé de près la pâquerette? La pâquerette, c'est un monde merveilleux. Quand on la regarde de près, si on a la chance d'avoir une petite loupe ou si on y met vraiment, on colle l'œil, on peut l'utiliser au niveau médicinal, on peut l'utiliser...
3: Ah ouais, sert à quoi la pâquerette? J'avais jamais entendu parler.
4: La pâquerette, elle va servir, elle va être réchauffante, on peut s'en faire des soupes, en fait, ça va ramener un petit peu de chaleur. C'est une plante qu'on va pouvoir utiliser aussi, parce qu'elle est vulnéraire, on peut s'en faire un macérat huileux, et tu vas pouvoir t'en servir comme l'arnica. Voilà, tu vas pouvoir t'en servir aussi ben justement quand tu as un ventre qui devient un peu gros, voire très gros quand tu es enceinte, ça va t'éviter les vergetures. Mêlée aux fleurs de soucis, là, ça fait un très bon complexe. Et après, c'est vrai que tu peux vraiment la manger au quotidien, tu es sûr que tu en as toujours dans le jardin, enfin, presque toute l'année, quoi.
3: Au printemps surtout.
4: Voilà, au printemps, oui. Ouais.
3: On arrive au terme de cette émission avec toi, Sandy. Quel est le conseil que tu donnerais aux gens? Alors voilà, on n'est pas obligé de faire de la vannerie, bien qu'on peut venir l'apprendre, c'est intéressant de savoir faire ses pieds à panier, on n'est pas obligé de faire du tannage. Mais si on veut se reconnecter à la nature, parce que toi finalement ça a été des expériences successives, quoi. Tu as petit à petit fait des choses avec l'univers qui t'entourait, avec la nature qui t'entourait. Quel est le conseil, par exemple sur les plantes, ça c'est le truc le plus classique que tu donnerais aux gens, toi qui as maintenant... Tu es jeune encore, mais avec un petit parcours.
4: Moi, ce que je donnerais comme conseil, ça serait de vraiment se contenter de vraiment les plantes de son propre jardin. On dit que les plantes qui poussent dans ton jardin, c'est celles dont tu as besoin. Alors, je ne sais pas si c'est vrai, mais en tout cas, de se dire, sur un petit carré, là, des plantes se limiter d'abord aux plantes qu'on est sûr de reconnaître, Et en apprendre, on essaie d'essayer d'en apprendre une par an, mais dans sa totalité. Essayer de la regarder, de la sentir, de la toucher et essayer de, si elle est comestible, si elle est utilisable, évidemment, une fois qu'on est sûr de son identification.
3: Donc il faut quand même avoir Internet. Ou un livre.
4: Non, des bouquins, ouais. Ouais. Moi, pour le coup, j'utilise très peu Internet pour les plantes. Parce que je trouve que sur Internet, tu vas pouvoir tout voir et son contraire.
3: Alors, comme livre, qu'est-ce que tu as comme Bible?
4: Alors, moi, j'ai les deux Lachaux. J'ai les bouquins d'identification des plantes. Et après, j'ai des livres sur l'herboristerie. Alors, il y a des vieux, vieux livres, mais je ne me contente jamais d'un livre. Ce qui est bien, c'est d'en avoir plusieurs pour essayer de vérifier même les contre-indications, de voir, des fois, elles sont inscrites dans certains bouquins et pas forcément dans d'autres.
3: Oui, parce que sur Internet, on va avoir des gens très farfelus qui vont vous dire que c'est super, que ça marche, alors que ça peut être dangereux. Ce qui, en général, a été imprimé il y a quelques années, en tout cas, au début des années 2000, est en général sûr.
4: Oui, ça a été en général vérifié, quoi. Et pas réédité, en tout cas, s'il y avait des grosses erreurs. Donc au moins juste ça, et essayer de voir toutes les utilisations qu'on va pouvoir en faire. Et on n'a pas, pour moi, une dizaine de plantes, ça suffit en fait. Et c'est vrai qu'on est dans une société là où on consomme beaucoup et du coup on a envie d'apprendre toutes les plantes. Et finalement, rien qu'avec le pissenlit, il y a moyen de faire de la bannerie avec du pissenlit. Il y a moyen de se soigner, il y a moyen de manger. Tu vois,
3: et puis on trouve toujours des nouvelles vertus dans des plantes très exotiques qui viennent de l'autre bout du monde. Mais avec des dégâts environnementaux qui vont souvent avec, il vaut mieux se contenter de ce qui pousse dans le jardin.
4: Ouais, on parlait de la pâquerette, toi, l'arnica, c'est pareil, il n'y en a pas dans mon jardin, mais j'ai de la pâquerette, je vais pouvoir l'utiliser.
3: Très bien, merci Sandy. Et pour ceux qui veulent te connaître, tu as un site qui sont dans le coin, qui viennent dans les Baronnies, là, dans les Hautes-Pyrénées, il y a un endroit où trouver des renseignements sur toi?
4: Alors moi j'ai un site qui s'appelle Détour Sauvage, sur internet, et sinon je mets les actualités sur le Facebook Yoga Détour Sauvage.
3: Détour au singulier?
4: Détour au singulier, okay. Ouais, tout attaché.
3: Très bien, merci Sandy, bel été à toi.
4: Merci beaucoup et au plaisir.
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7: Bonjour à toutes et à tous et bienvenue pour votre revue santé. Aujourd'hui, nous prenons le temps de décrypter l'actualité médicale avec un regard à la fois scientifique et accessible. Et aujourd'hui, j'ai le plaisir de recevoir le docteur Jean Lindsay. Bonjour.
8: Bonjour Oscar.
7: Alors aujourd'hui, docteur, vous allez aborder trois nouveaux sujets avec des avancées en recherche. Vous allez nous parler des lymphomes folliculaires, de l'apnée du sommeil et du brouillard cérébral au regard de la chimiothérapie. Alors, docteur Jean Lindsay, notre premier sujet du jour, les lymphomes folliculaires.
8: Alors, le lymphome folliculaire, c'est le lymphome le plus fréquent. Il est traité classiquement par rituximab plus chimiothérapie. Et là, c'est une étude qui vient de sortir, qui s'appelle l'étude de phase 3 relevance, qui a maintenant une dizaine d'années de recul, plus de 10 ans de recul, qui est pilotée par un auteur qui s'appelle Morshauser, et c'est publié dans le New England Journal de médecine. Et cette étude montre que quand on utilise le rituximab plus le lénalidomide...
7: Donc ça, ce sont des traitements, hein.
8: Ouais, c'est le traitement, mm-hmm. On l'appelle R2 parce qu'il y a deux traitements. Le lénalidomide est un immunomodulateur et antitumoral direct. Et permet de ne pas utiliser la chimiothérapie classique qui est extrêmement abrasive et qui a tout un tas d'effets secondaires négatifs. Mais on voulait être sûr qu'il n'y ait pas une perte de chance si on utilise ce nouveau traitement R2 au lieu du classique rituximab plus chimiothérapie. Et ben, le résultat est positif, c'est-à-dire qu'on a une efficacité confirmée aussi bonne qu'avec l'ancien traitement. Donc ça, c'est très intéressant parce que ça permet aux patients d'avoir beaucoup moins d'effets secondaires.
7: Donc c'est plutôt une bonne nouvelle.
8: Ah, c'est une bonne, très bonne nouvelle, très bonne nouvelle.
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7: Et alors, vous allez aussi nous parler du brouillard cérébral.
8: Ah bah ça va justement avec ce dont on vient de parler.
7: Que la chimiothérapie peut provoquer.
8: La chimiothérapie peut provoquer un brouillard cérébral, le chemo brain. On s'est aperçu, grâce à une étude qui a été publiée dans Cancer et pilotée par le docteur Michel Janelsins, que l'activité physique diminue beaucoup le brouillard chimiothérapique. Et également que l'ibuprofène, c'est un anti-inflammatoire, a un effet bénéfique sur le chémobrain. Alors, ne jamais rien faire, il ne faut surtout pas nous écouter, il faut voir son médecin. Hein. Là, j'ai donné pour pas faire ça dans son coin.
7: Mais en tout cas, donc, il y a des études qui montrent que l'exercice physique peut être bénéfique.
8: C'est sûr. Là, par contre, ils disent bien dans l'étude que l'exercice physique semble être le plus bénéfique. Même chez une personne sédentaire qui ne se sent pas bien certains jours. Mais il semble bien qu'il faut vraiment se forcer. Et donc, tout l'intérêt des dynamiques de groupe avec d'autres personnes qui ont le même problème, ou pas, du reste, aller avec d'autres pour se faire entraîner, pour se trouver dans l'obligation de se bouger. Quoi.
7: Oui, parce que ce n'est pas là qu'on se sent le plus en forme pour faire de l'exercice physique.
8: Voilà, c'est ça.
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7: Et puis, docteur Jean Lincey, pour terminer notre émission du jour, vous allez aussi nous parler de l'apnée du sommeil.
8: Alors oui, une nouveauté dans l'apnée du sommeil, il y a deux traitements classiques, c'est la pression positive et puis le petit masque qu'on met sur le nez et qui souffle de l'air et qui empêche les apnées de se produire. Et puis l'autre traitement, c'est des orthèses d'avancée mandibulaire, c'est une orthèse qu'on met sur les dents et qui empêche la langue de tomber au fond du palais. Alors, pour les gens qui résistent au traitement classique, eh bien, il y a une nouvelle technique, c'est la stimulation du nerf hypoglosse qui semble efficace. Hein. C'est une étude qui montre que, alors c'est un peu compliqué quand même, faut implanter un dispositif sous anesthésie générale qui va stimuler le nerf hypoglosse et qui en somme, le nerf hypoglosse il commande la langue. Et donc en stimulant le nerf hypoglosse, il va obliger la langue à se contracter et va empêcher la langue de tomber au fond de la gorge. Quoi.
7: Et donc éviter de faire des apnées du sommeil.
8: Et ça évite les apnées du sommeil. Alors après, expertise, parce que les apnées du sommeil, c'est très compliqué. Il y a toutes sortes d'apnées du sommeil. Bon, c'est après expertise. Hein. Mais enfin, disons, pour nos auditeurs, savoir qu'il y a encore une nouvelle technique qui, dans certains cas, peut rendre des services, ça ne résout pas tous les problèmes, mais ça semble efficace au moins dans 50% des cas pour lesquels on a une indication de cette stimulation du nerf hypoglosse.
7: Voilà, merci docteur Jean Lincey. On le voit bien, l'actualité médicale évolue sans cesse, mais elle nous concerne tous, très concrètement et aussi dans notre quotidien. Alors c'était la revue Santé. Merci docteur Jean Lincey de ces différents sujets que vous avez amenés aujourd'hui. Merci à vous de nous avoir suivis. Prenez bien soin de vous et à très bientôt pour la prochaine revue Santé. Au revoir docteur.
8: Au revoir Oscar.
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11: Une émission de Gisèle Billan
10: et Didier Blonce.
11: Mixage Jérôme Aubin.
10: Montage Sarah Rodriguez.
11: Aujourd'hui, l'association Les Prix Oral, association havraise de musique médiévale.
10: Avec pour invité François Montaufray.
11: François Montaufray, bonjour.
12: Bonjour.
10: Merci Didier. Avant de commencer, le saviez-vous en bref?
11: Alors l'association Les Priorales a pour objet, entre autres, d'organiser un festival de musique médiévale d'ici et d'ailleurs. Elle propose également un stage de chant médiéval au printemps et des concerts fin juin autour de l'abbaye de Graville et des alentours normands.
10: Et qu'est-ce au juste que les musiques médiévales ?
11: Eh bien, c'est avant tout un voyage dans le temps, une période qui couvre à peu près 800 ans de l'histoire religieuse et profane, les premières musiques chrétiennes d'avant la réforme grégorienne jusqu'aux musiques du XVe siècle, une musique représentée principalement par des compositions vocales, religieuses ou profanes, musique profane représentée par la lyrique courtoise des troubadours et des trouvères.
10: Je pense en revanche que François Montaufray sera un peu plus précis sur cette musique.
11: Il y a des chances.
10: Et l'association des Priorales, mais peut-on rappeler où se trouve l'abbaye de Graville peut-être ?
11: C'est un peu faire injure à nos auditeurs. L'abbaye, on la trouve évidemment à Graville, au Havre, 53 rue de l'Abbaye.
10: Un numéro de téléphone ?
11: Où on peut joindre l'association ?
12: 06 37 75 84 88.
11: Donc cette association, elle existe depuis combien de temps ?
12: Depuis 1999, c'est Michel Harel qui l'a créé à ce moment-là, qui avait pour objectif, c'était les amis de l'abbé de Graville. L'objet était de faire vivre le lieu, donc il organisait expositions, toutes sortes de choses. Et moi, je suis rentré dans l'assaut en 2000-2001 en disant « Mais dites donc, vous êtes dans un lieu du XIIe siècle, un petit peu de musique médiévale, ça ne vous dirait pas ?» Donc Michel a accepté, et j'ai commencé à faire un concert, puis l'année après, deux, et puis, ou trois, quatre ans, on s'est dit, ça ressemble bien à un festival de jours de musique intense et de conférences et de danse. Donc on a créé, voilà, vers ce moment-là, un moment fort de musique médiévale. Voilà.
11: Alors ces musiques médiévales, on en parle un peu plus précis que ce que j'ai dit tout à l'heure.
12: Et c'était très précis, Didier. C'est exactement ça. Pour ce qui est de la musique, on compte à partir du 12e, bon, ça avait évidemment commencé avant. Mais c'est vraiment les troubadours avec la lyrique courtoise qui ont commencé, qui ont inauguré le grand chant médiéval et qui a été suivi le siècle d'après par les trouvères dans le nord de la France.
11: Avec parfois des instruments un peu bizarres.
12: Je ne trouve pas. Alors là, je ne trouve pas que la citole est plus bizarre que la guitare. Moi, je trouve que c'est très naturel.
11: Alors, on parle un peu de ces instruments. Qu'est-ce qu'on trouve principalement ?
12: C'est ce qu'on appelle un instrumentarium, l'ensemble des instruments. Il est vraiment très varié, comme aujourd'hui, instruments percussion, avant, à cordes, frottées, cordes pincées. Et il y a vraiment une multitude. Pour les percussions, en fait, on tape sur tout ce qu'on trouve. Donc, des peaux, comme aujourd'hui, beaucoup de peaux, mais on joue aussi de la coquille Saint-Jacques, en les frottant, en les percutant, on jouait des morceaux de bois. On faisait des percussions sur à peu près tout. Pour les instruments avant, on soufflait dans tout ce qui était creux en faisant un sifflet, donc roseau, bambou, bois. On prenait plutôt au début les bois percés parce que c'était déjà fait, c'était un peu plus simple. Et puis après...
11: Qui donne les flûtes.
12: Voilà, toutes les flûtes à bec, toutes les flûtes traversières. Et puis on a pris un petit morceau de blé, on l'a fait une fente et on a fait une hanche. Et donc là, on a fait les muses.
11: Pour les profanes, c'est quoi les hanches ?
12: C'est ce qu'on met dans...
11: Clarinette, saxophone,
12: voilà.
11: Bombarde.
12: Voilà, parce que nous c'est l'hanche simple, au début c'était l'hanche simple. Donc, c'est un tube qui est fendu. Et ça, on a ça dans la cornemuse.
11: Voilà.
12: Oui, voilà. Après, on peut prendre deux petites lames et puis les joindre ensemble et ça fait une hanche double, comme dans la bombarde ou le saxophone, c'est une hanche simple. Et là, ça fait un son plus nasillard et qui porte plus, donc ça plaisait beaucoup aussi.
11: La bombarde étant très puissante, oui, puisque je crois qu'elle fait 120 décibels, quelque chose comme ça.
12: C'est juste insupportable. Oui, pardon, les bretons, c'est très beau.
11: Oui. Et c'est pour ça que beaucoup d'instrumentistes utilisent des bouchons d'oreilles quand ils utilisent leur instrument. On n'a pas besoin de sonoriser, là.
12: Non, pas vraiment.
11: Les caisses de résonance des cordes pincées, c'est déjà au point ?
12: Oui, tout à fait, monsieur. Tout à fait au point. Là, ce qu'il faut savoir, c'est qu'au XIIe siècle, on a perdu l'usage de la scie. C'est étonnant, c'est revenu au XIIIe, XIVe siècle. On n'avait pas de scie. Alors, pour faire un instrument creux qui résonne, on prenait l'herminette pour faire les sabots et on creusait un morceau de bois pour faire une caisse de résonance. Et après, dessus, on mettait une planche, soit on mettait une peau. Puis après, on met un manche, on tend des cordes comme tous les instruments à cordes pincées. Et à cordes frottées aussi, c'était la même façon. Donc, on a un instrument, ce qu'on appelle monoxyle. C'est un seul bloc de bois qu'on a creusé et sur lequel on rapporte juste une table en bois ou en peau. Et après, on tend des cordes.
11: François Montaufray, je vous remercie. C'était Paroles d'Assaut, une émission de Gisèle Billan
10: et Didier Blonce.
11: Mixage aujourd'hui, Jérôme Aubin.
10: Montage, Sarah Rodriguez.
11: Nous recevions donc l'association Les Priorales, association havraise de musique médiévale, avec pour invité François Montaufray. Merci à vous, au revoir.
12: Merci beaucoup à la Radio Albatros.
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11: C'est Naboo, le bec au Hangar Zéro qui se situe au Havre, 37 quai de la Saône. Tous les mercredis, vous avez plusieurs rendez-vous.
13: Et oui, tous les mercredis, on se retrouve en hangar. On débute la journée du coup avec un petit déj solidaire à 9h30, donc c'est gratuit. Vous venez boire un café avec nous, discuter et prendre votre petit déjeuner gratuitement, donc viennoiserie, pâtisserie. Il y a pas mal de choses que Ella Chantigaspi récupère pour les distribuer. Ensuite, on propose du coup l'après-midi des ateliers. Donc il y aura l'atelier macramé, l'atelier adulte-enfant et l'atelier dessin. Donc ces ateliers-là sont de 15h à 17h et sont à prix libre. Pour l'atelier macramé et l'atelier dessin, ce sera des ateliers gratuits car c'est dans le cadre de l'appel à projet que nous avons fait. Et ensuite, on va retrouver également la musique irlandaise. Donc ça, ce sera à partir de 17h30 et jusqu'à 19h et c'est gratuit.
11: Tous les mercredis.
13: Tous les mercredis. Et parfois, il y a même des danseurs qui viennent danser sur la musique irlandaise.
11: Donc, on a tous les rendez-vous. De toute façon, vous avez un site internet qui est complet où on retrouve un certain nombre de renseignements. Il y a même un numéro de téléphone 02 32 92 68 51 où on peut vous contacter pour avoir des infos. Et on peut venir de toute façon, même toute la semaine, puisque c'est ouvert de quelle heure à quelle heure ?
13: De 9h à 17h toute la semaine et du jeudi au samedi, ça ferme à 1h30 avec les événements, selon les événements.
11: Bon, en tous les cas, le mercredi, on sait qu'on peut avoir un petit déjeuner citoyen.
13: C'est bien ça.

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2: Éric Deuimal, bonjour.
3: Bonjour.
2: Nous poursuivons notre découverte du livre Jésus-Christ pour les nuls. Et puisque nous parlons de Jésus, nous en arrivons aux dernières heures de sa vie. Et vous avez mis un titre dans le cadre de cette histoire, « Un coq entre dans l'histoire ».
3: En fait, pour expliquer ce qui s'est produit, il faut peut-être revenir un petit peu en arrière. À un moment donné, dans une conversation, Jésus dit à ses disciples « L'un de vous va me trahir ». Et Pierre, qui est toujours un petit peu très fier de lui, très content de ses positions, dit « Mais quand bien même tout le monde te quitterait, quand bien même tout le monde t'abandonnerait, moi, en tout cas, moi je tiendrai le coup, moi je ne t'abandonne pas ». Et Jésus dit « Oh là là, ne t'avance pas mon brave ». Le coq n'aura pas chanté trois fois que tu m'auras renié. Et Pierre reste sur cette parole un petit peu surprenante. Et puis les événements continuent à se succéder jusqu'à ce qu'effectivement Jésus ait pris, jusqu'au moment où dans le jardin de Gethsémané, il est arrêté avec la complicité de Judas. Et puis, malgré une petite résistance de la part de Pierre, tout le monde s'éloigne, tout le monde s'en va. Et Jésus est emmené en pleine nuit dans la résidence du grand prêtre qui a convoqué un tribunal, le Sanhédrin, ce qu'on appelle le Sanhédrin. Donc c'est une rencontre impromptue, comme ça en pleine nuit, ça ne se fait pas d'habitude. La justice ne se fait pas en pleine nuit. Et le Sanhédrin est composé de prêtres, de sacrificateurs, de lévites, de personnes de la société civile, mais des personnes importantes. Et c'est eux qui vont juger Jésus. Et on cherche à l'accuser, on cherche à trouver les bonnes excuses, surtout. On a payé des faux témoins, mais ce n'est pas une première, hein, puisqu'on a déjà payé Judas pour la trahison. On a donc payé des faux témoins qui disent un petit peu n'importe quoi, qui se contredisent. Donc finalement, on n'arrive pas à coincer vraiment Jésus. Et puis à un moment donné, le grand prêtre dit « Mais dis-nous vraiment la vérité, dis-nous formellement, est-ce que tu as vraiment dit que tu es le Fils de Dieu? Dis-le maintenant, on a besoin de savoir. » Et Jésus répond par l'affirmative. Il dit « Oui, je le suis ». Et quand le grand prêtre entend ça, il dit « Mais ça, c'est pas possible, ça, c'est insupportable. Personne ne peut se prétendre le Fils de Dieu. »
2: On dit un blasphème à l'époque.
3: Et donc, il dit « Blasphème, blasphème, blasphème. » Il fait semblant d'être vraiment très choqué par cela. Il déchire ses vêtements. Enfin bref, il dit « Mais avons-nous besoin d'entendre autre chose? Avons-nous besoin d'autres témoins ?» Il a blasphémé. Il insulte Dieu, donc il mérite la mort. Et tout le monde se range à son avis. Pendant tout ce temps-là, Pierre a suivi de loin les choses, il a voulu voir ce qui se passait et il s'est approché de cette maison où il y avait le tribunal qui était rassemblé. Et dans la cour, il y a des gens qui sont là et on s'interroge, on regarde qui il est, on lui pose des questions. « Est-ce que tu étais avec lui, toi ?»« Non, pas du tout. Ah, t'es sûr ? Il me semble bien que je t'avais vu, mais je vous assure que non. » Et puis une troisième fois, on lui dit « Mais non, attends, il me semble bien, on te connaît toi, tu étais vraiment avec lui. » Et là, Pierre dit « Mais je vous assure », et il jure, c'est grand Dieu, il jure qu'il n'est pas du tout avec Jésus. Et à ce moment-là, le coq chante, le fameux coq dont Jésus avait parlé. Ça semble dire donc que peut-être le matin est en train de venir, mais en tout cas, le chant de ce coq va réveiller la conscience de Pierre et Pierre va se rendre compte. Vous savez, c'est un petit peu comme ça nous arrive parfois, on se dit « mais jamais je ferai ça ». Et puis un jour, on est en face de cette situation et on l'a fait et on s'interroge soi-même en disant « mais mince, mais je l'ai fait ». Et je pense que Pierre a été un petit peu dans cette situation. Il est parti de là complètement effrayé, en pleurs, en disant « mais c'est pas possible, j'ai trahi ». Et pourtant, il m'avait dit et moi, j'étais sûr que non. Enfin bref. Et Pierre va se repentir de cela, mais il est un peu tard.
2: Se repentir, le regretter?
3: Oui. Il va y avoir de sa part une repentance, Il va y avoir un mouvement un peu similaire chez Judas, parce que Judas, lui, il a trahi, on l'a payé, on lui a donné 30 pièces d'argent pour cette trahison. Pour la petite histoire, 30 pièces, c'est le prix d'un esclave. Donc voilà, c'est quand même aussi symbolique. Et quand Judas voit le cours des événements, est-ce qu'il est repris dans sa conscience? Est-ce qu'il ne comprend pas? Est-ce qu'il est étonné? Est-ce qu'il s'en veut? En tout cas, il est pris de remords. Il retourne voir les prêtres qui l'ont payé. Et il dit, non, excusez-moi, c'est une erreur. Il faut le libérer, je vous rends votre argent. Et les prêtres disent, on n'en veut pas ton argent. Garde-le. Et Judas, à ce moment-là, par dépit, jette l'argent et s'en va. Et il y a une différence peut-être entre Pierre et Judas, parce qu'il est bien dit que Pierre va se repentir d'avoir trahi Jésus. C'est-à-dire qu'il va demander pardon quelque part. Mais voilà. Et Judas a du remords. Et Judas, quand il a du remords, le remords, ce n'est pas tout à fait la même chose que la repentance. Le remords, c'est on s'en veut à soi-même. Et parce qu'on se rend compte qu'on a fait une erreur, on a envie de se punir. Et on cherche la punition, on s'auto-punit en quelque sorte. Et Judas va s'auto-punir en se suicidant. Ça veut dire que là, il est dans une situation sans issue. Tandis que Pierre aura l'occasion, lui, de demander pardon à Jésus. Il ne va pas chercher à se punir, mais il va chercher le pardon. Et là, il y a une grande différence dans la démarche. Ce qui fait que quelque part, on peut effectivement commettre des erreurs, parfois de très graves erreurs, parce que là, il s'agit de la trahison de Jésus. Mais il y a une différence entre demander pardon et puis avoir du remords jusqu'à assumer. Vous savez, c'est un petit peu l'expression que l'on a aujourd'hui, on commet une erreur, on dit « oui, mais j'assume ». D'un air de dire « ok, d'accord, je sais très bien que ce n'est pas bien, mais j'assume ». C'est-à-dire « laissez-moi tranquille, j'assume, je suis authentique au moins avec moi ». Eh bien, assumer, ce n'est pas se sauver en tout cas. Et là, on a cette situation. Et au petit matin, vous avez quelque part un homme qui s'est suicidé, un autre qui pleure, et Jésus qui est condamné à mort. Et donc le Sanhédrin a décidé de cette mort, mais il faut maintenant aller voir Pilate, parce qu'il n'y a que Pilate qui peut autoriser et exercer une sentence. Le pouvoir religieux n'a pas cette prérogative-là. En tout cas, là, puisqu'on fait semblant d'une vraie justice, on aurait pu le lapider dans un coin, hein, mais non, là, on veut presque faire semblant qu'on est dans la justice, donc on y met un peu quelques formes, et on va chercher l'approbation de Pilate, et il va y avoir cette rencontre avec Pilate, et puis cette foule qui va se réveiller au petit matin, et qui va apprendre quand même ce qui s'est passé, et qui va être sollicitée. Mais de quel côté va verser la foule? Celle qui, il y a une semaine, disait « Hosanna, gloire à Dieu au plus haut des cieux », est-ce qu'elle va, cette foule, protéger Jésus? Ou est-ce qu'elle va être manipulée par les prêtres? Bon, il n'y a pas de suspense, hein, on connaît la fin de l'histoire, on en reparlera. Mais c'est clair que là, on a réussi à manipuler la foule. Et c'est une chose assez intéressante en passant de dire qu'il n'y a rien de plus facile à manipuler qu'une foule et que l'on peut manipuler une foule avec des mensonges énormes.
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2: Bienvenue à tous. Aujourd'hui, musique sur le thème des danses à deux temps et à quatre temps. Dansons un rigaudon, originaire du sud de la France et présente dans les suites instrumentales du XVIIe et XVIIIe siècle. Rigaudon de Grieg.

C'était le Rigaudon de la suite Holberg de Grieg. On danse à musique sur un thème, à deux temps et à quatre temps. Une Sicilienne de Forêt, une Sicilienne populaire de Sicile.

Après la sicilienne, la gavotte, une danse française très en vogue au XVIIe siècle dans la suite, reprise fin XIXe, début XXe, ici par Grieg, dans la gavotte de la suite Holberg.

Après la gavotte, une bourrée. Une bourrée, danse française, faisant partie de la suite au XVIIe siècle. Ici, une bourrée de Jean-Sébastien Bach.

Après la bourrée, jouée au clavecin de Jean-Sébastien Bach, la tarentelle, une danse italienne très répandue et adoptée par les compositeurs des 19e et 20e siècles. Écoutons celle de Puccinella de Igor Stravinsky.

Après la tarentelle, tirée du ballet Pulcinella, la pavane, danse grave et mystérieuse, danse espagnole, très répandue au XVIe siècle en Europe, et reprise par les compositeurs comme Ravel.

Après la pavane, un tango d'origine cubaine, il vient d'Argentine en Europe vers 1890. Voici un tango de Piazzolla.

Après ce tango, une gigue, sans doute née en Irlande, répandue au XVIIe et XVIIIe siècle dans la suite et adoptée par les compositeurs du XXe siècle. Écoutons une gigue de Jean-Sébastien Bach.

Les danses à deux temps et à quatre temps, à musique sur un thème, allure effrénée, en vogue de 1830 au début du XXe siècle, c'est le cancan d'Offenbach.

Après le cancan, la habanera, danse cubaine, d'origine espagnole, reprise par Albéniz, Debussy, Ravel. Écoutons celle si connue de Bizet.

c'est pas en nous avec la polka, une danse de bohème créée vers 1830 et célèbre par Strauss, plus près de nous par Smetana. Voici Trich Trach Polka de Johann Strauss.

0: Musique sur un thème est terminée. Je vous donne rendez-vous la semaine prochaine à la même heure pour une nouvelle émission et dans un instant retrouver la suite de vos programmes sur Radio Albatros.
1: 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C'est Josette qui nous rejoint pour une nouvelle émission dans mon bac à disques.
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3: Né en 1912, Benjamin Britten est le compositeur le plus important de la musique britannique du XXe siècle. Également chef d'orchestre, altiste et pianiste, il a donné une nouvelle vie à l'opéra anglais en le faisant accéder à l'époque moderne. Nous écouterons tout d'abord la Simple Symphony, composée par Britten pendant l'hiver 1933, interprétée par le Bournemouth Sinfonietta, dirigée par Ronald Thomas. La pièce est basée sur des thèmes que le compositeur avait écrit pour piano lorsqu'il avait une douzaine d'années. La Simple Symphony est dédiée à Audrey Alston, qui fut son professeur d'alto pendant son enfance. Elle est structurée en quatre mouvements: Boisterous Bourré, Playful Pizzicato, Sentimental Saraband et Frolicsome Finale.

En 1937, Britten compose les variations sur un thème de Frank Bridge, une suite pour orchestre à cordes qui lui valut la reconnaissance sur la scène internationale. Je vous propose d'écouter 7 des 11 mouvements de ces variations de Benjamin Britten. Introduction et thème, adagio, romance, aria italiana, Wiener Walzer, motto perpetuo et chant.

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1: Hanoun. Hanoun est un mot qui veut dire celui qui est favorisé. Et cet homme était le fils d'un roi, son père s'appelait Nahash et il était roi d'un petit peuple qui vivait à l'est du Jourdain et qu'on appelle les Ammonites. Ce peuple avait quelque parenté par ses ancêtres avec le peuple d'Israël. Et nous sommes à l'époque du roi David, donc environ 1000 ans avant notre ère. Ce roi Hanoun est connu à cause d'une mésaventure qu'il a provoquée sur le mauvais conseil de certains de ses conseillers de la cour. En effet, lorsqu'il est monté sur le trône, le roi David a envoyé des ambassadeurs dans sa capitale pour le saluer et pour lui présenter les condoléances suite au décès de son père, avec lequel David avait créé des liens d'amitié, et 2, pour le féliciter d'avoir succédé à son père, d'être monté sur le trône et pour lui souhaiter un règne positif et constructif. Malheureusement, les conseillers de ce roi Hanoun lui ont fait comprendre que David avait certainement de mauvaises intentions et que ces ambassadeurs qu'il envoyait étaient des espions pour inspecter le pays et pour s'en emparer. Et alors, lorsque ces inspecteurs, ces visiteurs sont arrivés, ces ambassadeurs envoyés par David sont arrivés à la capitale, Hanoun ne les a pas reçus et les a fait humilier. Il les a fait prisonniers et pendant qu'ils étaient prisonniers, il leur a fait raser la moitié de la barbe et il leur a coupé les vêtements à mi-corps, ce qui était une offense extrêmement dégradante pour eux. Alors ces hommes sont restés cachés pendant un certain temps, puis sont rentrés auprès du roi David et ont expliqué ce qui s'était passé. Bien évidemment, le roi Hanoun s'est rendu compte qu'il allait exciter la colère de David, de ses voisins israélites. Et c'est ce qui s'est passé. David a décidé de mobiliser toute son armée pour attaquer les Ammonites. Et dans son attaque, il a été vainqueur. Et c'est de cette façon-là que le roi Hanoun a payé en quelque sorte le prix de l'offense qu'il avait faite, infligée, à ses visiteurs envoyés par le roi David. Alors, c'est une triste histoire. Malheureusement, ça se produit assez souvent que, sous l'influence de mauvais conseillers, on interprète les démarches des autres négativement et l'on se crée des ennuis. Donc, nous avons tous intérêt à faire confiance aux gens, à regarder les choses positivement. Cette triste histoire de Hanoun, vous pouvez la trouver dans le deuxième livre de Samuel, au chapitre 10 et 11, ou dans le premier livre des Chroniques, au chapitre 19 et 20.
0: C'était une chronique de Bernard Sauvagnat.
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1: Un quatuor fameux que ce Flanders Recorder Quartet, quatre joueurs de flûte à bec, dans une transcription pour flûte à bec, donc, du concerto en ré mineur, opus 3, numéro 8 de Monsieur Vivaldi.

0: dans une transcription pour flûte à bec. C'était le concerto en ré mineur, opus 3, numéro 8, d'Antonio Vivaldi avec les Flanders Recorder Quartet.
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2: Du compositeur français Lili Boulanger, je vous invite à rencontrer un cortège. Évidemment un cortège joyeux, vous allez l'entendre. C'est Eyodie Menuhin et Clifford Curzon au piano.

0: Avec Illuminouine au violon et Clifford Curzon au piano, nous venons d'entendre Cortège de Lily Boulanger.
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0: Dans l'Italie du XVIIIe siècle, un compositeur peu connu, Baldassare Galuppi, a signé une très très belle sonate en sol majeur pour flûte traversière baroque, hautbois et violoncelle, avec naturellement le clavecin en basse continue. Nous écoutons cette sonate en trois mouvements.

0: C'était une sonate en sol majeur pour flûte, hautbois et violoncelle et clavecin de Baldassare Galuppi.
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3: Bienvenue, chers auditeurs. Nous sommes nombreux à avoir été surpris par l'agression de l'Ukraine par la Russie. Comme moi, votre première réaction a peut-être été de penser que le président russe faisait preuve de folie et de déraison pure. Dans son formidable roman « Le mage du Kremlin », l'auteur italien Giuliano da Empoli montre qu'il n'en est rien. Le narrateur se présente comme l'éminence grise de Vladimir Poutine. En nous contant sa vie, il retrace également celle de son maître et de son ascension au pouvoir, et sur les circonstances qui l'ont fait choisir par les oligarques russes, qui pensaient faire de Poutine leur marionnette. Il faut dire qu'après la chute du mur de Berlin et l'effondrement de l'Empire soviétique, la corruption et le chaos avaient rapidement pris le pas sur la liberté et la prospérité qu'aurait dû engendrer l'économie de marché. Et le président russe de l'époque, Boris Yeltsin, symbolisait à lui seul la faillite du nouveau système. Comment sortir de cette impasse? Giuliano da Empoli nous fait pénétrer au cœur du régime politique russe et son roman démontre de façon magistrale que les événements qui ont accompagné l'ascension de Poutine ne sont en rien dus au hasard. De même, les premières invasions de l'armée russe sous la poigne de fer du nouveau chef du Kremlin s'inscrivent dans une logique qui, si elle nous semble difficile à discerner, existe bel et bien. La vision des Russes est bien éloignée de la nôtre, occidentaux alliés des Américains, et ce livre aide formidablement à comprendre comment le sentiment d'humiliation a poussé un pays en pleine débâcle à un sursaut d'orgueil, aux conséquences incommensurables. Le narrateur est un personnage fictif, mais le roman est basé sur de nombreux faits réels et sur les témoignages recueillis par l'auteur au cours de ses multiples voyages. Il remet le manuscrit à son éditeur en janvier 2021. Mais la pandémie de Covid décale d'un an la parution, quelques jours à peine avant le début de l'invasion de l'Ukraine, qu'il a été un des seuls à prédire. C'est dire à quel point il avait compris le système Poutine et son fonctionnement intime. Ce livre a fortement marqué les esprits et il est terriblement éclairant. Il a remporté le Grand Prix du roman de l'Académie française en 2022 et a manqué d'un cheveu le Goncourt. Giuliano da Empoli, Le mage du Kremlin, aux éditions Gallimard.
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1: C'est pas faux. Les parents doivent-ils parler de leur traumatisme à leurs enfants? Le psychologue Serge Tisseron.
2: Je crois que ce qui est important, c'est de toujours dire à nos enfants « Oui, nous avons vécu des choses horribles. » Donc leur pointer que parfois, on n'est pas comme d'habitude et que ce n'est pas à cause d'eux. Oui, parfois, je suis bizarre, c'est vrai. Et sache surtout que quand je suis déprimé ou en colère ou amer, sans raison, ce n'est pas de ta faute. Vous voyez, la seule chose qui importe à un enfant, c'est qu'on le dégage de cette culpabilité. Un enfant qui voit un parent bizarre, déprimé, en colère, il a toujours tendance à se dire « Qu'est-ce que je lui ai fait ? C'est de ma faute. » Et finalement, on s'aperçoit que ce qui est souvent le plus ravageur, c'est pas que le parent ait vécu un traumatisme et qu'il ne puisse pas en parler. Ce qui est ravageur, c'est que l'enfant qui n'a pas de confirmation de ce traumatisme vécu par le parent va rapporter tout ce qu'il observe du parent à lui-même et toujours se dire c'est de ma faute, c'est de ma faute.
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4: Le plaisir du partage dans Musique Plurielle m'amène à vous proposer une œuvre absolument magique, extraordinaire. Un compositeur d'aujourd'hui, Steve Dobrogosz, compositeur américain vivant en Suède, qui a composé en 2001 un requiem. Voici la première partie de ce requiem. Il est interprété par le chœur de Saint-Jacob et le Royal Opera Orchestra de Suède, dirigé par Gary Graydon.

0: C'était Requiem, premier chœur du Requiem de Steve Dobrogosh avec Gary Graydon, dirigeant le chœur de Saint-Jacob et l'orchestre royal de l'Opéra de Suède.
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2: Le monde semble être en profonde transformation. Nous entendons parler de crise économique, de crise écologique, de crise éducative, voire même une crise sur le sens de nos vies. Dans cette émission La Voix du Kaizen, partons à la rencontre de Gilles, un citoyen en transition qui ne cesse d'expérimenter différents systèmes de production pour trouver le plus beau des équilibres.
3: C'est quoi là les huîtres, hein,
4: je vois que... je suis sur des sols plutôt acides qui manquent de calcaire et du coup je fais un apport aux volailles tous les 2-3 jours, je casse des huîtres, elles mangent. Les huîtres à Noël, j'en récupère chez les copains ou la famille qui vient. Voilà, ça c'est un truc que je trouve pas sur ici et c'est vraiment indispensable. L'huître, elle t'apporte du calcium, du phosphore, enfin plein d'éléments de sels minéraux de la mer. Et comme je manque sur mon système de ces éléments-là, voilà, ça arrive, elle mange, elle digère, je retrouve ça dans les œufs je les mange, les coquilles repartent au compost, les fientes des poules sont déposées sur le terrain ou la nuit dans le poulailler, puis je récupère tout ça. Donc je retrouve tous ces éléments, ces bons éléments de la mer, viennent sur mon système et tu peux les retrouver, alors tu les vois pas, hein, on est dans la chimie, hein, mais tu les retrouves sur le système et ils apportent leur part.
2: Donc c'est une sorte de complément alimentaire.
4: Exactement.
2: Pour l'animal, mais aussi pour les sols, pour la terre.
4: Exactement, ça se retrouve. Rien n'est perdu. Ah, je casse les huîtres, là. Alors c'est bien de les laisser au soleil, de les laisser à la pluie. Elles sont plus faciles, elles sont plus friables.
2: Donc ils viennent se servir là directement.
4: Ouais, ouais, ouais. On va aller voir la tournée de canards qui se prépare. Parce que ce matin, donc, on a tué 7 canards.
2: Ouais.
4: On en a des jeunes, là. Il y en a 3 jeunes, tu vois, qui se promènent, qui seront prêts dans 2 mois, là.
2: Ouais.
4: Et on a les futurs qui sont là. Là, tout doux, tout doux, tout doux. Oui, je t'embête pas, regarde. Elles couvent, il y en a 17. 17 ou 18 œufs, là.
2: C'est elle qui a tout pondu, là ?
4: Non, j'ai récupéré des autres femelles et je lui ai mis... un ensemble d'œufs. Oui, mais sinon, elle en a pondu. Voilà, elle aurait pu tout pondre, mais là, au moment où j'ai décidé de la faire couver, j'ai récupéré des œufs des autres filles.
2: Mais donc là, elle fait le boulot pour tout le monde, quoi. Elle couve à la
4: voilà.
2: place des autres.
4: Ouais, elle va couver 35 jours. On va la sortir, là, parce qu'elle est avec les poules, là. Donc on va la mettre dans un coin à part, que les petits canetons ne naissent pas ici, parce qu'avec les poules, ça ne va pas faire, quoi. Ça va même être un peu délicat pour les jeunes canetons.
2: Pourquoi les poules, elles vont les embêter?
4: Ouais, ouais, ouais, elles peuvent les tuer. Ouais, c'est pas toujours bien. C'est un peu vif, les poules, des fois. Ouais. La partie chèvre, elle commence à pouvoir rentrer. Là, mais il y aura la partie nourrissage et le coin traite pour récupérer le lait. Donc là, ici, on est dans un lieu plutôt de stockage des branches. Parce que j'achète du foin, je produis pas mon foin, donc je l'achète. Mais plus je nourris mes chèvres avec des branches, des feuilles d'arbres, moins je consomme de foin, donc voilà. Donc il me faut des lieux pour stocker, faire sécher, stocker du feuillage d'arbres.
2: L'eau que tu as ici, d'où vient de la rivière ?
4: Alors elle vient de la rivière, mais via un réseau d'irrigation géré par une association d'irrigation des agriculteurs. Donc,
2: okay.
4: Ouais. Donc j'ai l'eau d'irrigation sur les parcelles, ouais.
2: Ah, super.
4: C'est un atout.
2: Ça fait combien de temps que tu es installé ici, sur ce terrain ?
4: Ça fait 20 ans qu'on a acheté le terrain et on a déménagé, on a fait construire la maison en 2000. Donc tu vois, ça fait 18 ans qu'on est là. Et depuis qu'on est là, on a 2 chèvres, 4 poules, voilà. Mais là, ça fait vraiment 6 ans que je suis à 100% sur le lieu. Et que du coup, d'une activité un peu de week-end et de fin de journée, je suis passé à quelque chose de plus prenant, plus consistant, plus poussé, plus réfléchi, plus productif. Voilà, et bon, il reste à faire, mais il y a déjà un petit bout qui est avancé, quoi.
2: Il y a ta fille qui nous a accueillis avant, qui disait qu'elle est née à la maison.
4: Oui, oui, oui. Sur les 3 enfants, oui, ils sont nés à la maison, ouais.
2: Ouais, ouais.
4: C'était aussi une démarche de notre part de de tenter l'expérience. Et puis on a la chance en Ardèche d'avoir des sages-femmes qui accouchent à la maison et qui font un super travail de préparation et puis qui accompagnent après. On a vraiment apprécié, ouais, c'était chouette. Quand je dis chouette, non, c'est plus que chouette, c'est hyper puissant.
2: Et j'aime bien parce qu'il y a toute une démarche là dans ce que j'observe, où il y a une forme de cohérence dans ce que je ressens ici sur ton terrain, Gilles.
4: Parce que là, tu vois, on est vraiment, tu as des tas de branches là. Ça, c'est tous les fagots d'une année qui sont venus nourrir les chèvres de l'extérieur. On retrouve des branches d'olivier, de mûrier, de chêne vert, d'acacia, enfin, ou robinier, c'est le même arbre, du frêne. Donc ces branches, l'idée, parce que là on n'est pas encore tout à fait opérationnel là-dessus, comme on a fait le choix de partir sur une cuisinière à bois, et dans une cuisinière à bois tu mets pas des grosses bûches, tu mets de la bûchette. Donc tu vois, si je prends cette branche là, une branche là au hasard, ça c'est de l'olivier, elle fait un diamètre de 3, il y a deux bonnes petites bûchettes pour aller à la cuisinière. L'idée, alors là, il y a des petits prototypes un peu à gauche, à droite, mais il n'y a rien de bien parlant là encore, c'est de faire des massifs de branches sèches qui protègent certaines zones du grattage des poules. Protégées par ces branches sèches, posées au sol, plantées dans la terre, et de cultiver à l'intérieur de ces massifs. Ces zones que tu vois un peu vertes derrière, c'est des anciens massifs de branches. Les poules n'ont pas trop osé y aller, du coup, la végétation a poussé. Donc, je préserve la vie du sol, je produis de la verdure pour nourrir mes chèvres, et l'idée à terme, c'est vraiment produire du blé, des courges, des légumes, des plantes qui vont nourrir les poules, au cœur de la basse-cour. Parce que si tu ne fais pas ça, ta basse-cour, c'est un terrain de tennis, quoi. C'est de la terre battue. Voilà. Et petit à petit, ces branches vont pourrir et vont retourner sous forme de petits broyats à la vie du sol, quoi. Et la boucle est bouclée.
2: C'est vraiment ça, donc rien ne se perd, tout se transforme.
4: C'est l'idée, t'as pas énorme de tout, mais les éléments, les uns à côté des autres, les arbres, avec les chèvres, avec les poules, avec le potager, avec l'énergie bois, tout ça se complète. C'est pas un petit système, je peux pas dire que ce soit un petit système. C'est un système avec des éléments petits, mais l'interaction entre les éléments fait que c'est un système qui se tient et qui est pérenne. Et la base, c'est les arbres, la base, c'est ses branches. Et les arbres, c'est ce qu'ils récupèrent. Ils récupèrent toute leur matière, une petite partie dans le sol, mais surtout dans l'air, l'azote, le carbone. Enfin, un arbre, il t'amène sur ton système plein de matière en quantité et diversifié de manière gratuite. Il sait faire ça. Il fait merveilleusement bien. Voilà, c'est pourquoi se passer des arbres, quoi. Pour moi, l'arbre, il est au cœur du dispositif, quoi.
2: Et tout le bois qu'on a, donc tu le récupères où? Tu m'as dit il y a de l'olivier.
4: Bon, moi j'ai des oliviers, mais j'ai pas des branches aussi fortes. Là, c'est pareil, les potes qui taillent chez les gens à droite à gauche, quoi. Donc ils me garantissent qu'il n'y a pas de traitement dessus. Ça, c'est important. Et tu vois, ça, bon, cette expérience que je fais à petite échelle là, on est dans un grand mode des déchetteries pour récupérer les déchets verts, et puis c'est broyé, c'est composté très très bien. Mais il y aurait des petites fermes partout comme ça, dans tous les quartiers, pour récupérer ces déchets d'espace vert qui sont une ressource pour de l'élevage, ce serait top. Et si en plus les pépiniéristes vendaient des arbres pour des haies, des arbustes pour des fourragers, parce que les chèvres mangent beaucoup de choses, mais pas tout. Tu pourrais imaginer d'avoir une haie diversifiée, mais de plantes nourricières pour les chèvres, et que du coup, hop, tu tailles et tu t'emmènes juste à côté, chez le paysan à côté, pour ses chèvres, quoi. Pas besoin de grandes installations, de transporter tous nos branches à 10 km dans les zones de récupération. Ça pourrait s'imaginer à petite échelle, quoi.
2: Tout est à réinventer aujourd'hui sur notre territoire, quoi. Tu parlais de ce mot transition, donc toi, tu es vraiment en train de vivre l'expérience de faire autrement ou différemment, en tout cas d'une manière plus cohérente.
4: C'est ça, ouais. Après, à mon échelle, selon mes compétences et l'expérience aussi, parce que ça coûte beaucoup, puis le regard sur les choses. Et ça, c'est les formations en permaculture, en agroécologie, qui m'ont permis de regarder les éléments d'un système différemment. Une branche différemment, un arbre différemment. Et de comprendre, finalement, tout à sa place, tout à son utilité, tout est une ressource. Il ne faut pas surexploiter. Après, on jardine, je coupe des arbres, je coupe des branches, je coupe des têtes de canard, je consomme sur mon système, quoi, mais c'est le but de toute façon. Mais voilà, conscience que ce système aussi il doit avoir sa part, il doit pouvoir se régénérer, donc on n'est pas dans un système hyper où il y a une grosse exploitation, une grosse récupération de matière, quoi. Pour qu'il dure dans le temps, quoi, ce système. Si je coupe tous mes arbres d'un coup, c'est fichu, quoi, pour l'année prochaine.
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2: Et des bambous aussi, on le voit pas là en radio, mais il y a partout du bambou sur ton terrain.
4: Et ça, c'est la passion du bambou quand... Parce que j'ai fait des études agricoles au départ. J'ai fait un BTA et un BTS agricole. Et j'ai fait des stages à la bambouserie de Prafrance dans le Gard. J'avais 16 ans, j'ai récupéré pas mal de variétés de bambou. Elles m'ont suivi. Et puis quand je suis arrivé ici, je les ai lâchées. Je les ai lâchées sur le terrain, quoi. Wow. Donc voilà, là on est dans le potager familial. Parce qu'il y a un deuxième potager carrément un potager école à 200 mètres en dessous, où quand Terre Humanisme, les formations, ils viennent, on fait des chantiers là-bas. Là, il y a moins de chantiers, c'est vraiment un peu le jardin Gilles et Sandrine, quoi. Alors Sandrine cuisine, moi je cuisine très peu, et moi je suis à la ferme, et comme Sandrine travaille à l'extérieur, elle est à la ferme, mais beaucoup moins que moi. Donc le jardin, on s'y retrouve, c'est notre point commun.
2: Excellent.
4: Et c'est le point commun entre la ferme et la cuisine. La fertilité vient là. Et puis de là repartent les légumes côté cuisine, quoi. Donc on fait les plans de jardin ensemble. On prépare dans la tête pendant l'hiver qu'est-ce qu'on veut produire. Voilà.
2: Mais ça veut dire que si on est assis devant une assiette dans la cuisine de chez Gilles et Sandrine, on sait exactement ce qu'il y a dans cette assiette.
4: Alors ouais. Et ça, tu sais, les premières fois... À part le coude rouge au départ et puis le pain qui vient. Mais quand tu fais ton repas avec une entrée, un plat, avec de la viande, même le dessert, les premiers repas, on s'est dit, mais tout vient de chez nous. On était sur le cul, ça va, on était assis, mais on s'est dit, t'as une sorte... Alors, c'est pas une fierté, ça touche la satisfaction. T'es pas hyper fier,
2: C'est rare, tu fais partie du 0,01% de la population française qui arrive à produire sa propre assiette sans transformer les produits.
4: Ouais, alors c'est pas tous les jours et c'est pas tous les repas, hein. On est en transition, hein. Donc alors je vais dire un truc là un peu, mais tu ouvres la porte du frigo, tu vas avoir des fraises ramassées juste là, un fromage de chèvre et puis dans la porte du frigo une bouteille de coca. Au départ ça faisait un peu bizarre quand on a commencé à cheminer dans notre tête, puis il faut accepter les choses aussi, on est une famille en transition. On a un pied quelque part, on a encore un pied là, c'est comme ça. Sauf que si un jour le supermarché il ferme, la bouteille de coca elle sera plus dans le frigo et le fromage de chèvre lui il sera toujours là, quoi. Et les enfants sauront faire du fromage de chèvre.
2: Tu utilises beaucoup le mot transition, une famille en transition, ouais. Qu'est-ce que tu mets derrière le mot transition?
4: Alors tu m'aurais posé la question il y a quelques mois, j'aurais pas dit. Je mets ma difficulté à faire mon lien avec la société, avec les institutions, l'administration. Là, en ce moment, ça me bouffe un peu les neurones. J'ai l'impression que moi, j'ai entamé ma transition. Je suis en cours. Il y a des choix de me dire, la transition, c'est gagner en autonomie et être... L'autonomie, c'est un leurre. Hein. Là, en ce moment, je suis en train de respirer de l'oxygène. Je ne me fabriquerai jamais moi-même mon oxygène. C'est les arbres dont tu as toujours besoin de quelque chose à côté. On vit dans un écosystème. Donc, tu ne peux pas être autonome. Tu es toujours lié à un système. Mais c'est ce système sociétal, un petit peu industrialo, machin truc, bon, peu importe comment tu l'appelles, où finalement... Pour satisfaire tes besoins, d'où ça vient. Tu dépends d'un truc, mais tu sais pas d'où ça vient. Et là, je commence petit à petit à dépendre de choses, mais je sais d'où ça vient. Et je peux agir, et je peux corriger, et je peux influencer. Quand ta vie dépend de trucs que tu sais pas, tu peux pas agir, tu peux pas influencer, tu sais pas. Voilà. Et ça me gêne. au fond de moi. Donc pour moi, voilà, ma transition, c'est de me sentir plus en lien pour satisfaire mes besoins, de pouvoir agir sur cet acte de satisfaire mes besoins. Mais ce qui me fout les boules, c'est que je peux pas. Enfin, on est vite limité, seul, une famille, tout ça. On est fait pour vivre en société parce que on a besoin de se relier à autre chose, à d'autres personnes, à d'autres institutions, à d'autres systèmes, à d'autres réseaux. Et pour moi, cette société, elle doit aussi muter, elle doit aussi entamer sa transition. Et je trouve que ça tarde un peu. Et ça me met en difficulté sur ma propre démarche à moi, quoi. Moi, j'ai besoin de la société pour continuer ma transition. Alors la société a peut-être besoin de moi, mais c'est moi surtout, j'ai besoin que la société change, quoi, pour continuer et avancer. Au bout d'un moment, tu rames quand t'es pas seul, mais on n'est pas nombreux, quoi.
2: Quelles sont les limites? Tu dis tu rames, t'as besoin que la société change aussi et avance en même temps que toi, mais elle avancera beaucoup moins vite. Donc, quelles sont les problématiques que tu rencontres face à cette inertie?
4: Alors bon, ça c'est personnel, mais je manque beaucoup de reconnaissance que la société, les institutions, donc plus localement, concrètement, c'est les institutions agricoles, que les démarches comme ici, c'est une agriculture. Alors, elle est professionnelle dans les faits, mais elle n'est pas professionnelle en termes de production. Je ne vends rien. Je produis tous les jours, je produis, mais je ne vends rien. J'ai rien à vendre, en fait. Ou alors peut-être un surplus par-ci, par-là. Mais je ne peux pas miser sur une production. Si je mise sur une production, ça va me prendre beaucoup de temps. Et ce temps, non, il est au bénéfice du système complet. Donc je ne peux pas affecter beaucoup de temps sur une production. Moi, j'aimerais être comme tout le monde. Je suis paysan. Bon, je produis rien. Enfin, je produis rien. Je vends rien, mais j'aimerais être reconnu comme paysan, pouvoir avoir un statut, un vrai statut, pouvoir bénéficier de l'accès à des terres ou des aides techniques ou des, tu vois, des soutiens des institutions aussi dans mon système. Un avis technique, voilà. Donc, c'est plutôt difficile sur une petite structure comme ça d'être au clou, enfin d'être... Ouais, d'être...
2: Le monde ne va pas vers ça, ne va pas vers l'autonomie.
4: Ouais, ouais.
2: Je suis toi, c'est ta démarche, tu veux cette souveraineté, et finalement on est plutôt là pour essayer de te contrôler, et pas, on veut pas un peuple souverain.
4: Alors, je suis d'accord, mais moi ça, une fois que tu as dit ça, ben moi, voilà. Moi je rêverais que les institutions, les services d'État, me disent, bon ok, votre système, bon c'est... On ne connaît pas trop, c'est peut-être un peu nouveau pour nous, mais bon, on va vous faire une place, on va échanger, on va partager, vous êtes de plus en plus nombreux apparemment. Ouais, je rêve sans doute. Hein,
2: cette notion de reconnaissance, hein. En fait. Quoi.
4: Ben ouais, ouais. Alors, une fois que tu es dans tes champs avec tes animaux du matin au soir, après, tu as très peu de disponibilité pour faire changer les choses. Et tu ne peux pas être à la fois dans les champs et... en réunion, en déplacement, à motiver, tu vois, c'est du boulot quand même, faire changer les choses aussi à l'extérieur du système. Quoi. Pour moi, je suis dans mes champs, quoi. Enfin, tu vois, il y a beaucoup de choses, quoi. Ça occupe. Hein.
2: Mais pour la société civile, enfin moi, il y a cette phrase de Gandhi qui me vient en tête, soit le changement que tu veux voir dans le monde. Et toi, tu l'incarnes complètement, ce changement. Et donc, du coup, ce changement peut être aussi inspirant pour les gens comme moi, ou peut-être comme toi, auditeur, qui écoute cette émission, et qui se rend compte que d'aller vers une forme, donc tu disais l'autonomie complète n'existe pas, mais en tout cas, d'aller vers une certaine forme d'autonomie, ou au moins maîtriser ce qu'on a dans son assiette, c'est possible. Et tu en es l'exemple concret.
4: Oui. Et il y a des choses, des fois, que je vis au quotidien, je ne m'aperçois plus que c'est alors extraordinaire. Parce que pour moi, c'est mon quotidien. Je mange tous les jours. Là en ce moment, jardin produit bien, du fromage, tout ça. Je ne sais pas, mon 80% de ce que je mange, ça vient de chez moi. Mais c'est mon... Comment dire? C'est mon taf de tous les jours. Heureusement. Sinon, j'arrête en plus.
2: mais Gilles, je vais revenir un peu à l'origine de cette conscience. Comment est-ce que tu en es venu à avoir cette réflexion sur le vivant, vouloir recréer des systèmes et être le plus indépendant possible? Tu es un exemple pour beaucoup de monde. Qu'est-ce qui s'est passé dans ton parcours? Pourquoi est-ce que tu allais vers ce mode de vie plutôt que de te diriger peut-être, j'en sais rien, dans le système économique et bancaire?
4: Alors, l'élément déclencheur, il faut se prendre une claque à un moment donné. J'étais prêt à me la prendre, mais c'était une claque positive. Ça a été ma première formation en permaculture. Et en plus, coup de bol pas possible. C'était des amis à Terre Humanisme qui faisaient venir Eric Escoffier, qu'on connaît bien dans le milieu de la permaculture. C'est un pote à un pote. Bon, bref. Et il était là 5 jours, de lundi au vendredi. Et Terre Humaniste pouvait accueillir 2 jours, mais il cherchait une maison pour les 3 autres jours, quoi. Et puis il y avait bien 20, 25 personnes branchées sur cette formation, un peu improvisée, hein. C'était une formation, il n'y avait pas... Et du coup, on me frappe à ma porte en me disant, ben, pourquoi pas, Gilles, tout ça, permaculture. Moi, je découvrais le terme, je dis, ok, j'ai ouvert la porte, j'ai dit, ben, on va faire 3 jours chez moi si vous voulez, quoi. Je peux participer? Ah, ben oui, bien sûr, c'est normal, tatatitata. Et puis, pof! Voilà, en plus c'était chez moi, le gars, on a fait le tour un peu de déjà ce qu'il y avait, le jardin et tout. Il m'a fait prendre conscience que, alors 2 choses, à la fois j'avais déjà mis un petit peu un pas dans quelque chose, en termes d'organisation de l'espace, et puis il m'a apporté cette vision vraiment de l'écosystème, qu'un système agricole, ça peut être un écosystème. Et moi, mon boulot d'avant, j'ai eu traité des dossiers sur des espaces naturels sensibles, voilà, où on abordait la notion d'écosystème, biotope, sur un aspect naturel. Mais de transposer cette vision de l'écosystème sur un système agricole, lié à une famille, et que nous, humains, on fait partie de l'écosystème, waouh, ça m'a posé les fesses. Là, voilà, grande prise de conscience à ce niveau-là, c'est que je fais partie d'un écosystème, quoi. Et qu'en plus, je peux agir dessus, et que je peux aménager, et que je peux en tirer de la ressource, et qu'il y a des ressources que le naturel apporte, que le sauvage apporte, et que... Wow, passionnant. C'était pour moi, d'un seul coup, un livre s'ouvrait hyper passionnant. Là, des fois, tu tombes sur un livre, tu lis les premières pages, et puis tu le descends tellement qu'il est passionnant, quoi. Ben voilà, même effet. Et puis mon lien avec Terre Humanisme s'est affiné aussi. J'ai lâché mon job d'avant pour aller de toute façon vers l'agriculture. Mais je ne savais pas trop laquelle. Et en fait, voilà. Tu vois, c'était un apport extérieur, hein. Ça n'a pas été... pour cheminer pour là où j'en suis, c'est des gens de l'extérieur qui m'ont apporté de l'information. Je ne suis même pas allé la chercher. J'ai découvert le truc de l'extérieur. J'aurais pu attendre plus longtemps. Donc c'est là où je fais le lien avec ce que je disais tout à l'heure, où on a besoin aussi que le système plus général ouvre des portes, apporte de l'information, nous mette en confiance, quoi. Il y a encore plein de gens, je pense, qui n'ont pas encore conscience, parce que personne n'est venu faire toc-toc. Si, on peut. Ouvre ton imagination, si tu peux, tu vois. T'es dans ton truc, bon, tu sais pas. Et ça vient de l'extérieur. Alors après, nourrir ce « je sais pas », oui, ça y est, je sais, le nourrir et tout ça, ça vient de l'intérieur. Mais le déclic, c'est l'extérieur. Alors quel extérieur, après chacun.
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2: On continue et on voit les tomates. Ouais, alors après, il y a quand même ce système du paillage aussi. Peut-être quelques mots sur le paillage.
4: Le paillage a le gros avantage d'empêcher la pousse des mauvaises herbes et puis de protéger le sol du rayonnement solaire, du dessèchement. Donc il protège la vie du sol. La vie du sol, c'est primordial. C'est-à-dire, on ne se rend pas compte à quel point sous nos pieds il y a une multitude d'êtres vivants qui fonctionnent et qui, eux, fabriquent un micro-fumier qui va nourrir les plantes, quoi. Donc on nourrit le sol, le paillage, le fumier, et le sol nourrit la plante. Contrairement à l'utilisation des engrais synthétiques, des engrais chimiques, qui amènent directement les éléments chimiques disponibles à la plante, ils boycottent la vie du sol, donc du coup les sols meurent, puisqu'en fait l'agriculture conventionnelle nourrit les plantes. Et donc une fois que ton sol est mort, il n'est plus en capacité de nourrir les plantes. Et donc tu es rentré dans un cercle vicieux. Du coup, tu nourris tes plantes directement et ton sol se dégrade. Et voilà, c'est ce qui se passe sur beaucoup de terres agricoles. Donc la notion de vie du sol, le sol vivant, est vraiment, c'est important, quoi.
2: C'est vraiment un laboratoire d'expérience ici, ce jardin. Tu expérimentes plein de choses, de techniques différentes. Une source d'inspiration. Tu parlais de woofing avant, de woofer.
4: Donc... Ouais, et bien au fond du jardin, là-bas, tu vois Ophélie qui est arrivée, et Jérémy, et qui sont arrivés tout début avril, et qui vont repartir début juillet, donc ils passent 3 mois ici, en woofing. Alors, c'est pas le woofing officiel, il y a un site internet, gestion, tout ça. Je les ai rencontrés, ils étaient volontaires à Terre Humanisme l'année dernière, et ils avaient vraiment envie de passer du temps ici, et donc on a pu cet hiver y réfléchir et travailler, et ils sont arrivés, voilà, pour 3 mois.
2: Donc le concept, c'est un échange, c'est ça? Ils participent à la gestion de ton système, donc à toutes les activités autour de ta ferme familiale. En échange de quoi ils sont logés ici?
4: Voilà, ils sont logés. Bon, cas particulier, ils ont décidé de partir sur une période de vie en nomade, donc ils ont acheté une caravane, une voiture. Donc c'est leur caravane qui est là, parce qu'après chez nous, ils vont partir ailleurs. Donc ils font un peu de nomadisme, c'est parti pour quelques temps. Donc ils ne sont pas logés dans la maison, du coup on leur a prévu dans ce petit coin de jardin, leur coin un peu intime. Et en effet, après, du lundi au vendredi, on bosse ensemble pas mal sur les jardins, sur la mise en place des jardins. Cette année, j'ai beaucoup fonctionné avec eux. Et ben, on les blanchit, on les nourrit, voilà. Il n'y a pas d'histoire d'argent entre nous, ni dans un sens ni dans l'autre. C'est-à-dire qu'on partage, on échange, on se fait des petits points météo pour savoir comment on se sent. Et puis avec un petit système, un petit système de chiffres. Alors est-ce que je vais pouvoir l'expliquer comme ça? Tu verras si tu le gardes ça. Pour sentir si on se sent bien, si les uns avec les autres on se sent redevable ou pas, si on a l'impression d'avoir un peu trop donné, tu vois, sur une semaine par exemple, ou de 15 jours, si tu as l'impression d'avoir un peu trop donné et que tu aimerais recevoir un peu, alors recevoir ça peut être avoir un peu plus de temps ou peu importe.
2: Ou de reconnaissance.
4: Ou de reconnaissance, voilà. Ou alors si, au contraire, t'as trop donné ou t'as trop reçu, tu te sens un peu redevable et t'aimerais contribuer un peu plus au système. Ou alors, si tout va bien, t'es en équilibre. Donc, en équilibre, c'est le chiffre 5. Le chiffre 10, c'est si tu sens que t'as donné plus que ce que t'as reçu. Et si t'es en négatif...
2: En fait, oui, c'est ça. Si t'as l'impression d'avoir donné beaucoup et pour peu de retour...
4: T'es en déséquilibre.
2: C'est ça. Ouais. Tu vas l'exprimer par un chiffre. Donc, c'est une sorte de petit bilan que vous faites... hebdomadairement pour voir un peu quelle est la météo intérieure de chacun et comment est-ce qu'il se ressent dans la répartition du travail.
4: Et donc du coup on réfléchit en interne un petit peu chacun pour soi quel chiffre on va balancer, et on les prévoit dans les doigts là, et on se dit allez on envoie les chiffres, et tous ensemble on envoie avec nos doigts le chiffre. Ça tourne en général 5-5, hein. Mais des fois t'as un petit 5,5 ou un 6 ou un 4, et ça lance la discussion, tu vois, et on se dit bon, comment tu te sens, tout ça. Voilà.
2: Et c'est un facteur essentiel. Quelqu'un chez TH me disait que dans tous les projets collectifs, il y a ce PFH, le putain de facteur humain. Ouais. C'est souvent le facteur là qui va faire capoter un projet. Et donc là, avec des petits outils comme celui-là de communication, ben ça permet de poser les choses à plat.
4: Tout à fait, c'est ça. Et en effet, ce facteur humain, c'est la base sur un système, c'est la base du système humain. Enfin, parce qu'on est des humains, donc c'est notre... Voilà. Et donc on est responsable aussi de soi-même dans le système, c'est-à-dire que c'est ce que j'ai expliqué aussi, on peut pas, s'il y a des choses qu'on garde à l'intérieur et que ça sort 15 jours, 3 semaines, on est responsable aussi de se dire non, ça aurait dû sortir avant quoi. Je leur disais, je dois pas me sentir responsable du bien-être, que je sois attentif à votre bien-être, oui, mais c'est vous qui êtes responsable de votre bien-être chez moi, enfin chez moi, oui. Donc s'il y a des choses qui ne vont pas, il faut que ça sorte, il faut que ça vienne. Il ne faut pas garder, quoi. Donc une fois que tu as lâché un petit peu tout ça, tu sais que la discussion est fluide.
2: Pour faire le parallèle avec ton système végétal et les interactions entre les végétaux, est-ce qu'il y a aussi ces petits conflits, et comment est-ce que ça s'exprime et comment est-ce qu'on les observe dans son jardin?
4: Il y a des plantes qui font de l'ombre à d'autres. Là, par exemple, donc voilà, tu es amené à désherber, à donner un petit coup de sécateur, à écarter ou à aménager, à prendre soin pour que la lumière vienne là où tu as jugé que c'était bien qu'elle arrive, cette lumière, quoi. Et entre humains, c'est pareil, il faut un peu aménager, il faut un petit peu prendre du temps aussi pour que la lumière arrive là où tu as envie qu'elle arrive, quoi.
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2: Parole d'Asso.
3: Une émission de Gisèle Billan
2: et Didier Blonce.
3: Mixage Jérôme Aubin.
2: Montage Sarah Rodriguez.
3: Aujourd'hui, l'association Les Priorales, association havraise de musique médiévale.
2: Avec pour invité François Montaufray.
3: François Montaufray, bonjour.
4: Bonjour.
2: Merci Didier. Avant de commencer, le saviez-vous en bref?
3: Alors l'association Les Priorales a pour objet, entre autres, d'organiser un festival de musique médiévale d'ici et d'ailleurs. Elle propose également un stage de chant médiéval au printemps et des concerts fin juin autour de l'abbaye de Graville et des alentours normands.
2: Et qu'est-ce au juste que les musiques médiévales?
3: Eh bien, c'est avant tout un voyage dans le temps, une période qui couvre à peu près 800 ans de l'histoire religieuse et profane, les premières musiques chrétiennes d'avant la réforme grégorienne jusqu'aux musiques du XVe siècle, une musique représentée principalement par des compositions vocales, religieuses ou profanes, musique profane représentée par la lyrique courtoise des troubadours et des trouvères.
2: Je pense en revanche que François Montaufray sera un peu plus précis sur cette musique.
3: Il y a des chances.
2: Et l'association des Priorales, mais peut-on rappeler où se trouve l'abbaye de Graville peut-être?
3: C'est un peu faire injure à nos auditeurs. L'abbaye, on la trouve évidemment à Graville, au Havre, 53 rue de l'abbaye.
2: Un numéro de téléphone?
3: Où on peut joindre l'association?
4: 06 37 75 84 88.
3: Donc cette association, elle existe depuis combien de temps?
4: Depuis 1999, c'est Michel Harel qui l'a créé à ce moment-là, qui avait pour objectif, c'était les amis de l'abbaye de Graville. L'objet était de faire vivre le lieu, donc il organisait expositions, toutes sortes de choses. Et moi, je suis rentré dans l'assaut en 2000-2001 en disant, mais dites donc, vous êtes dans un lieu du XIIe siècle, un petit peu de musique médiévale, ça vous dirait pas? Donc Michel a accepté, et j'ai commencé à faire un concert, puis l'année après deux, et puis ou trois, quatre ans, on s'est dit, ça ressemble bien à un festival de jours de musique intense et de conférences et de danse. Donc on a créé, voilà, vers ce moment-là, un moment fort de musique médiévale. Voilà.
3: Alors ces musiques médiévales, on en parle un peu plus précis que ce que j'ai dit tout à l'heure.
4: Et c'était très précis, Didier. C'est exactement ça. Pour ce qui est de la musique, on compte à partir du 12e. Ça avait évidemment commencé avant. Mais c'est vraiment les troubadours avec la lyrique courtoise qui ont inauguré le grand chant médiéval et qui a été suivi le siècle d'après par les trouvères dans le nord de la France.
3: Avec parfois des instruments un peu bizarres.
4: Je ne trouve pas. Alors là, je ne trouve pas que la systole est plus bizarre que la guitare. Moi, je trouve que c'est très naturel.
3: Alors, on parle un peu de ces instruments. Qu'est-ce qu'on trouve principalement?
4: C'est ce qu'on appelle un instrumentarium, l'ensemble des instruments. Il est vraiment très varié, comme aujourd'hui, instruments percussion, avant, à cordes, frottées, cordes pincées. Et il y a vraiment une multitude. Pour les percussions, en fait, on tape sur tout ce qu'on trouve. Donc, des peaux, comme aujourd'hui, beaucoup de peaux, mais on joue aussi de la coquille Saint-Jacques, en les frottant, en les percutant, on jouait des morceaux de bois. On faisait des percussions sur à peu près tout. Pour les instruments avant, on soufflait dans tout ce qui était creux en faisant un sifflet, donc roseau, bambou, bois. On prenait plutôt au début les bois percés parce que c'était déjà fait, c'était un peu plus simple, et puis après...
3: Qui donne les flûtes.
4: Voilà, toutes les flûtes à bec, toutes les flûtes traversières. Et puis on a pris un petit morceau de blé, on a fait une fente et on a fait une hanche. Et donc voilà, on a fait les muses.
3: Pour les profanes, c'est quoi les hanches?
4: C'est ce qu'on met dans...
3: Clarinette, saxophone,
4: voilà.
3: Bombarde.
4: Voilà, parce que nous c'est l'hanche simple, au début c'était l'hanche simple. Nous, c'est un tube qui est fendu. Et ça, on a ça dans la cornemuse.
3: Voilà.
4: Oui, voilà. Après, on peut prendre deux petites lames et puis les joindre ensemble et ça fait une hanche double, comme dans la bombarde ou le saxophone, c'est une hanche simple. Et là, ça fait un son plus nasillard et qui porte plus. Donc ça plaisait beaucoup aussi.
3: La bombarde étant très puissante, oui, puisque je crois qu'elle fait 120 décibels, quelque chose comme ça.
4: C'est juste insupportable. Pardon, les Bretons. Non, c'est très beau.
3: Et c'est pour ça que beaucoup d'instrumentistes utilisent des bouchons d'oreilles quand ils utilisent leur instrument. Et on n'a pas besoin de sonoriser, là.
4: Non, pas vraiment.
3: Les caisses de résonance des cordes pincées, c'est déjà au point?
4: Oui, tout à fait, monsieur. Tout à fait au point. Là, ce qu'il faut savoir, c'est qu'au XIIe siècle, on a perdu l'usage de la scie. C'est étonnant. C'est revenu au XIIIe, XIVe siècle. On n'avait pas de scie. Alors, pour faire un instrument creux qui résonne, on prenait l'herminette pour faire les sabots et on creusait un morceau de bois pour faire une caisse de résonance. Et après, dessus, on mettait une planche, soit on mettait une peau. Puis après, on met un manche, on tend des cordes comme tous les instruments à cordes pincées. Et à cordes frottées aussi, c'était la même façon. Donc, on a un instrument, ce qu'on appelle monoxyle. C'est un seul bloc de bois qu'on a creusé sur lequel on rapporte juste une table en bois ou en peau. Et après, on tend des cordes.
3: François Montaufray, je vous remercie. C'était Parole d'Assaut, une émission de Gisèle Billon
2: et Didier Blonce.
3: Mixage aujourd'hui, Jérôme Aubin.
2: Montage, Sarah Rodriguez.
3: Nous recevions donc l'association Les Priorales, association havraise de musique médiévale, avec pour invité François Montaufray. Merci à vous, au revoir.
4: Merci beaucoup à la Radio Albatros.
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3: L'établissement français du sang EFS Hauts-de-France Normandie lance cette année la Ligue du Plasma. C'est un challenge destiné à encourager le don de plasma et renforcer durablement la régularité et l'engagement des donneurs. Le plasma est indispensable à la fabrication de médicaments essentiels, notamment pour le traitement de patients atteints de maladies chroniques, immunitaires ou hémorragiques. Face à des besoins en constante augmentation, la capacité à compter sur des donneurs réguliers est aujourd'hui un enjeu majeur pour garantir l'autonomie nationale et la continuité des soins. Comment donner son plasma? Eh bien, les conditions d'éligibilité et prise de rendez-vous, vous pouvez les prendre sur dondesang.efs.santé.fr. Je répète, dondesang.efs.santé.fr. D'avance, merci pour tous.

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2: Bonjour à tous. Les crises d'asthme sont plus fréquentes la nuit et au petit matin. Mais pourquoi l'intensité de ces crises est plus importante lorsque le corps est au repos et lorsqu'il émerge? Voici la réponse. L'asthme est une maladie chronique qui provoque une inflammation et un rétrécissement des voies respiratoires. Lors d'une crise, les bronches se contractent, rendant la respiration difficile. Mais ce que beaucoup ignorent, c'est que l'asthme ne dort pas. Les symptômes sont souvent plus intenses la nuit. Plusieurs éléments peuvent expliquer pourquoi les symptômes s'aggravent avec la nuit. À commencer par les acariens. Beaucoup de personnes y sont exposées chaque nuit sans le savoir. Or, ces microscopiques organismes sont l'un des déclencheurs les plus courants de l'asthme allergique. Si vous souffrez de reflux gastro-œsophagien, la position allongée peut aussi aggraver les symptômes. Et pour cause, le reflux acide peut pénétrer dans les voies respiratoires et aggraver les manifestations de l'asthme. Sachez aussi que les hormones sont en perpétuelle fluctuation, même la nuit. Ainsi, les variations des taux de mélatonine, de cortisol et d'adrénaline pendant le sommeil peuvent avoir un impact sur la profondeur et le rythme de la respiration, ce qui peut contribuer aux symptômes de l'asthme. Enfin, lorsque les muscles se détendent, les voies respiratoires se rétrécissent, ce qui réduit la quantité d'air inspiré. Un asthme nocturne peut être le signe que la maladie n'est pas suffisamment contrôlée et qu'un ajustement de traitement est nécessaire. Par ailleurs, il existe de nombreuses façons d'aider à prévenir l'asthme nocturne. En conservant par exemple l'environnement de votre chambre propre et exempt d'allergènes, ou encore en traitant les causes sous-jacentes comme le reflux gastro-œsophagien.
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1: 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Bienvenue dans ce nouveau numéro de Sentez-vous bien, une émission qui veut prendre soin de votre santé. Et aujourd'hui, eh bien, j'ai le plaisir de recevoir le docteur Jean Lindsay. Bonjour.
2: Bonjour Oscar.
1: J'allais dire presque comme d'habitude, mais à la différence que vous n'êtes pas venu seul aujourd'hui, docteur Jean Lindsay.
2: Oui Oscar, aujourd'hui je vous ai amené une experte en matière d'animaux.
1: Oui. Ouais.
2: En fait, on va parler du problème de la diététique en général et de la quantité optimum de viande qu'il serait souhaitable de manger.
1: Voilà, donc maintenant vous avez bien teasé votre invité. Est-ce que vous pouvez nous la présenter ?
2: Alors, c'est Madame Canel
3: de Pitre,
2: qui est très engagée dans tout ce qui concerne nos rapports, nous humains, avec les animaux en général.
1: Alors Béatrice Canel de Pitre, bonjour.
3: Bonjour, je vous remercie de m'accueillir.
1: Vous êtes la bienvenue, c'est un grand plaisir de vous avoir ici dans cette émission. Donc vous êtes coprésidente du Parti Animaliste.
3: Exactement.
1: Alors est-ce que vous pouvez nous dire qu'est-ce que c'est le Parti Animaliste ?
3: Alors le Parti Animaliste, il a été créé en novembre 2016 et en fait c'est un parti transpartisan. Monothématique, même si on s'élargit progressivement en fait à l'environnement, à la santé, à la sécurité, mais l'animal est au cœur en fait pour nous des enjeux de société.
1: Et alors, à votre avis, aujourd'hui, il est temps de faire un constat un peu de la condition animalière en France, parce qu'on parle de la France. Est-ce que vous pensez qu'il faut vraiment se poser et reprendre certaines choses ?
3: Je pense qu'effectivement, c'est essentiel de se poser la question. Actuellement, on abat 1 milliard d'animaux par an en France,
1: oui,
3: pour notre consommation, alors qu'on est 68 millions d'habitants. Donc c'est un paradoxe inimaginable, et puis ça veut dire aussi des animaux entassés, maltraités, qui souffrent, qui sont reproduits sans diversité génétique, reproduits artificiellement. Je pense qu'il est vraiment le temps de se poser la question de ce que nous avons dans notre assiette, parce que c'est effectivement un acte éminemment politique.
1: Et là, on ne parle pas de politique politicienne. Quand vous nous parlez de ces conditions animalières, c'est aussi au regard de notre santé, parce qu'aujourd'hui, on est de plus en plus dans une réflexion de santé globale où on relie la santé humaine, animale et puis aussi l'environnement. Et donc, à votre avis, en quoi cette approche devrait transformer nos mentalités ?
3: Je pense qu'il est temps qu'on prenne conscience justement de ce concept, hein, une seule santé, One Health en anglais. En fait, c'est l'OMS qui a développé ce concept. Et effectivement, on voit que 75% des nouvelles maladies infectieuses viennent des animaux exploités ou chassés. Donc, ça veut dire qu'en fait, se soucier aujourd'hui des animaux, c'est également se soucier des humains et de l'environnement. C'est quelque chose d'essentiel.
1: Alors, docteur Jean Lindsay, je me tourne vers vous, parce que donc, ça touche aussi à la santé. Est-ce que vous pouvez nous faire aussi, de votre côté, un constat sur une surconsommation, justement, de produits carnés ?
2: Il y a un consensus actuellement en médecine, hein, c'est que la surconsommation de viande, en particulier de viande rouge, présente des risques pour la santé et l'environnement. Des problèmes cardiovasculaires, on a également noté des risques de dépression dans les consommations excessives de viande rouge, d'insuffisance rénale, prise de poids, et il y a des risques pour l'environnement, puisque toute cette production de viande émet énormément de gaz à effet de serre. Hein. Le rendement global de l'alimentation carnée est très mauvais, puisqu'il faut mettre, alors selon les animaux, mais en moyenne on peut considérer qu'il faut mettre 5 calories végétales pour produire une calorie animal. Mais ces 5 calories végétales que va manger l'animal, nous, on peut parfaitement la manger. Les experts considèrent qu'en France, il faudrait diviser par 2 la consommation de viande dans notre pays. Et surtout, alors une règle très simple qu'on peut conseiller à nos auditeurs, c'est ne jamais manger de la viande midi et soir.
1: Je voudrais revenir à ça, Béatrice Canel-Depitre. C'est là où on voit toute l'importance de prendre en compte la condition animalière, puisque d'une part, elle a une influence sur notre santé, et d'autre part, une influence aussi sur notre environnement, sur l'écologie. Et qu'est-ce que vous pouvez proposer comme solution, justement, pour sortir de cette question de santé publique ?
3: Alors, ce qu'on peut proposer, c'est déjà de sortir de l'élevage intensif, et bien entendu, d'accompagner les éleveurs dans cette transition, en prenant en charge leurs dettes, pour les accompagner vers l'agriculture végétale. Parce qu'actuellement, il faut savoir que l'élevage absorbe, capte en fait 70% des terres agricoles, alors que ces terres agricoles, elles devraient être destinées à l'alimentation humaine. Et en fait, elles sont destinées à l'alimentation animale. En plus, il y a une consommation d'eau énorme pour l'élevage. Donc tout ça, on détourne, en fait, on détourne par rapport à la consommation humaine. On devrait manger des légumes, des fruits, des légumineuses. En fait, c'est très important pour la santé et c'est reconnu maintenant par tous les organismes officiels.
1: Donc, docteur Jean Lindsay, vous voulez dire une dernière chose avant cette émission se termine ?
2: Les recommandations, déjà, c'est pas plus de 70 grammes de viande rouge par jour. Ça, c'est très...
1: Par jour ?
2: Par jour. Mm-hmm. Par jour, oui. Mm-hmm. Mais il y a beaucoup de gens qui en mangent plus. C'est ça, la grosse affaire. Mm-hmm. Et puis, évidemment, revenir aux protéines végétales que nos anciens mangeaient couramment, c'est-à-dire les pois, les lentilles, les pois chiches, les haricots blancs, toutes les légumineuses, qui sont merveilleuses, parce que les légumineuses, en plus, non seulement elles nous apportent les protéines dont on a besoin, pas toutes, hein. C'est vrai qu'il faut, faut un petit complément qu'on peut parfaitement faire avec juste des œufs pour ceux qui voudraient être végétariens.
1: Oui, parce qu'il ne faut pas oublier les protéines.
2: Voilà, c'est ça. Bon, mais ces légumineuses ont en plus un pouvoir fantastique, c'est qu'elles fixent l'azote dans le sol. Donc si vous cultivez des légumineuses, vous diminuez les besoins en engrais.
1: Donc en fait, on joue sur l'environnement et on joue sur la santé de la population. Donc on a tout à y gagner à consommer moins de viande et plus de végétaux.
3: Et on a des protéines végétales.
1: Voilà. En tout cas, je vous remercie, Béatrice Canel-Depitre, d'être venue dans cette émission pour nous parler de ce sujet. Docteur Jean Lindsay, merci aussi à vous. Alors, je rappelle que Béatrice Canel-Depitre, vous êtes coprésidente du parti animaliste. Et docteur Jean Lindsay, eh bien, on se retrouve très bientôt pour une prochaine Sentez-vous bien. Merci beaucoup.
2: Au revoir, Oscar.
1: Au revoir.
3: Au revoir.
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1: Bonjour et bienvenue dans la quatrième, l'hebdo.
2: Alors cette semaine, l'hebdo se trouve au cœur de l'Université du Havre, à la maison de l'étudiant, la MDE, en présence d'Alice Michonnet et de Muriel Devriez. Bonjour Muriel Devriez, vous êtes donc ici à quel titre ?
3: Bonjour, je suis donc vice-présidente déléguée à la vie de campus et au dialogue sciences-société, donc ici à l'Université du Havre.
2: Et vous, Alice Michonnet ?
4: Alice Michonnet, je suis responsable de la direction culture arts sciences.
2: Pourquoi notre micro est-il branché aujourd'hui ici ? Ben, tout simplement parce que cet endroit est peut-être pas très bien connu de nos auditeurs. On pense peut-être à tort d'ailleurs que c'est un lieu qui est réservé aux étudiants, ce qui n'est pas le cas du tout, puisque quand on regarde attentivement la programmation, on s'aperçoit qu'énormément de propositions sont faites en direction de tous les publics. Et c'est pour ça qu'on est là aujourd'hui, pour aborder d'abord l'identité de ce lieu, de cette structure, et puis d'envisager aussi les rendez-vous qui pourraient vous intéresser. Donc, Muriel, est-ce que vous voulez commencer à présenter cet endroit, cette structure universitaire ?
3: Alors, la maison de l'étudiant, c'est une structure dans la structure. Donc, c'est un lieu qui, à la base, était là, justement, a été proposé pour les étudiants, mais qui, en fait, est vraiment ouvert à tous et à toutes sur le territoire, puisqu'ici, à l'université, notre volonté est vraiment d'ouvrir nos locaux, d'ouvrir notre espace, puisqu'on a la chance d'avoir une université dont le campus est en centre-ville. On n'a pas de barrière, on n'a pas ni symbolique ni physique ici à l'université. Et l'objectif, justement, c'est d'ouvrir de plus en plus l'université aux habitants, quels qu'ils soient, aux élèves aussi, des lycées, des collèges, pourquoi pas même des écoles. Et donc, l'objectif, c'est vraiment d'ouvrir cette MDE, mais pas que, puisque la programmation dont vous parliez tout à l'heure est en fait une programmation qui peut se dérouler à la fois ici sur le campus, un peu partout, ça peut être dans les amphithéâtres, ça peut être à la MDE, ça peut être même à l'extérieur, sur le campus, mais également, nous avons quelques événements aussi hors les murs. Donc la MDE n'est qu'une petite partie en fait de tout ce que l'on peut proposer ici à l'université.
2: Alors c'est vrai que c'est vraiment très important de redire que c'est un lieu qui est accessible sans barrière, enfin on descend du tram si on veut, cours de la République, on arrive par le pont Jean-Jacques Rousseau par derrière, enfin la BU, cette maison de l'étudiant, tout est grand ouvert, le jardin de l'université, enfin ça donne vraiment l'envie d'aller vers cette culture qu'on a parfois tendance à penser à l'entrée soi. Et cette programmation, alors, est-ce que vous pouvez, Alice, nous en dire quelques mots ?
4: Et c'est vrai qu'on pense souvent à l'université comme un lieu de pédagogie, d'enseignement, mais c'est aussi un lieu de production de connaissances et de partage et de diffusion de cette connaissance. Et on est plutôt gâtés ici au Havre, parce qu'on a 12 laboratoires de recherche à l'université, en sciences et techniques, en sciences humaines et sociales, ce qui nous permet de proposer finalement au public un éventail très très large de thématiques. Et c'est comme ça que se construit en fait cette programmation qui va proposer des formats très très différents de la conférence au spectacle vivant, aux ateliers, à des formats plus courts de décryptage. Ce qu'on a voulu imaginer avec les chercheurs et les chercheuses de l'université, c'est vraiment un moyen de pouvoir transmettre cette connaissance au public et de lui donner finalement les clés pour comprendre le monde qui nous entoure. Ça c'est pour la partie finalement connaissance et peut-être culture scientifique, et puis aussi d'ouvrir finalement sa sensibilité à différentes pratiques artistiques et différents univers de la création et du spectacle vivant.
2: Et cette année, vous avez, on abordera bien sûr les programmes, le programme qui nous reste à découvrir d'ici la fin de l'année, mais cette année, vous avez eu des dates qui ont été plus importantes ou plus précieuses que d'autres, des activités auxquelles vous avez été vraiment très attachée.
4: Oui, c'est difficile de choisir. Et puis, il faut dire aussi que cette programmation construite de manière collective avec le pôle de culture artistique, le pôle de culture scientifique, mais aussi avec la bibliothèque universitaire, c'est quelque chose d'assez récent, puisque le petit programme violet que les auditeurs pourront trouver un peu partout sur le territoire de l'agglomération havraise, c'est sa deuxième édition. Donc, on a commencé en septembre. Et puis, puis là, c'est la deuxième partie de la programmation. Donc, parmi tout ça, des événements, des temps forts, oui, il y en a eu. Je pense du spectacle vivant, notamment qu'on mène en partenariat avec des structures comme la scène nationale du volcan, différentes rencontres scientifiques qui ont permis de pouvoir accueillir des chercheuses et des chercheurs de renom.
2: De qualité, hein, je témoigne.
4: Et puis aussi sur des formats peut-être un petit peu plus surprenants. Je pense notamment à un atelier qui s'est déroulé en novembre de l'année dernière. On a la chance en fait à l'université d'avoir un laboratoire de chimie qui est vraiment un laboratoire de pointe sur la question de la chimie des odeurs. Et dans le sillage d'un projet qui s'était mené justement avec le volcan autour d'un spectacle, on a pu proposer cet atelier qui était assez singulier parce qu'il réunissait à la fois des chercheuses, chimistes spécialistes des odeurs, un artiste metteur en scène qui a intégré dans sa pratique, dans sa mise en scène, l'immersion olfactive. Et c'était un atelier de 3 heures qui a réuni des personnes d'horizons et d'âges très variés autour de cette question de l'odeur, comment on sent, qu'est-ce que ça évoque, pourquoi ça va évoquer des sentiments ou des impressions à une personne et de manière très différente à une autre personne. Donc on était vraiment finalement à cette croisée des chemins entre l'approche scientifique, l'approche sensible. Et si je dois citer un moment qui m'a marqué, c'est peut-être celui-là.
2: Vous avez peut-être vous aussi un coup de cœur ou un coup de cœur cette année ou à venir. Alors peut-être un coup de cœur à venir.
3: Je n'ai que des coups de cœur, donc notamment sur l'atelier dont parlait Alice. C'est un atelier en fait qui a été le produit d'une collaboration donc avec le volcan. Et avec un artiste, donc Eric Arnal-Burchi, qui a proposé le spectacle « Je suis une montagne au volcan » dans la programmation du volcan l'année dernière, et pour lequel notre laboratoire URCOM, donc le laboratoire de chimie de l'Université du Havre, a produit des odeurs qui ont été diffusées pendant le spectacle. Et cette collaboration continue. Donc c'est vrai que lors de cet atelier, moi j'ai participé, j'ai joué le jeu, et on a pu concevoir notre propre odeur, l'odeur qu'on souhaitait d'un souvenir ou de quelque chose d'agréable ou désagréable qu'on souhaitait mettre en odeur. Donc ce qui était vraiment quelque chose de très ludique et à la fois de très, en même temps de très participatif, et on a beaucoup échangé avec les personnes qu'on ne connaissait pas aussi autour de cet atelier. Donc c'était vraiment un moment assez magique. Évidemment il y a plein d'autres manifestations parce que effectivement on a notre programmation, mais on participe aussi à des événements qui ont lieu sur le territoire, donc en collaboration, et ça on y tient vraiment beaucoup, en partenariat avec nos partenaires culturels et scientifiques du territoire. Notamment nous participons à la manifestation sur les épaules des géants, où vraiment nos chercheurs sont engagés dans cette manifestation. Nous participons également à la fête de la science, où on rencontre quand même de plus en plus de public, à la fois des scolaires, mais aussi du grand public, où on sent que la manifestation, d'année en année, trouve de plus en plus son public. On propose beaucoup de choses. À venir, on a l'exposition « Poétosie en sol mineur », qui va donc être très prochainement inaugurée à la bibliothèque universitaire. On accueille également un événement prochainement du volcan, donc de la programmation du volcan. On va faire de la physique à la piscine. On a aussi des formats assez particuliers. Alice en dira peut-être plus, mais on a eu la semaine dernière une manifestation qui s'appelait, un événement qui s'appelait la conférence dont vous êtes le héros. Donc voilà, donc on essaye de proposer des choses où on casse un peu cette barrière peut-être imaginaire, mais voilà, qui fait penser que peut-être les sciences ne sont pas faites pour tous et toutes, mais si, elles sont faites pour tous et toutes, et elles permettent justement d'apporter du savoir dans une époque où, voilà, dans une période où la désinformation malheureusement a un petit peu trop de place. Donc voilà.
4: Oui, puis tu évoquais la question de l'échange. Je pense que c'est vraiment central, cette question aussi du lien, de pouvoir provoquer une rencontre entre des scientifiques et des citoyennes, des citoyens, mais aussi entre les personnes du public elles-mêmes. C'est-à-dire que ce sont des formats qui sont ouverts au dialogue, ouverts aux questions. Souvent, on s'attarde après la conférence ou après l'atelier parce qu'on a envie de poursuivre les échanges, etc. Et je pense que c'est vraiment là, dans un contexte ou un moment qui est très numérique, de pouvoir se retrouver, échanger de vive voix, poser ses questions, débattre, questionner, ça c'est vraiment fondamental.
2: Donc on est convaincu, hein, c'est pousser les portes de l'AMDE. Saisissez-vous du programme et profitez encore pendant quelques mois de dernières manifestations, notamment cette fameuse exposition de photojournalisme qui vous attend jusqu'à la fin du mois d'avril. Et puis on attendra la programmation de l'année prochaine avec beaucoup d'impatience. Vous vouliez ajouter un mot?
3: Tout simplement dire aux auditeurs et auditrices que, bien évidemment, l'université est là pour eux et pour elles. On a une véritable volonté d'accueillir toutes sortes de publics, quel que soit son âge, peu importe où sont ses origines. On accueille évidemment tout le monde. On a besoin aussi des publics pour pouvoir évoluer, nous aussi, dans notre pratique de la science. Il est important qu'on travaille avec et pour la société.
2: Je vous remercie beaucoup, merci. Et puis, la maison de l'étudiant, c'est derrière l'université, près du pont Jean-Jacques Rousseau. Et puis bientôt, l'arrêt tram qui est en train de se construire en démolissant un peu tout le quartier. Mais bon, ça sera beau après. Merci beaucoup.
4: Merci à vous.
3: Avec grand plaisir, merci.
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0: Philippe Aurouze, bienvenue au micro de Porteur de Vie. Merci de nous rejoindre régulièrement pour évoquer avec nous une réflexion autour d'un texte qui se trouve dans la Genèse. Aujourd'hui, de quoi est-ce que vous souhaitez nous parler, Philippe ?
1: D'un petit clin d'œil de l'auteur. Dans le chapitre 2 de la Genèse, nous avons parlé d'un Dieu qui place l'homme, qui lui donne un interdit, mais en même temps porteur de vie. Ensuite, qui lui permet d'être partenaire avec lui en étant co-créateur parce qu'il le charge de nommer les animaux. Mais avant cela, il y a un détail, c'est le verset 18. Le Seigneur Dieu se dit, pour l'homme, ce n'est pas bon d'être seul. Je vais lui faire une aide qui lui convienne parfaitement. Et là, je m'attendrais à ce que le texte continue avec la création de la femme.
0: Oui, c'est pas ce qui se passe.
1: Eh bien non, c'est pas ce qui se passe. C'est la chronique précédente, nous l'avons évoqué. Dieu va créer des animaux, l'homme va les nommer, leur donner une existence. Et on reste en suspens par rapport au constat de Dieu. Et il faut arriver à la fin du verset 20, qui dit la chose suivante. « Mais pour lui-même, l'homme ne trouve pas l'aide qui lui convienne parfaitement. » En fait, après avoir nommé tous les animaux, l'homme fait le même constat que Dieu sur sa solitude. L'homme ne trouve pas d'alter ego, de vis-à-vis. Il est seul.
0: Et pourquoi a-t-il fallu attendre qu'il passe par cette étape de nommage des animaux pour se rendre compte de sa solitude ?
1: Alors, excellente question. Peut-être que l'homme était beaucoup trop occupé à découvrir le jardin, à s'occuper de lui-même, à commencer à cultiver et garder ce jardin merveilleux. Il était missionné par Dieu pour nommer les animaux. En même temps, je crois qu'il y a d'autres raisons, mais que nous aborderons à un autre moment. Mais ce qui m'interpelle là-dedans, c'est qu'en fait, Dieu a un grand respect de l'individu, a un grand respect de l'homme. Alors qu'il aurait pu répondre avant même que celui-ci constate le manque, il attend que Adam prenne conscience de sa situation pour répondre. Et le texte va changer de rythme. Très vite, Dieu offre la solution à l'homme. Le texte dit « Alors, le Seigneur Dieu fait tomber l'homme dans un sommeil très profond. Il prend une côte et referme la peau à sa place. Avec cette côte, le Seigneur Dieu fait une femme et il l'amène à l'homme. » On ne va pas discuter du récit et de la manière dont Dieu procède. Une chose est sûre, c'est que dès que l'homme fait le même constat que Dieu, alors Dieu peut répondre. Et immédiatement, Dieu répond. Le « alors » est soudain. Tout se bouscule pour l'homme.

0: avec une pointe d'humour quand même.
1: Laquelle ?
0: Ah, Dieu plonge l'homme dans un profond sommeil. L'ami, j'ai envie de dire, ce qui va se passer, c'est un mystère. Et tu dois pas savoir comment ça se passera. Ta solitude, je vais la combler, mais tu sais pas comment. Tu vas juste découvrir le résultat. Je suis le Dieu créateur qui, quelque part, doit garder une part de mystère. Alors, le texte nous dit que la femme vient de l'homme, on rentrera pas dans le détail. La question que je me pose, en tout cas, c'est à quel moment je trouve un espace suffisant pour m'interroger sur ma condition ? À quel moment je prends le temps de regarder ce qui m'entoure pour m'interroger ? Qui suis-je ? Où suis-je ? Est-ce que je me suffis à moi-même ? Est-ce que j'ai besoin de quelqu'un d'autre ? Alors l'orgueilleux, l'égocentrique va dire « Non, je n'ai besoin de personne. Ni Dieu ni maître. » En revanche, je crois qu'en chacun d'entre nous, il y a comme ça le besoin de partager, le besoin d'avoir un vis-à-vis, d'un alter ego, d'avoir quelqu'un avec qui, oui, être porteur de vie, prendrait sens. Et Dieu va répondre à cette quête, Dieu va répondre aux besoins, Dieu va répondre à la solitude de l'homme en lui proposant son alter ego, sa femme.
1: Donc nous avons affaire à un Dieu qui répond.
0: Un Dieu qui répond, et qui répond parfaitement, mais en même temps qui attend que nous constations le besoin, notre besoin.
1: Philippe Aurouze, merci pour votre participation à cette émission, Porteur de vie. On se retrouve bientôt pour une prochaine chronique. Merci, au revoir.
0: Au revoir.

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2: Bienvenue sur Planète Jazz, le chemin de Damas de Naysam Jalal. Naysam Jalal est une réfugiée syrienne qui a passé sa jeunesse à Paris, mais qui a fait l'effort de retourner dans son pays pour aller au conservatoire après avoir fréquenté celui de Paris et avoir commencé à réapprendre sa langue naturelle. Son dernier disque, qui vient juste de sortir, il a été enregistré en janvier 2018 pour la compagnie Les Couleurs du Son, s'intitule « Quest of the Invisible », à la recherche de l'invisible, et je vous propose « L'âme du voyageur ». Elle est en compagnie de Leonardo Montana au piano, de Claude Chamichian à la basse et de Amin Drake à la batterie et au DAF. Il s'agit d'une équipe internationale pour soutenir Naysam Jalal.

Le bassiste Hubert Dupont, en 2013, fait appel à Naïssam Djalal pour joindre son groupe qui était composé de Denis Givark au saxo alto, Nelson Veras à la guitare, Youssef Ishberg aux percussions. Ils interprètent Passe-Passe, le disque s'intitule Jasmine, c'est la première prestation de Naïssam Djalal qui sort tout juste du Conservatoire de Paris et qui intègre ainsi le monde du jazz.

L'année suivante, dans son disque Rhythm of Resistance, qui est déjà une position politique très forte, elle nous propose un premier thème, Ma façon de vivre, car en fait elle est complètement décalée par rapport à sa communauté, mais elle l'assume en tant que musicienne, artiste et femme. C'est son premier disque sous son nom. Il s'agit de Oslub Aya, qui signifie « Ma façon de vivre ». C'est donc un disque de protestation. Elle est en compagnie de Mehdi Shaib, de Karsten Hopchappel, de Matthias Sandai et de Francesco Pastakelli.

Elle produit un disque avec le même groupe que le disque précédent en 2016. Nous choisissons sa première plage qui n'est autre que C4, Ob va Harbe.

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1: Il est 14h, vous écoutez Radio Albatros, retour à la musique classique dans votre émission Les grandes heures du chant choral.

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Amis auditeurs, bonjour. Nous écouterons aujourd'hui de grands motets, tout d'abord de Jean-Baptiste Lully, puis de Henri Dumont. Tout d'abord, l'œuvre de Lully, deux grands motets, tout d'abord le Dies Irae, puis le Miserere. L'œuvre religieuse de Lully est importante en quantité, 30 motets. 6 d'entre eux ont été publiés par Ballard sur ordre du roi en 1684. Le Miserere, qui date de 1664, le Plaude Laetare, écrit pour le baptême du dauphin en 68, et le Te Deum en 77, à l'époque des victoires qui précédèrent la paix de Nimègue. Le De Profondis contemporain de la mort de la reine et de Colbert en 83, le Dies Irae et le Benedictus. Une autre série est restée manuscrite. Certains ont été retrouvés dans les manuscrits de Philidor à Tembury. Ce sont ceux-là les grands motets à double cœur. Une série de petits motets à deux ou trois voix existe par ailleurs en manuscrit d'une facture plus simple et d'une écriture plus italienne. Le grand motet à la française est un genre spécifique et qui n'a rien de commun avec la conception plus traditionnelle qu'en a eu par exemple Jean-Sébastien Bach. Si l'on devait faire une comparaison, il s'apparenterait davantage à une vaste cantate constituée d'une succession de chœurs et d'airs, accompagnée par l'orchestre, bien que l'absence du récitatif marque une différence très importante. Nous écouterons d'abord le Dies Irae, écrit en 1674, qui est plus massif que le Miserere, plus franc, plus direct. Les effets y sont plus simples encore, mais d'une efficacité dramatique peut-être encore plus forte. Il est vrai que le texte de Thomas de Celano, disciple de François, semble appeler l'emphase baroque par tous ses vers. Entre-temps, Lully est devenu un dramaturge, l'un des plus savants agenceurs de coups de théâtre qui ait produit l'Europe musicale du XVIIe siècle. Le Dies Irae, sur thème en plein chant, pourvu d'une sensible, aussitôt coupé par le terrifiant Quantus Tremor, le pathétique Mors Stupebit de la basse, les dramatiques interjections du chœur pour le Rex Tremendae Majestis, autant d'épisodes conçus par un tragédien sacré. Quant au Lacrimosa à 5, c'est probablement l'une des plus émouvantes pages que nous ait laissé le surintendant en quelque mesure, car s'il ne ménage pas la violence de ses effets, il ne les prolonge jamais. Chose dite, n'y revenons pas. Le Pie Jesu, seul, sera répété deux fois par les solistes, puis un vaste chœur qui fait à lui seul mentir à la fois ceux qui prétendent que Lully ne savait pas le contrepoint, ceux qui affirment qu'il n'avait pas de chœur et ceux qui conclurent qu'il n'avait pas de génie. C'est un extrait du texte de présentation de Philippe Beaussan. Voici donc le Dies Irae avec Donna Brown soprano, Guillemette Laurence mezzo soprano, Henri Ledroit contre-ténor, Howard Crook ténor, Hervé Lamy ténor, Ulrich Studer baryton, Peter Coy basse, le chœur et l'orchestre de la Chapelle Royale, sous la direction de Philippe Hervègue.

Nous écoutions le Dies Irae de Jean-Baptiste Lully avec le chœur et l'orchestre de la Chapelle Royale sous la direction de Philippe Hervègue. Et voici maintenant le Miserere. Le Miserere est la plus ancienne œuvre religieuse composée par Lully. 1664, c'est le Lully des grands ballets. C'est l'année des plaisirs de l'île enchantée, dont l'écriture vocale n'a pas encore trouvé la forme et le langage qui ne verront le jour que peu à peu, durant les années qui le séparent de la création de l'opéra en 1673. On trouvera donc une différence notable d'écriture entre cette œuvre et le Dies Irae plus tardif, jusqu'en 1670. Il n'est pas rare de voir Lully puiser à une source encore italianisante, même dans ses œuvres profanes. Par ailleurs, l'influence des grands motets antérieurs, ceux de Dumont en particulier, est ici encore manifeste, écriture qui se plaît encore aux grandes masses polyphoniques. Déjà, Lully se différencie de ses devanciers par une sorte de dramaturgie agissante et mouvementée, perceptible dès la symphonie d'ouverture. Examinons l'organisation du premier verset. Incroyable amoncellement d'effets rhétoriques et dramatiques, la phrase se découpe presque artificiellement pour souligner les chocs des contrastes. Miserere mei Deus, trio de voix masculines, puis petit chœur, centré sur une chute de sixte mineure. Entrée du grand chœur pour seulement souligner une force de mots magnam et l'opposé à misericordiam, petit chœur. Nous écoutons ce Miserere de Jean-Baptiste Lully.

C'était le Miserere de Jean-Baptiste Lully par l'interprétation du chœur et l'orchestre de la Chapelle Royale sous la direction de Philippe Hervègue. Nous écouterons un complément de programme d'Henri Dumont qui naquit avant Jean-Baptiste Lully. Il était né à Liège en 1610 et décédé à Paris en 1684. Nous écouterons le Mémorare par les mêmes interprètes.

Nous écoutions aujourd'hui deux grands motets de Jean-Baptiste Lully, le Dies Irae, le Miserere, et d'Henri Dumont, le Memorare, par le chœur et l'orchestre de la Chapelle Royale, sous la direction de Philippe Hervec. Dans le Memorare, nous écoutions le regretté Henri Ledroit, contre-ténor, et Ulrich Studer, baryton. Les autres interprètes étaient Donna Braun, soprano, Guillemette Laurence, mezzo-soprano, Howard Crook, ténor, Hervé Lamy, ténor, et Peter Coy, basse.

0: 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Tout de suite, une petite pause dans cet après-midi classique en compagnie des Voix du Havre pour votre chronique Lire au Havre qui sera suivie de votre émission Le Chant du Violoncelle.
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2: Nous allons vous lire un extrait de Tragédie, pièce tirée de Théâtre sans animaux de Jean-Michel Ribes, aux éditions Actes Sud Papier.
3: Personnages Louise, Jean-Claude. Ils sont chics, costumes de gala, Louise, tendue, marche très vite, Jean-Claude, visage fermé, traîne derrière elle. Escalier, couloir, il cherche un nom sur une porte.
4: Bravo, tu lui dis juste bravo, c'est tout. Je ne te demande pas de te répandre en compliments, je te demande de lui dire juste un petit bravo. Bon, attention, qu'il sonne quand même. Pas appuyé, d'accord, mais qu'elle ne soit pas obligée de te faire répéter.
3: Je ne peux pas.
4: Tu ne peux pas dire bravo?
3: Non.
4: Même un petit bravo?
3: Non.
4: C'est quoi? C'est le mot qui te gêne?
3: Non, c'est ce qu'il veut dire.
4: Oh, ce qu'il veut dire. Ce qu'il veut dire. Si tu le dis comme bonjour, déjà, il veut beaucoup moins dire ce qu'il veut dire.
3: Ça veut quand même un peu dire félicitations, non?
4: Oui, mais pas plus. Vraiment pas plus.
3: J'ai haï cette soirée. T'es consciente de ça, Louise? J'ai tout détesté. Les costumes, les décors, la pièce et elle. Surtout elle.
4: Justement, comme ça, tu n'es pas obligée de lui dire que tu n'as pas aimé. Tu lui dis juste bravo. Un petit bravo et c'est fini, on n'en parle plus. Tu es débarrassée, moi j'enchaîne. Tiens, sa loge est là.
3: Je n'y arriverai pas.
4: Jean-Claude, tu as vu où elle nous a placés, au 6e rang d'orchestre, au milieu de tous les gens connus. Elle n'était pas obligée. On n'est pas célèbre. On est même le contraire. Elle a fait ça pour nous faire plaisir.
3: Je n'ai éprouvé aucun plaisir.
4: C'est bien pour ça que je ne te demande pas de lui dire merci. Là, d'accord. Merci, ça pourrait avoir un petit côté hypocrite. Surtout si tu t'es beaucoup ennuyé. Mais bravo, franchement. Bravo. C'est rien. Un sourire, même pas. Un demi-sourire, une lèvre qui se retrousse à peine.
3: Je te dis que je n'y arriverai pas.
4: Mais alors dis-le deux fois.
3: Deux fois?
4: Oui. Bravo, bravo. Deux fois ça glisse tout seul. On ne se rend presque pas compte qu'on l'a dit. Ça file, on n'a même pas le temps de penser à ce que ça veut dire. C'est un peu comme « oh pardon ». Quand tu dis « oh pardon », tu n'as pas l'impression de demander vraiment un pardon, de réclamer une absolution pour ta faute. Non, c'est une petite phrase qui t'échappe. Et pourtant, le type sur qui tu viens de renverser ta bière et qui a envie de t'égorger, en t'entendant dire « oh pardon », s'apaise aussitôt. Comprenant que ce n'est pas un goujat qui lui a attaché sa veste, mais un homme bien élevé, et il le devient à son tour en te répondant « je vous en prie ». Phrase dont lui non plus ne saisit pas le sens, sinon l'idée de se courber main jointe devant toi en priant lui ôterait toute envie de la prononcer. Et pourtant, il la dite. Et vous vous séparez sans insulte ni guerre, presque amis, prouvant que 10 000 ans de civilisation n'ont pas été vains, puisqu'ils ont réussi à remplacer chez l'homme le réflexe de l'égorgement par celui de la courtoisie. Et c'est pour ça, Jean-Claude, que j'aimerais que tu dises un petit bravo à Simone, juste pour qu'elle ne pense pas que mon mari a échappé à la civilisation. Est-ce que tu comprends?
3: Mais qu'est-ce qui te prend à parler comme ça sans t'arrêter? On vient d'entendre ta sœur pendant presque 3 heures et demie parler, parler, parler, j'ai cru mourir. Et toi, maintenant, tu t'y mets. C'est une histoire de fou. C'est contagieux ou quoi? Si tu dois continuer, dis-le moi tout de suite. Parce que je te préviens, avec toi, ça ne sera pas comme avec Simone. Je sors, je fous le camp de ce théâtre et je ne reviens pas. Tu m'entends, Louise? Je ne reviens plus, jamais. Je suis à bout.
4: Tout ça parce que je te demande d'être poli avec ta belle-sœur.
3: Parce qu'elle l'a été, elle, sur scène? Parce que c'est de l'art, c'est poli. Parce que c'est classique, c'est poli. Parce que ça rime, c'est poli. C'est ça?
4: Tu n'es quand même pas en train de m'expliquer que Racine est mal élevée.
3: Ta sœur m'a torturée, Louise. Tu m'entends? Torturée toute la soirée.
4: Tu es au courant, j'espère, qu'au Japon, la grandeur suprême pour le samouraï blessé à mort est de dire bravo à son adversaire.
3: C'est un mauvais exemple. Je hais le Japon.
4: Dommage, un peu d'Extrême-Orient aurait pu t'aider.
3: M'aider à quoi?
4: À mieux comprendre, à mieux te comprendre, en oubliant 2 petites minutes ta tête d'occidental butée.
3: Louise, ne va pas trop loin, je t'ai prévenu. Je suis à bout.
4: Parce que figure-toi, quand le samouraï blessé à mort dit bravo à son adversaire, ce n'est pas pour le féliciter, c'est pour l'humilier.
3: Ah bon?
4: Bien sûr, c'est la vengeance suprême. Ton sabre a meurtri mon corps, mais mon âme est intacte et elle te dit bravo. Voilà la victoire, la vraie. Bravo. Car en vérité, en disant bravo à son adversaire, c'est à lui-même qu'il se dit bravo. Bravo d'avoir dit bravo à son bourreau. Maintenant, si tu refuses de te dire bravo en disant bravo à Simone, c'est ton affaire.
3: Un homme qui n'a pas hurlé pendant cette représentation ne peut pas se dire bravo, Louise. Quand je pense que j'ai supporté ce supplice sans broncher, comme un lâche, sans rien dire, pendant très exactement 223 minutes et 17 secondes.
4: Ah oui, ça j'ai vu, tu l'as regardé ta montre.
3: Tout le temps. À un moment, j'ai même cru qu'elle s'était arrêtée. Pendant sa longue tirade avec le barbu, le mari, ça n'avançait pas. Je me suis dit, la garce, elle nous tient 800 personnes devant elle, coincées dans leur fauteuil. Elle nous a bloqué les aiguilles pour que ça dure plus longtemps. Je ne sais pas comment j'ai tenu, je ne sais pas.
4: Oui, enfin, n'exagère pas, tu n'es pas mort. Nous vous avons lu un extrait de Tragédie tiré de Théâtre sans animaux de Jean-Michel Ribes aux éditions Actes Sud Papier.
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Le chant des violoncelles, une émission où nous partons loin, loin dans le rêve, dans l'évasion, avec les musiques des compositeurs de toujours. Et naturellement, parmi ceux-ci, il y a Mozart.

Donc, symphonie de jeunesse, même de l'enfance, chez le cher Mozart. Symphonie donc numéro 4 en ré majeur, Köchel 19, c'était Andante avec le Mozart Academy d'Amsterdam, dirigé par Jaap ten Linden. Nous allons à l'autre bout de la planète musique et nous nous retrouvons à Rome. Souvenez-vous, depuis plusieurs semaines, je vous fais découvrir la musique de Respighi. Eh bien, voici un extrait de ces tableaux, les Pins de Rome. Et là, nous entendons une musique particulièrement belle, très fluide, avec les Pins du Janicule.

Extrait des pièces Les Pins de Rome, c'était la musique de Ottorino Respighi. Cette évasion, nous la prolongeons. Nous voici à Vienne, milieu du 19e siècle, en compagnie de Johannes Brahms, dans son trio Opus 87 pour piano, violon et violoncelle. Andante con moto, donc le trio numéro 2, avec au violon Saskia Letiek, Jérôme Grandjean au piano et Guillaume Paoletti au violoncelle. Il s'agit du trio Hoboken.

C'était Intermezzo de l'opéra Cavalleria Rusticana de Mascagni. Nous sommes à ce moment-là dans les années 1890, dans le même temps, mais cette fois-ci à Paris, Gabriel Fauré peaufine ses mélodies. Voici, dans une transcription pour violoncelle et piano, la très célèbre mélodie « Après un rêve ».

Une autre manière de rêver, après cette célèbre mélodie, après un rêve de Gabriel Fauré, eh bien c'est de partir du côté de la musique russe avec Khatchaturian, Aram Khatchaturian, compositeur qui est d'origine arménienne et qui va vraiment transmettre au fil des notes toute l'âme de son pays d'origine. Voici une très très belle pièce, c'est l'Adagio de Spartacus.

C'était extrait du ballet Spartacus de Aram Khachaturian. Loin de là, mais dans une ambiance très très douce et presque méditative, pourrions-nous dire, nous rejoignons Édouard Grieg. Édouard Grieg qui a écrit des œuvres très célèbres, comme Peer Gynt notamment, mais aussi des pièces que l'on vient de redécouvrir grâce à la discographie. C'est cette Ave Maris Stella pour chœur.

C'était Ave Maris Stella de Edouard Grieg. Nous allons devoir nous quitter pour notre émission, dans le cadre de cette émission, dans quelques instants, mais le temps pour moi cependant de vous proposer un dernier titre. Jean-Sébastien Bach. Oui, Jean-Sébastien Bach dans une transcription pour violoncelle, plusieurs violoncelles, de la célèbre pièce Aria de la Pastorale pour orgue.

0: Nous venons d'entendre la musique de Jean-Sébastien Bach dans cette pastorale, dans cette aria de pastorale pour orgue, transcrit ici pour les violoncelles. C'est ainsi que se termine pour aujourd'hui notre émission Le Chant du violoncelle. C'était Daniel Jublin en votre compagnie qui vous a proposé cette émission. J'ai eu grand plaisir à partager ce moment et je vous dis à très très bientôt.
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2: Aujourd'hui, 11 mai, Estelle. Cette fois-ci, c'est un nom qui n'est pas difficile à décoder du tout. Ça vient du latin stella, qui veut dire étoile. Et d'ailleurs, ça devrait rappeler à toute personne qui a un tout petit peu de connaissances bibliques un autre personnage dont nous avons déjà eu l'occasion de parler, qui s'appelait Esther et qui, elle aussi, porte un nom d'étoile et qui, sont des personnages qui font penser à ce mot anglais d'aujourd'hui qui est utilisé pour dire aussi étoile, une star. Et cette Estelle-là est une star d'un genre peut-être un petit peu surprenant. En effet, d'abord, c'est une Française, si on peut se permettre ce nom-là à son époque, parce qu'elle a vécu au début du 3e siècle de l'ère chrétienne, donc à cette époque-là, on parlait certainement pas encore de France, éventuellement de Gaule. C'était la fille d'un haut fonctionnaire. Elle habitait dans la ville de Saintes, dans les Charentes-Maritimes. Et ce que l'on sait d'elle n'est pas très détaillé. On sait qu'à un moment donné, elle est devenue chrétienne. Et sa conversion, qui avait été accompagnée par le travail de l'évêque, le premier évêque de cette région, qui s'appelait Eutrope, n'a pas du tout été appréciée par sa famille. Son père a essayé de la raisonner, de lui dire qu'elle était folle d'avoir choisi une telle foi, un tel engagement, alors que la tradition de la famille et toute la région étaient plutôt favorables aux religions traditionnelles. Et finalement, elle a tenu tête à son père, elle a dit non, c'est ma foi, c'est Dieu, c'est Jésus-Christ qui compte pour moi. Et à cause de cela, son père lui-même l'a fait arrêter et elle a été martyrisée, elle en est morte. Donc c'est quelque chose d'assez surprenant comme histoire de penser que des parents peuvent livrer leurs enfants pour les faire martyriser simplement parce qu'ils ne sont pas d'accord avec leur foi. Or, c'est vrai que ce ne sont pas les mœurs de notre époque, ou du moins de la plupart des gens de notre époque. Et ceci devrait nous apprendre à réfléchir sur la liberté, qui est une des qualités fondamentales de l'être humain, sur cette liberté très importante qui est celle de pouvoir faire des choix de philosophie, d'options, d'idéologie de vie, voire de religion. Et la liberté de conscience est certainement quelque chose de fondamental et de très important. Des tas de gens dans l'histoire de notre monde sont morts pour avoir oser braver la majorité des autres pour prendre des options religieuses ou de foi différentes. Et Estelle peut être une occasion pour nous de réfléchir à cette chose très très importante qui est la défense de notre liberté de conscience. Demain, nous nous retrouverons avec un autre personnage, Achille.
1: C'était une chronique de Bernard Sauvagna.
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0: 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Une petite pause dans votre après-midi classique avec tout de suite la chronique Page à Page qui sera suivie de votre émission Parole d'Assaut. Puis retour à la musique classique à 16h10 en compagnie de Daniel.
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0: Extrait d'un recueil de poèmes, Encordé. Texte et illustration, Sylvie de Monjou. Lecture, Anne Sartori et Sylvie de Monjou. Scrupule. Le pied recroquevillé par la douleur réveillée d'un scrupule dans le soulier, scrute poli de faire la révérence, un pas en avant, un pas sur le côté, hésitant dans la marche à suivre. Pour la chaussure à son pied, la chose était sûre. Elle avait tant rêvé, en fine fleur de peau, de sentir les douces caresses du doigt qui en disait long, que si près du but, elle en oubliait tout scrupule. Le pied, pour ne pas être de reste, sculpta sa marche autour de son scrupule, tentant d'oublier la chaussure, et poursuivit le chemin, sans prendre son pied. C'est depuis ce jour que le scrupule se conjugue au vivant, et l'homme sculpte des cailloux.
1: Un poème en patois savoyard, mais qui est assez facilement compréhensible. Dis-y, toi qui sais des fadaises de la fouaise, fais-y voir montrer comme elle était coffe et met tout à bouêler en sortant de Derry les bochons. Elle avait cubélé dré dans le pentu, dit-on. Après quoi qu'elle courait donc la fouaise avec son air fripon? J'en sais de rien, milliard des dieux, pesta le fanfouet visiblement tout chablaté. Tu me rules, et il en s'en alla mécouché, le capel sur les yeux, un rêve pendu au bord des lèvres.
0: Sylvie de Monjou.
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5: Une émission de Gisèle Billan
4: et Didier Blonce.
5: Mixage Jérôme Aubin.
4: Montage Sarah Rodriguez.
5: Aujourd'hui, l'association Les Prix Orales, association havraise de musique médiévale.
4: Avec pour invité François Montaufray.
5: François Montaufray, bonjour.
6: Bonjour.
4: Merci Didier. Avant de commencer, le saviez-vous en bref?
5: Alors l'association Les Priorales a pour objet, entre autres, d'organiser un festival de musique médiévale d'ici et d'ailleurs. Elle propose également un stage de chant médiéval au printemps et des concerts fin juin autour de l'abbaye de Graville et des alentours normands.
4: Et qu'est-ce au juste que les musiques médiévales?
5: Eh bien, c'est avant tout un voyage dans le temps, une période qui couvre à peu près 800 ans de l'histoire religieuse et profane, les premières musiques chrétiennes d'avant la réforme grégorienne jusqu'aux musiques du XVe siècle, une musique représentée principalement par des compositions vocales, religieuses ou profanes, musique profane représentée par la lyrique courtoise des troubadours et des trouvères.
4: Je pense en revanche que François Montaufray sera un peu plus précis sur cette musique.
5: Il y a des chances.
4: Et l'association des Priorales, mais peut-on rappeler où se trouve l'abbaye de Graville peut-être?
5: C'est un peu faire injure à nos auditeurs. L'abbaye, on la trouve évidemment à Graville, au Havre, 53 rue de l'abbaye.
4: Un numéro de téléphone?
5: Où on peut joindre l'association?
7: 06 37 75 84 88.
5: Donc cette association, elle existe depuis combien de temps?
7: Depuis 1999, c'est Michel Harel qui l'a créé à ce moment-là, qui avait pour objectif, c'était les amis de l'abbé de Graville. L'objet était de faire vivre le lieu, donc il organisait expositions, toutes sortes de choses. Et moi, je suis rentré dans l'assaut en 2000-2001 en disant, mais dites donc, vous êtes dans un lieu du XIIe siècle, un petit peu de musique médiévale, ça vous dirait pas? Donc Michel a accepté, et j'ai commencé à faire un concert, puis l'année après, deux, et puis, ou trois, quatre ans, on s'est dit, ça ressemble bien à un festival de jours de musique intense et de conférences et de danse. Donc on a créé, voilà, vers ce moment-là, un moment fort de musique médiévale. Voilà.
5: Alors ces musiques médiévales, on en parle un peu plus précis que ce que j'ai dit tout à l'heure.
7: Et c'était très précis, Didier. C'est exactement ça. Pour ce qui est de la musique, on compte à partir du 12e. Bon, ça avait évidemment commencé avant. Mais c'est vraiment les troubadours avec la lyrique courtoise qui ont commencé, qui ont inauguré le grand chant médiéval et qui a été suivi le siècle d'après par les trouvères dans le nord de la France.
5: Avec parfois des instruments un peu bizarres.
7: Je ne trouve pas. Alors là, je ne trouve pas que la citole est plus bizarre que la guitare. Moi, je trouve que c'est très naturel.
5: Alors, on parle un peu de ces instruments. Qu'est-ce qu'on trouve principalement ?
7: C'est ce qu'on appelle un instrumentarium, l'ensemble des instruments. Il est vraiment très varié, comme aujourd'hui, instruments à percussion, avant, à cordes, frottées, cordes pincées. Et il y a vraiment une multitude. Pour les percussions, en fait, on tape sur tout ce qu'on trouve. Donc. Des peaux, comme aujourd'hui, beaucoup de peaux, mais on joue aussi de la coquille Saint-Jacques, en les frottant, en les percutant, on jouait des morceaux de bois. On faisait des percussions sur à peu près tout. Pour les instruments avant, on soufflait dans tout ce qui était creux en faisant un sifflet, donc roseau, bambou, bois. On prenait plutôt au début les bois percés parce que c'était déjà fait, c'était un peu plus simple. Et puis après,
5: qui donne les flûtes.
7: Voilà, toutes les flûtes à bec, toutes les flûtes traversières. Et puis on a pris un petit morceau de blé, on l'a fait une fente et on a fait une hanche. Et donc voilà, on a fait les muses.
5: Pour les profanes, c'est quoi les hanches ?
7: C'est ce qu'on met dans...
5: Clarinette, saxophone, bombarde.
7: Voilà, parce que nous, c'est l'hanche simple. Au début, c'était l'hanche simple. Donc, c'est un tube qui est fendu. Et ça, on a ça dans la cornemuse.
5: Voilà. Voilà.
7: Après, on peut prendre deux petites lames et puis les joindre ensemble. Et ça fait une hanche double, comme dans la bombarde ou saxophone, c'est une hanche simple. Et là, ça fait un son plus nasillard et qui porte plus. Donc, ça plaisait beaucoup aussi.
5: La bombarde étant très puissante, oui, puisque je crois qu'elle fait 120 décibels, quelque chose comme ça.
7: C'est juste insupportable. Bretons. Non, c'est très beau.
5: Oui, oui, oui. Et c'est pour ça que beaucoup d'instrumentistes utilisent des bouchons d'oreilles quand ils utilisent leur instrument. Et on n'a pas besoin de sonoriser, là.
7: Non, pas vraiment.
5: Les caisses de résonance des cordes pincées,

0: lequel on rapporte juste une table en bois ou en peau, et après on tend des cordes.
1: François Montaufray, je vous remercie. C'était Paroles d'Assaut, une émission de Gisèle Billan
2: et Didier Blonce.
1: Mixage aujourd'hui, Jérôme Aubin.
2: Montage, Sarah Rodriguez.
1: Nous recevions donc l'association Les Priorales, association havraise de musique médiévale, avec pour invité François Montaufray. Merci à vous, au revoir.
0: Merci beaucoup à la radio Albatros.
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1: Le Hangar Zéro au Havre est né de l'envie de créer un espace ouvert, accessible et collectif, dédié aux rencontres, à la coopération, à la création et au soutien. Dans un contexte plus qu'incertain, cet objectif reste inchangé, faire vivre un lieu commun, ancré sur le territoire, attentif aux enjeux sociaux, culturels et écologiques, et ouvert à toutes et à tous. Notamment, tous les mardis, il y a une distribution AMAP de 18h à 19h, mais c'est sur inscription.

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Je vous invite à redécouvrir cet extrait de l'art de la fugue de Jean-Sébastien Bach, une musique dépouillée, voire austère, mais tellement pure, surtout quand elle est revisitée par les Flanders Recorder Quartet. Nous entendons ici le contrepoint 1, 9 et 18 de l'art de la fugue.

0: Cela ressemblait au bourdon de l'orgue et c'était de la flûte à bec, le Quatuor Flanders Recorder Quartet, avec cet extrait de l'art de la fugue de Jean-Sébastien Bach.
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0: de la musique pour la harpe en regardant la moisson de John Thomas.
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0: Nous rejoignons encore la musique de Mozart avec le concerto en mi bémol majeur que chez le 447 pour cor et orchestre. À l'intérieur de cette œuvre, au cœur même, une romance larghetto absolument unique. C'est Lower Greer au corps.

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1: Composée à l'origine pour le piano par Claude Debussy, cette suite bergamasque comporte un morceau qui a fait le tour du monde, qui est un morceau qui a marqué ce XXe siècle, c'est le Clair de lune.

0: C'était Le Clair de Lune de Claude Debussy, extrait de la suite Bergamasque. Nous venons d'entendre l'orchestre symphonique de Bratislava, dirigé par Andrei Lenart.
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3: La chanson fait son cinéma, mais le cinéma n'est pas en reste. Il se sert de la chanson pour embellir ses films. En 1976, Claude Lelouch réalise le film « Les bons et les méchants ». Marlène Jebert, Jacques Villeray et Jacques Dutronc participent à cette comédie dramatique. Sur une musique de Francis Lai, Jacques Dutronc interprète la chanson de ce film. Nous écoutons « Les bons et les méchants », Jacques Dutronc.

En 1975, Marguerite Duras réalise le film Indian Song, Grand Prix de l'Académie du cinéma. Sur une musique de Carlos Alessio, un dialogue parlé s'instaure dans ce film entre Jeanne Moreau et Marguerite Duras. Le titre de cette chanson parlée, Rumba des îles.

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0: c'était pendant les mêmes années.
1: Maurice de Carange réalise le film Boom sur Paris. Jacques Chaban et Roger Ferrat, l'animateur dans les années 50-60 de Paris Club à la télévision, en sont les scénaristes et dialoguistes. Beaucoup de chansons dans ce film de 1954. Entre autres, sur un texte de Jacques Pils et une musique de Gilbert Bécaud, Jeté dans la peau, Édith Piaf.
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0: Vous venez d'entendre La Chanson, c'est son cinéma, une émission proposée par Pierre Gallet. A très bientôt, d'ici là, prenez soin de vous.
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2: Il a écrit un livre intitulé « Dieu des armées, journal d'un curé de campagne ». Comme on peut s'en douter, Richard Calca est bel et bien prêtre. Mais réflexion faite, la particularité de son parcours tient dans le « S » qu'il a ajouté au mot « campagne ». Curé de campagne au pluriel, car notre homme a effectivement servi pendant près de 30 ans comme aumônier dans l'armée française. Une véritable vocation, même si dans sa jeunesse, Richard Calca avait quelque peu perdu le chemin de sa foi en Dieu. Il lui a fallu pour la retrouver une expérience peu banale dans sa Pologne natale.
3: J'étais chrétien par tradition familiale, mes parents étaient chrétiens, catholiques. J'ai eu une sorte de crise d'identité spirituelle et donc je pensais à un moment que j'étais complètement athée, non-croyant. Et il a fallu un moment, un jour, dans une gare, dans une ville en Pologne, en attendant mon train, j'ai eu une sorte de conversion, oui, c'est une véritable conversion, une lumière qui m'a permis tout simplement, enfin, de retrouver ma foi en Dieu. Pas une religion, pas une identité religieuse, mais la foi en Dieu. Et c'était le moment où non seulement je retrouvais ma foi, mais j'ai décidé sur le champ de devenir prêtre, de me donner à Dieu et aux autres, voilà.
2: Daté de ce jour, donc, Richard Calca s'engage au service de Dieu, notamment comme aumônier dans le cadre de l'armée française.
3: Nous vivons, tous les aumôniers d'ailleurs qui sont en mission sur un tas d'opérations, vivent exactement comme les soldats. La seule différence, c'est que nous ne portons pas d'armes, nous ne sommes pas des combattants, nous sommes des aumôniers qui accompagnent les soldats dans une mission.
2: Les conditions de vie ne sont pas toujours faciles pour Richard et ses compagnons. Il se souvient d'une mission particulièrement éprouvante au Rwanda.
3: Le Rwanda, l'opération turquoise, où nous avons eu à enterrer beaucoup, beaucoup de morts de choléra. Donc c'était les soldats eux-mêmes, donc des garçons de 19-20 ans, qui ont travaillé pour ramasser les cadavres, des milliers des cadavres. On a fait des fosses communes pour les enterrer, on les a traités avec de la chaux vive. Et c'est après que finalement on a été content d'avoir fait ça, d'avoir rendu cet hommage donc aux morts. Quand on a vécu des choses difficiles, de choses parfois très difficiles face à la mort, parfois donc il ne s'agit pas seulement de parler ou d'écouter, mais avoir eu le même vécu, la même expérience. Et il y a des situations où les soldats viennent me voir. Ils ne disent pas grand-chose. Ils disent deux ou trois mots, ils prennent une bière, juste pour être avec, pour échanger quelques instants de présence, et parfois avec des larmes aux yeux.
2: Et pour terminer, Richard Calca explique un terme dont il se sert volontiers, Dieu désarmé.
3: Dieu désarmé, pour moi, c'est un Dieu désarmé de Jésus-Christ. Dieu qui est pauvre, Dieu qui est souffrant, Dieu qui est crucifié, Dieu qui est solidaire de tous ceux qui sont mal, quoi, qui ont du mal à vivre. Dieu désarmé, c'est un clin d'œil aussi vis-à-vis de notre mission d'aumônier militaire. Nous sommes désarmés, nous n'avons pas d'armes et nous n'avons pas finalement beaucoup de moyens, nous n'avons rien pour être avec les soldats. Et c'est notre force, notre faiblesse, notre force.
2: C'est vrai, quand on est désarmé dans tous les sens du terme, on est peut-être plus fort que ce que l'on croit.
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1: Corinne Valls, bienvenue au micro de Top Cuisine. Merci de nous rejoindre régulièrement. Je rappelle que vous êtes spécialiste en cuisine saine. J'espère que vous allez bien.
2: Oui, merci.
1: Donc aujourd'hui, on va aborder un nouveau sujet et un nouveau légume. C'est, oui. Je ne sais pas si c'est dans cette catégorie qu'il faut le mettre.
2: Oui, tout à fait.
1: Il s'agit du navet.
2: Voilà.
1: Alors, qu'est-ce que c'est qu'un navet, Corinne ?
2: Alors, le navet, c'est un légume qui appartient à la famille des crucifères. Il comporte...
1: Famille des crucifères.
2: Voilà, famille D'accord. des crucifères. Bon, c'est un classement, alors. Oui. Hein, je ne demandais pas de vous expliquer. Voilà. Il comporte plus de 90% d'eau, peu de glucides, hein, des traces de lipides et de protéines. Par contre, il renferme des composés soufrés, substances qui pourraient exercer une action protectrice sur la santé.
1: D'accord.
2: C'est, voilà, c'est une source de vitamine C, de vitamines du groupe B, de minéraux, style potassium, calcium, phosphore, mais aussi du sodium. Donc, il faut saler peu le navet. Il est composé d'oligo-éléments, le fer, le zinc, le cuivre, le manganèse. Tout ça pour un simple navet qui aime parent pauvre, tout ça. Hein.
1: C'est souvent difficile hein, de faire manger
2: voilà,
1: du navet.
2: Ouais, oui, comme le céleri rave, on boude un petit peu ce genre de légumes. Oui. Mais voilà, il apporte tout ça, le navet.
1: Et hein. On se rend compte que finalement, tous les fruits et légumes ont vraiment leur importance,
2: ils ont leur importance
1: dans notre santé.
2: Tout, hein. Tout à fait, tout à fait. Et c'est vrai que le navet, souvent, bon, quand on les achète, qui sont vieux, qui sont fibreux, qui sont mous... qui n'ont pas de goût, bon, c'est un petit peu... On boude un petit peu ça, mais les navets frais, de bonne qualité, c'est, finalement, c'est délicieux. C'est excellent pour la santé aussi.
1: Et alors, est-ce qu'il y a plusieurs sortes de navets
2: oui.
1: ou bien,
2: il y en a plusieurs sortes. Il y a le navet long, qu'on appelle le navet chinois,
1: oui. hein,
2: rond, blanc, violet, jaune.
1: Et alors, le plus commun, c'est lequel ? C'est le blanc ?
2: On utilise le blanc et le violet aussi. Hein. Le rond, un petit peu au printemps, on les voit un petit peu violet, on utilise celui-là.
1: Alors, c'est un légume plutôt de printemps ?
2: On le trouve l'hiver parce qu'il se garde, mais l'idéal, c'est de prendre les jeunes navets au printemps.
1: Hein, oui. Oui.
2: Au printemps, vous avez les petits navets qui arrivent avec les jeunes carottes, tout ça, pour faire des bonnes jardinières de légumes.
1: Et alors, le navet, on l'utilise comment dans notre cuisine, Corinne ?
2: Il s'utilise cuit, bien sûr. Alors, il est indispensable dans la potée,
1: oui.
2: qui donne un goût très spécial.
1: Oui.
2: Les légumes à couscous, les tagines. Hein. Mais il s'utilise aussi avec du miel, en cocotte ou au four, nappé de miel. Ça paraît bizarre, mais oui. Oui. Et cru.
1: En et cru, ça se consomme cru aussi.
2: Il se consomme cru, et donc sous forme de lacto-fermenté ou cru, râpé en salade. C'est délicieux.
1: Ça se râpe donc le navet ?
2: Voilà, vous le râpez, il faut qu'il soit frais, hein, ferme, bien frais. Vous le râpez comme les carottes, les betteraves et tous ces légumes que l'on mange râpés crus.
1: Hein et on l'assaisonne
2: pareil,
1: avec
2: aussi,
1: une,
2: oui, comme avec
1: une vinaigrette.
2: Une vinaigrette à base de citron, d'huile d'olive, de persil, de l'ail. Il vous apporte, pareil, c'est très, vraiment très riche en calcium, le navet.
1: Alors Corinne, est-ce que vous avez une recette à nous proposer aujourd'hui à base de navet ?
2: C'est une recette de sirop de navet où on peut utiliser le radis noir aussi. J'ai mis radis noir parce que on peut l'utiliser de la même façon. C'est une recette de sirop contre la toux, les irritations de la gorge.
1: Voilà. Ah oui.
2: Alors voilà, on va jouer un petit peu à l'apprenti sorcier. Là. Alors, il vous faut un navet frais, râpé ou coupé en rondelles fines.
1: Hein. Oui.
2: Vous le mettez dans une passoire au-dessus d'un bol. Dessus, vous déposez une grosse cuillère à soupe de miel liquide. Alors, style sapin, miel de sapin ou d'eucalyptus, puisque c'est pour la gorge, pour la toux.
1: Oui,
2: hein.
1: Oui, oui.
2: Vous le couvrez d'une gaze, vous réservez au réfrigérateur. Dans le bol, petit à petit, vous récupérez le sirop de navet.
1: Oui, alors donc, on met le navet dans la passoire
2: voilà.
1: et dessous un bol, pour récupérer le sirop.
2: Pour récupérer le sirop, vous mettez une gaze sur le dessus. Petit à petit, votre navet va dégorger. Et le sirop que vous récoltez au fond, vous le prenez, il peut se conserver 3 jours. Vous le prenez une cuillère ou deux dans la journée. Et quand vous en ressentez le besoin, ça aide. En plus, il y a du soufre. Alors bien sûr, ça aide contre tout ce qui est problème des bronches. Hein. Voilà. Et le navet après au miel qui est dans la passoire, n'hésitez pas à le manger en salade. Comme ça, vous ne perdez rien, il est bon, je vous assure. Oui.
1: Et donc, voilà. C'est efficace contre la toux.
2: C'est efficace, je l'ai expérimenté, beaucoup de personnes l'ont expérimenté. C'est efficace, c'est bon.
1: C'est plus particulièrement pour une toux irritative ou...
2: Oui, même oui. Pour une toux, on a besoin d'expectorer. Hein, ça vous fera expectorer. Les enfants peuvent prendre ce sirop sans problème, il n'y a aucun produit chimique dedans.
1: C'est naturel.
2: C'est naturel et ça n'a pas mauvais goût du tout. Même le radis noir qui est fort ne donne pas mauvais goût au sirop. Il faut l'utiliser dans les 3 jours parce qu'après il devient un peu plus fort et
1: ouais,
2: tout.
1: Bien voilà. Sûr. Et de toute façon, on ne risque rien à essayer.
2: À l'essayer et recommencer régulièrement jusqu'à ce que votre vilaine toux s'en aille.
1: Corinne Valls, merci beaucoup pour vos petits remèdes que vous nous apportez ici à ce micro. Merci. On se retrouvera bientôt pour une prochaine chronique de Top Cuisine. Merci, au revoir.
2: Avec plaisir, au revoir.
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4: Sénabou Lebec, vous nous parlez souvent du hangar zéro qui se situe 37 quai de la Saône au Havre. Et tous les jeudis, qu'est-ce qu'il se passe? C'est ta gamme, il y a beaucoup de rendez-vous également le jeudi.
5: Alors tous les jeudis, on retrouve, c'est le chantier participatif enduitaire. Donc là, vous apprenez les techniques de fabrication d'enduitaire. Ça part de la base, de la paille, de la terre, jusqu'à son montage sur le mur. Et c'est tous les jeudis de 9h30 à 16h30 et c'est gratuit.
4: C'est comme on faisait avant sur les chaumières, on enduisait par-dessus.
5: Avec les mains, c'est ça, avec des sacs de café, exactement.
4: Et c'est un très bon isolant, j'ai cru comprendre.
5: Très très bon isolant, on a pu faire des tests en plus pour prouver que sur l'inflammation ou sur l'isolation, ça fonctionnait très bien et oui.
4: Et même thermique et également, mais on retrouve ça en Afrique et en Asie un peu partout.
5: Bien sûr.
4: Le hangar zéro, on rappelle, c'est 37 quais de la Saône au Havre. De toute façon, il y a un site internet où tout est expliqué. Il y a les rendez-vous sur toute l'année. Et on peut venir en plus toute la semaine. C'est ouvert...
5: Du lundi au samedi. Et donc du coup, du lundi au jeudi, c'est de 9h à 17h. Et du jeudi au samedi, ce sera de 9h à 1h30.
4: Oui, des fois ça se termine tard au hangar zéro parce qu'il y a une bonne ambiance.
5: Exactement.

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C'est la même chanson, une émission de Didier Blanc et de Gisèle Billan qui m'accompagne à la technique. Bonjour à tous, un dub heureux. Interprétation aujourd'hui par Michel Delpech, un homme heureux ou la simplicité d'un arrangement. En effet, nul besoin d'orchestre symphonique pour dire les mots simples qui touchent au cœur. Un homme heureux est une chanson de William Scheller, extraite de l'album Scheller en solitaire. C'est un album sorti en 91, enregistré en studio, le studio Davout à Paris, mais en présence d'un public, tout comme l'ensemble d'ailleurs de l'album, dont elle constitue l'unique chanson inédite. Elle est interprétée par Scheller, seul, au piano, et lui vaudra le trophée de la chanson de l'année lors des Victoires de la Musique 1992, ce qui n'est quand même pas rien. La chanson rencontre un succès en single, se classant durant 16 semaines au top 50, dont une en 19e position. Il s'agit de la seule chanson de Scheller, d'ailleurs, à être classée au top 50. Un monsieur qui fait une carrière discrète. Dans cette chanson, William Scheller se pose des questions sur les sentiments amoureux. Hein, William Scheller qui a composé de nombreuses pièces pour orchestre créées sur scène lors de concerts classiques ou de festivals comme la suite française créée au festival de Montpellier en 1985. En mai 90, il donne une série de concerts au Palais des Congrès de Paris avec un orchestre symphonique de 70 musiciens placé sous la direction de Louis Langré. Et c'est à cette occasion qu'est créé son concerto pour violoncelle et orchestre sous l'archet de Jean-Philippe Audin, déjà violoncelliste solo sur Ailleurs. En 1991, cet album piano-voix dont je vous parlais, Scheller en solitaire, totalement à contre-courant de la musique électronique en vogue, remporte un immense succès, 800 000 albums vendus, dont 200 000 en un seul mois. Cet homme heureux, c'est un titre nouveau qui s'impose immédiatement comme la chanson emblématique de Scheller. Il va d'ailleurs sortir ensuite un album très rock en 94 avec Albion, enregistré en Angleterre. Il faudra ensuite attendre jusqu'en 2000 pour écouter Les Machines Absurdes, première expérience schellérienne de musique électronique assortie de vraies cordes sur des textes totalement surréalistes. Le 11 novembre 2000, au Théâtre des Champs-Élysées, a lieu le plus long concert de sa carrière. Pendant près de 4 heures, il y interprète les principaux titres de son répertoire. La formule la plus courante chez Scheller, c'est Scheller sur scène avec généralement un quatuor à cordes. Voici la version que je vous proposais de Michel Delpech.

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2: À propos, savez-vous ce qu'est l'agilité émotionnelle ? Ce concept, l'agilité émotionnelle, a été développé par la psychologue Suzanne David. Elle offre une alternative au modèle de la pensée positive. Comment ? Tout d'abord, en donnant la capacité à accueillir et à accepter nos émotions. En effet, il ne s'agit pas de rejeter toute pensée négative ou émotion désagréable, bien au contraire, l'agilité émotionnelle invite à apprendre à écouter les émotions qui nous traversent. En les écoutant, nous découvrons ce qui se passe en nous, comment nous vivons les événements de la vie. En se laissant interpeller par elles, les émotions, nous pouvons alors, dans un deuxième temps, réfléchir à comment en tirer parti. En effet, ce qui importe est d'aller de l'avant. Pour ce faire, il suffit de transformer ce que ces émotions dévoilent de soi pour mieux prendre les virages de la vie et atteindre les buts que l'on s'est fixés. Intégrer l'agilité émotionnelle permet ainsi de s'adapter plus facilement et de mieux vivre les changements ainsi que les aléas de la vie. Comprendre pour soi ce que l'écoute de nos émotions nous apporte permet de ne pas se laisser enfermer en elles, ne pas les laisser nous définir complètement. Certes, elles parlent de nous, mais à un moment donné. Elles nous disent comment nous vivons un certain moment, un événement. Mais les laisser nous informer ne doit pas pour autant nous bloquer en elles. Ce regard sur soi se veut honnête et respectueux, sans faux-semblant et loin de toute performance. Être capable de cette agilité émotionnelle donne plus d'impact à nos actions. En effet, elle nous aide à nous appuyer sur l'essentiel moteur de nos actions. Non pas poussé par des émotions seulement, mais fondé sur nos valeurs profondes. Dans un sondage récemment conduit auprès de 70 000 personnes, Suzanne David a découvert qu'un tiers des gens portent un jugement sur eux-mêmes pour des mauvaises émotions, disons des émotions dites négatives, comme la tristesse, la colère ou même la peine, ou bien essayent de faire taire ces émotions. D'ailleurs, nous le faisons envers nous-mêmes, mais aussi envers ceux que nous aimons, comme nos enfants. Par exemple, quand nous leur disons « Arrête de pleurer, ce n'est pas grave. Ne te mets pas en colère, c'est vilain. » Ou encore « Ne te mets pas dans des états pareils. » On le répète, la colère répare face à l'impuissance, à la frustration, au deuil et fait réagir à l'injustice. La peur, quant à elle, protège du danger et pousse à l'action. Fuir, attaquer, se prostrer, si jamais ni fuite ni attaque ne sont possibles. La tristesse, quant à elle, est l'émotion de la séparation et attire la compassion des autres. Or, notre époque vit dans une grande complexité. Elle est traversée de nombreux changements technologiques, politiques et économiques sans précédent. Suzanne David observe à travers ses recherches une propension chez beaucoup à se refermer de plus en plus dans des réponses rigides face à leurs émotions. Peut-être parce qu'il est inconfortable, voire insécure, de ressentir certaines d'entre elles. Et face à ces changements extérieurs, augmentant le sentiment d'insécurité, nos systèmes de défense poussent à la rigidité comme une illusion de stabilité. Comprendre ces mécanismes émotionnels propres à l'être humain permet de mieux comprendre et ainsi agir et réagir avec plus de lucidité, sans se laisser emporter par nos peurs et nos inconforts. Que ce travail sur nous-mêmes, adultes, parents, nous permette d'aider nos enfants à l'acquérir jeunes. Qu'ils puissent comprendre que toute émotion a une utilité physiologique au service de la vie.
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3: Une émission de Gisèle Billan
2: et Didier Blonce.
3: Mixage Jérôme Aubin.
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3: Aujourd'hui, l'association Les Prix Orales, association havraise de musique médiévale.
2: Avec pour invité François Montaufray.
3: François Montaufray, bonjour.
4: Bonjour.
2: Merci Didier. Avant de commencer, le saviez-vous en bref ?
3: Alors l'association Les Prix Orales a pour objet, entre autres, d'organiser un festival de musique médiévale d'ici et d'ailleurs. Elle propose également un stage de chant médiéval au printemps et des concerts fin juin autour de l'abbaye de Graville et des alentours normands.
2: Et qu'est-ce au juste que les musiques médiévales ?
3: Eh bien, c'est avant tout un voyage dans le temps, une période qui couvre à peu près 800 ans de l'histoire religieuse et profane, les premières musiques chrétiennes d'avant la réforme grégorienne jusqu'aux musiques du XVe siècle, une musique représentée principalement par des compositions vocales, religieuses ou profanes, musique profane représentée par la lyrique courtoise des troubadours et des trouvères.
2: Je pense en revanche que François Montaufray sera un peu plus précis sur cette musique.
3: Il y a des chances.
2: Et l'association des Prix Orales, mais peut-on rappeler où se trouve l'abbaye de Graville peut-être ?
3: C'est un peu faire injure à nos auditeurs. L'abbaye, on la trouve évidemment à Graville, au Havre, 53 rue de l'Abbaye.
2: Un numéro de téléphone ?
3: Où on peut joindre l'association ?
4: 06 37 75 84 88.
3: Donc cette association, elle existe depuis combien de temps ?
4: Depuis 1999, c'est Michel Harel qui l'a créé à ce moment-là, qui avait pour objectif, c'était les amis de l'abbaye de Graville. L'objet était de faire vivre le lieu, donc il organisait expositions, toutes sortes de choses. Et moi, je suis rentré dans l'assaut en 2000-2001 en disant, mais dites donc, vous êtes dans un lieu du XIIe siècle, un petit peu de musique médiévale, ça vous dirait pas ? Donc Michel a accepté, et j'ai commencé à faire un concert, puis l'année après, deux, et puis, ou trois, quatre ans, on s'est dit, ça ressemble bien à un festival de jours de musique intense, et de conférences, et de danse. Donc on a créé, voilà, vers ce moment-là, un moment fort de musique médiévale. Voilà.
3: Alors ces musiques médiévales, on en parle un peu plus précis que ce que j'ai dit tout à l'heure.
4: Et c'était très précis, Didier. C'est exactement ça. Pour ce qui est de la musique, on compte à partir du 12e, bon, ça avait évidemment commencé avant. Mais c'est vraiment les troubadours avec la lyrique courtoise qui ont commencé, qui ont inauguré le grand chant médiéval et qui a été suivi le siècle d'après par les trouvères dans le nord de la France.
3: Avec parfois des instruments un peu bizarres.
4: Je ne trouve pas. Alors là, je ne trouve pas que la citole est plus bizarre que la guitare. Moi, je trouve que c'est très naturel.
3: Alors, on parle un peu de ces instruments. Qu'est-ce qu'on trouve principalement ?
4: C'est ce qu'on appelle un instrumentarium, l'ensemble des instruments. Il est vraiment très varié, comme aujourd'hui, instruments percussion, avant, à cordes, frottées, cordes pincées. Et il y a vraiment une multitude. Pour les percussions, en fait, on tape sur tout ce qu'on trouve. Donc, des pots, comme aujourd'hui, beaucoup de pots, mais on joue aussi de la coquille Saint-Jacques, en les frottant, en les percutant, on jouait des morceaux de bois. On faisait des percussions sur à peu près tout. Pour les instruments avant, on soufflait dans tout ce qui était creux en faisant un sifflet, donc roseau, bambou, bois. On prenait plutôt au début les bois percés parce que c'était déjà fait, c'était un peu plus simple. Et puis après...
3: Qui donne les flûtes.
4: Voilà, toutes les flûtes à bec, toutes les flûtes traversières. Et puis on a pris un petit morceau de blé, on a fait une fente et on a fait une hanche. Et donc là, on a fait les muses.
3: Pour les profanes, c'est quoi les hanches ?
4: C'est ce qu'on met dans...
3: Clarinette, saxophone,
4: voilà.
3: Bombarde.
4: Voilà, parce que nous, c'est l'hanche simple. Au début, c'était l'hanche simple. Nous, c'est un tube qui est fendu. Et ça, on a ça dans la cornemuse.
3: Voilà.
4: Oui, voilà. Après, on peut prendre deux petites lames et puis les joindre ensemble et ça fait une hanche double, comme dans la bombarde ou le saxophone, c'est une hanche simple. Et là, ça fait un son plus nasillard et qui porte plus. Donc ça plaisait beaucoup aussi.
3: La bombarde étant très puissante,
4: oui,
3: parce que je crois qu'elle fait 120 décibels, quelque chose comme ça.
4: C'est juste insupportable. Les Bretons. Non, c'est très beau.
3: Oui. Et c'est pour ça que beaucoup d'instrumentistes utilisent des bouchons d'oreilles quand ils utilisent leur instrument. Et on n'a pas besoin de sonoriser, là.
4: Non, pas vraiment.
3: Les caisses de résonance des cordes pincées, c'est déjà au point ?
4: Oui, tout à fait, monsieur. Tout à fait au point. Là, ce qu'il faut savoir, c'est qu'au XIIe siècle, on a perdu l'usage de la scie. C'est étonnant. C'est revenu au XIIIe, XIVe siècle. On n'avait pas de scie. Alors, pour faire un instrument creux qui résonne, on prenait l'herminette pour faire les sabots et on creusait un morceau de bois pour faire une caisse de résonance. Et après, dessus, on mettait une planche, soit on mettait une peau. Puis après, on met un manche, on tend des cordes comme tous les instruments à cordes pincées. Et à cordes frottées aussi, c'était la même façon. Donc, on a un instrument, ce qu'on appelle monoxyle. C'est un seul bloc de bois qu'on a creusé, sur lequel on rapporte juste une table en bois ou en peau. Et après, on tend des cordes.
3: François Motofray, je vous remercie. C'était Parole d'Assaut, une émission de Gisèle Billan
2: et Didier Blonce.
3: Mixage aujourd'hui, Jérôme Aubin.
2: Montage, Sarah Rodriguez.
3: Nous recevions donc l'association Les Priorales, association havraise de musique médiévale, avec pour invité François Motofray. Merci à vous, au revoir.
4: Merci beaucoup à la radio Albatros.
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1: Bonjour à toutes et à tous, bienvenue dans Paroles solidaires, votre rendez-vous avec celles et ceux qui font vivre la solidarité autrement. Et aujourd'hui, nous allons explorer une approche peut-être moins connue, mais en plein développement, celle du business social. Une manière d'entreprendre qui ne cherche pas seulement la rentabilité, mais qui place avant tout l'impact social au cœur de son action. Comment concilier activité économique et mission solidaire? Comment créer des modèles durables qui permettent aux populations de devenir actrices de leur propre développement? Eh bien, c'est ce dont nous allons parler aujourd'hui avec Jackie Moubedi. Bonjour.
2: Bonjour. Bonjour à tout le monde.
1: Alors, vous êtes engagée au sein d'ADRA Europe.
2: Oui.
1: Et vous allez nous aider à mieux comprendre de quoi on parle quand on parle de business social, Jackie.
2: Exactement.
1: Alors, qu'est-ce que c'est le business social?
2: Le business social, c'est un modèle d'entreprise qui est construit pour avoir une finalité sociale. Alors, nous sommes en pleine discussion, tout le monde, ou à ce moment-là, il y a 4-5 ans, même un peu plus, ADRA International a déjà commencé à réfléchir à diversifier la manière dont on va récolter les fonds. Nous sommes contents d'avoir beaucoup de donateurs, mais on voit que l'espace pour les ONG diminue aussi, il n'y a pas autant de financement. Alors, le modèle business social a été construit ou pensé, en tout cas, pour avoir cette autonomie financière qui n'est pas toujours évidente. Nous comptons toujours sur l'extérieur, mais si l'idée qui est à la base de ça est pensons de l'intérieur, que pouvons-nous faire par nous-mêmes qui va faire que nous allons générer des revenus pour accompagner les projets qui nous sont chers. Donc voilà, c'est comme ça qu'est née cette idée.
1: Et alors, comment ADRA s'est impliqué dans cette démarche? Vous nous avez parlé de cinq ans en arrière,
2: oui,
1: à peu près.
2: Oui.
1: Et concrètement, comment ADRA s'est impliqué dans ce système?
2: Alors, au point de vue ADRA International, il y a des créatifs, il y a des gens qui travaillent dans le marketing. Et à l'époque, un des vice-présidents a eu l'idée de mettre sur pied une marque qui s'appelle The Good One. C'est en anglais, mais voilà. C'était une marque qui se voulait différente. C'est une marque qui a commencé d'abord avec le beurre de cacahuète. L'idée est venue parce qu'il y avait une opportunité, en fait. Il y avait quelqu'un qui produisait ça. Et en parlant avec une des personnes qui était là, occupée dans ce champ, cette idée est née. Mais après, ils se sont dit, mais c'est bien d'avoir ça, mais comment on va faire pour que ce soit fluide? Parce que si on a une bonne récolte et puis après, on n'a pas une récolte ou il y a des soucis, comment on va faire pour continuer à approvisionner? Et donc, il y a eu après une opportunité d'acheter beaucoup plus de terrain. Et donc, comme ça, ils peuvent vraiment parer si une région ou un endroit il produit moins, l'autre endroit, en tout cas, peut rapporter. Et la philosophie, c'était vraiment ça. On va créer des revenus par nous-mêmes pour que nous puissions soutenir nos projets de base. Et donc, ça a commencé avec ça. Et puis, on a réfléchi. Et puis, il y a eu l'eau de coco. Et encore, et l'idée continue. Puis, il y a eu les noix de cajou. Et donc, ça, c'est un exemple qui était au Ghana, qui est en cours encore maintenant. Les gens d'ADRA ont été voir des personnes, des agriculteurs qui travaillaient déjà dans cette récolte de noix de cajou.
1: Donc, c'est la population locale qui est impliquée dans ces projets-là.
2: Oui, tout à fait, tout à fait. Et donc, en voyant leur équipement qui était fonctionnel, on va dire, mais pas de dernier cri, ils se sont dit, nous allons travailler avec vous, nous allons investir pour avoir des outils de transformation modernes et plus importants. Et en échange, on va travailler ensemble pour avoir une production qu'on va distribuer sur un plus grand marché. Et ça fait déjà écho à ce que nous défendons, c'est que ces agriculteurs, ils ont eu cette fois plus de revenus et puis encore, et leurs revenus sont augmentés. Donc, par exemple, on peut dire si on gagnait 1 euro pour une heure et que maintenant on peut en gagner 7, pour quelqu'un qui va produire beaucoup plus, ça fait quand même une énorme différence dans la vie, en tout cas à son niveau déjà à lui. Donc non seulement on va avoir des produits qu'on va vendre à l'extérieur, mais ça va commencer déjà par la population elle-même, dans ce cas-ci des agriculteurs qui vont être mieux payés et qui vont aussi avoir une plus grande marge de manœuvre pour négocier les prix, parce que ça aussi c'est important, on donne quelque chose de plus important, donc on peut négocier plus son prix par rapport à ceux qui veulent acheter.
1: Et alors, pour bien comprendre, Jackie Mouvedi, ces produits ne sont pas destinés uniquement aux réponses d'urgence qu'ADRA accomplit sur le terrain.
2: Non.
1: Mais ce sont des produits qu'on peut retrouver ensuite dans le commerce, hein,
2: oui,
1: c'est ça?
2: Oui, tout à fait. C'est vraiment l'idée d'avoir une marque internationale, on va dire comme ça. C'est vraiment pour que ce soit, on puisse inonder un marché mondial. C'est possible maintenant avec les moyens que nous avons. On peut commander en ligne. Alors la distribution, ce n'est pas encore partout, à part aux États-Unis où il y a un créneau. Mais pour toutes les autres personnes qui désirent avoir ces produits, on peut commander en ligne. On participe à quelque chose qui a été pensé avec les populations et qui leur donne plus de moyens, mais qui vont aussi construire des projets durables pour eux par la suite dans les communautés.
1: Donc acheter un produit de Gounouan, c'est soutenir ADRA en fait.
2: Exactement.
1: Et en même temps se nourrir.
2: Et se nourrir, tout à fait.
1: Voilà,
2: et bien se nourrir.
1: Bien se nourrir. Et alors j'ai cru comprendre qu'il y avait d'autres modèles qui n'étaient pas uniquement basés sur les questions alimentaires,
2: oui.
1: Mais qu'il y a d'autres modèles qui sont basés sur d'autres services.
2: Il y a d'autres services et là on va revenir dans notre région avec ADRA Europe. Il y a certains bureaux qui ont déjà développé ces modèles-là. Et c'est aussi pour, toujours pour répondre à un besoin qui est là sur place, un besoin primaire, on va dire comme ça, mais après aussi pour que les revenus puissent soutenir d'autres projets. Ce qui est le plus connu, ce sont les vêtements de seconde main. Il y en avait en Suède, un très connu. Je pense que le Danemark avait fait la même chose. Et on en a vu aussi vu aux Pays-Bas. Ces magasins ne sont pas destinés à des populations défavorisées. C'est vraiment ouvert à tout le monde. Chacun va acheter là-bas et les revenus servent à d'autres projets qui sont sur le pays. Alors, il y a eu un chouette projet aussi en Albanie. Ils ont vu un besoin, c'était les crèches. Et ils se sont dit, on va construire une crèche et on verra. Et ça a tellement bien fonctionné que cette crèche est vraiment autonome financièrement maintenant. Et non seulement elle est autonome, mais elle génère aussi des revenus. Et avec ça, ils peuvent soutenir les projets qu'ils ont en Albanie avec la population rom. Et donc, on voit que ça fait du bien, évidemment, à soi, mais aussi à d'autres. Un autre exemple, ça se passe dans deux pays, en Macédoine du Nord et en Bulgarie. Eux, ils ont développé la production de miel. Et donc, ils vont soutenir les apiculteurs. Ils vont donner à des familles, évidemment, qui ont du terrain, mais aussi qui vivent dans des conditions assez particulières. Et ils vont les aider aussi, la même chose un peu comme de Gondwan, à avoir un marché plus grand. Parce que tant qu'on produit, on va dire, à un niveau local, régional ou qui reste petit, ben on ne peut pas non plus trop s'étendre. Mais une fois qu'on produit un peu plus, alors on peut prétendre à un marché qui est beaucoup plus important. Et en Bulgarie, ils ont été même un peu plus loin. Ils ont été en se disant, on va aussi développer un produit à base de roses, donc pour les parfums, pour les petits objets parfumés qu'on met un peu partout dans la maison. Et donc ça rapporte aussi du revenu. Et tous ces revenus, par exemple en Bulgarie, ils sont très forts dans la reconstruction de bâtiments après une catastrophe. Bâtiments, mais surtout de maisons privées. Et donc ça les aide aussi quand ils ont besoin de matériel, tous ces produits que les gens achètent, ça va à ces bonnes œuvres en fait. Donc on aide une première population qui elle-même va encore aider d'autres. Donc
1: c'est presque une économie circulaire.
2: Exactement,
1: en fait,
2: hein, voilà.
1: Qui implique aussi la population locale.
2: Et elle est tout à fait impliquée, tout à fait impliquée.
1: Et est-ce qu'on peut, Jackie Mouvedi, est-ce qu'on peut dire que c'est le modèle économique des ONG de demain? Le business social.
2: Alors, je ne sais pas si ce sera le modèle de tout le monde, mais en tout cas, ça aide à diversifier le fonds et de pas avoir cette pression sur les donateurs, en tout cas privés, quand on est dans des circonstances particulières comme maintenant où on a un peu cette angoisse des guerres, on est en incertitude, ben, donner qui nous paraissait avant normal, on est en train de réfléchir parfois un peu plus et c'est qui est tout à fait normal et qui est naturel. Et donc, avoir quelque chose comme ça, c'est permettre aussi à réduire, en tout cas, la pression sur les donateurs privés. Vous allez toujours continuer à recevoir des demandes d'aide, ne vous inquiétez pas, nous avons besoin de vous. Mais on essaie de réfléchir à plus long terme et à un niveau plus large, de dire on va diversifier les fonds. Et ça, c'est une manière aussi. Voilà, peut-être qu'on le ressent moins si on achète un vêtement de seconde main que peut-être si on doit donner une somme d'argent. Et donc, on veut aussi donner la possibilité à tout le monde de donner et de la manière la plus adéquate.
1: Et donc, cette démarche de business social est, à votre avis, bien accueillie justement par les donateurs ?
2: Oui, je pense oui. En tout cas, jusqu'à présent, nous n'avons pas eu de contre-indication par rapport à ça, mais je pense que c'est important. Donc, ADRA Europe est basée à Bruxelles et en Belgique, il y a eu un nouveau gouvernement et qui a décidé, par exemple, qu'au lieu de donner 40% de reçus fiscaux, on va donner plus que 30%. C'est une mesure qui va toucher les personnes directement. Donc, peut-être que quelqu'un qui donnait de bon cœur va aussi se retrouver dans une situation un peu tendue. Et donc, voilà, ça permet de diversifier et de, en tout cas, nous, ne pas arrêter un projet ou des projets qui sont prometteurs et que tout le monde, voilà, puisse donner de bon cœur sans se fatiguer surtout.
1: Merci beaucoup, Jacky Movedi, de nous avoir aidé à mieux comprendre les enjeux du business social, une approche qui ouvre des perspectives nouvelles et encourageantes. Oui. On comprend que la solidarité peut aussi passer par l'entrepreneuriat, c'est ce que vous nous avez expliqué, en permettant non seulement d'aider, mais aussi de donner des moyens d'agir, de construire et de se projeter dans l'avenir. Une manière finalement de replacer la dignité et l'autonomie au cœur de l'engagement solidaire. Merci à vous de nous avoir suivis. Nous étions aujourd'hui en compagnie de Jacky Movedi d'ADRA Europe. Merci beaucoup.
2: Merci
1: pour
2: vous,
1: votre participation, votre contribution à cette émission. On se retrouve très vite pour une prochaine émission.
2: Merci.
1: Merci, Jacky.
2: Au revoir. Au revoir.

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2: Toujours en quête de vie avec Daniela Galbriche, nous retrouvons aujourd'hui Abraham, que nous avons laissé la dernière fois avec la promesse d'un fils. Et ce fils est né, ce fils est arrivé. Alors Daniela, j'ai envie de me réjouir avec vous parce que le fils est arrivé.
3: Oui.
2: Mais voilà qu'au chapitre 22 arrive un événement étonnant. Ce garçon qui est dans la pleine force de l'âge, qui a commencé à grandir en stature et en grâce et en puissance et en devient le successeur de son père pour garder les troupeaux et pour être le fils de la promesse. Voilà que ce fils, eh bien, Dieu veut le faire mourir.
3: Ce récit nous est rapporté au chapitre 22 et c'est vrai, Dieu dit, et je vais lire le verset 2, « Prends ton fils, ton unique, celui que tu aimes, Isaac, va-t'en au pays de Moria, et là offre-le en holocauste sur l'une des montagnes que je te dirai. »
2: Alors, il ne s'agit pas d'un accident ménager, il n'est pas passé sous les pieds d'un chameau, mais c'est Dieu qui veut le faire mourir. Pourquoi ?
3: Le texte dit que Dieu met Abraham à l'épreuve. Et il lui donne cet ordre, et Abraham va suivre cet ordre. Mais on va voir à la fin de l'histoire ce qui va se passer, et on va voir qu'il y a une belle fin à cette histoire. Hein.
2: Alors il faut déjà se replonger, j'imagine, dans le contexte, parce qu'on peut imaginer cet enfant, cet adolescent, comme je le disais, c'est le texte qui en parle, qui est dans la force de l'âge, qui porte d'ailleurs, c'est lui-même qui porte le bois pour l'Holocauste.
3: Oui, tout à fait.
2: Donc il est, c'est pas un garçonnet de 7-8 ans, hein, c'est un jeune homme.
3: Oui.
2: Et voilà qu'on arrive en haut de cette montagne,
3: oui.
2: Et le fils et le père sont dans une telle complicité, dans une telle le rapport de l'autorité est parfaitement reconnu par Isaac, qui ne va pas se rebeller, parce qu'il pourrait se dire, mais qu'est-ce qui va m'arriver? Qu'est-ce qui se passe en ce moment?
3: Oui, tout à fait. Le garçon, ou le jeune homme plutôt, va même poser, voici le feu et le bois, il voit que Abraham a tout emmené, mais où est l'agneau pour l'Holocauste? L'agneau n'est pas là.
2: Parce qu'ils ont l'habitude de faire des holocaustes, de faire des sacrifices d'animaux.
3: Oui.
2: Et donc, ils cherchent où est l'animal.
3: Exactement, où est l'animal? L'animal n'est pas là. Parce qu'Abraham a été connu pour bâtir des autels à l'Éternel et pour sacrifier des agneaux et des animaux. Mais là, l'agneau n'est pas là. Et Abraham répond à son fils que Dieu se pourvoira lui-même de l'agneau pour l'Holocauste. Là, Abraham fait confiance à Dieu que c'est Dieu qui va pourvoir un agneau. Mais il sait que Dieu lui avait dit que c'était son fils.
2: Dieu lui a déjà dit que c'était son fils, mais est-ce qu'on ne peut pas penser qu'Abraham est en train de se dire ben, il va se passer quelque chose. Il est en train de se dire, oui, j'irai jusqu'au bout, mais en même temps, il espère qu'une solution va arriver qui lui évitera de sacrifier son fils.
3: Je pense que le texte le suggère ici, parce que Abraham sait que Isaac est le fils de la promesse. Il a déjà vécu ce miracle de sa naissance.
2: Mm-hmm.
3: Et peut-être il fait confiance à son Dieu, à ce Dieu qu'il pourvoira un agneau. Qu'il y aura une solution malgré le désespoir qui doit être là face à l'ordre de Dieu.
2: Ce qui est intéressant aussi, c'est qu'il part dans cette montagne de Moria,
3: mm-hmm.
2: et il se lève tôt pour partir, donc manifestement il y a du chemin à faire,
3: oui.
2: C'est pas tout près. Donc on imagine ce qui doit se passer dans la tête d'Abraham lorsqu'ils sont en train de marcher, lorsque Isaac lui pose cette question, mais on emmène le feu, on emmène le bois, mais où est l'agneau pour être sacrifié?
3: Oui.
2: Et il n'y a rien.
3: Tout à fait, il n'y a rien. Et le texte dit qu'ils marchent tous deux ensemble. Je m'imagine qu'Abraham est silencieux parce qu'il ne sait pas encore ce qui va se passer. Et ça doit être une tension, ça doit être un désespoir incroyable.
2: On peut se dire aussi que par rapport à nous qui nous cherchons, qui nous posons des questions sur les révélations, sur la présence de Dieu, Abraham n'a absolument pas d'interrogation. Il sait que c'est Dieu qui lui parle et qui lui donne cet ordre. Oui. Parce que j'imagine que nous, si on avait ce genre de prémonition, bon, on commencerait par dire, bon, j'ai la tête qui tourne pas rond.
3: Oui.
2: Mais Abraham fait confiance à Dieu, il va jusqu'au bout puisqu'il a reçu cet ordre et qu'il sait qu'il vient de Dieu.
3: Oui, tout à fait. Mais Abraham et Dieu sont des amis. Hein. C'est vraiment une alliance, une amitié très, très proche. Je fais appel à l'histoire de Sodome et Gomorre. Hein. C'est là Abraham discute avec Dieu. Ce sont vraiment des amis. Et là, je pense qu'Abraham sait exactement que cet ordre vient de Dieu et il est prêt à l'exécuter.
2: Qu'est-ce qui s'était passé pour Sodome et Gomorre? Sodome et Gomorre, il me semble que ce sont les villes qui ont été détruites par le feu.
3: Exactement.
2: Et Abraham était intervenu de quelle façon à ce moment-là?
3: En fait, Abraham a commencé à négocier avec Dieu et lui a dit s'il y a 10 justes ou s'il y a un certain nombre de justes, je te prie, épargne ces villes. Parce que son neveu Lot habitait là-bas et il a vraiment négocié avec Dieu et Dieu a accepté ses offres. Mais finalement, il n'y avait pas assez de justes dans ces villes et les villes ont été détruites. Mais là, on sait que Abraham et Dieu étaient des interlocuteurs.
2: Voilà, c'est ça que ça nous rappelle, c'est que Dieu et Abraham parlent en face à face et qu'ils arrivent à établir un dialogue.
3: Exactement, ils se parlent.
2: Mais pour nous, c'est important parce que ça veut dire que cette relation, elle existe en face à face avec Abraham. Bon, bien des siècles ont passé, mais pourtant, c'est encore quelque chose qui est possible. On peut encore s'adresser à Dieu, vous pensez aujourd'hui, de cette façon?
3: Mais bien sûr, Dieu nous invite à nous adresser à lui et on a été créés pour parler avec ce Dieu. Parce que Dieu nous a créés, il a parlé à nous, il nous a parlé et là nous sommes invités à prendre contact avec Dieu et on peut faire sa connaissance même à l'heure actuelle en lisant cette parole, la Bible que nous avons et on peut faire sa connaissance et on peut prier ce Dieu, parler avec lui comme on parlait avec un ami. Il est là, il nous écoute.
2: Mais sur un plan concret, quand je dis que je parle avec Dieu, moi je peux m'exprimer par des mots, mais quels sont les mots que je peux retrouver? Où est-ce que j'entends les mots de Dieu?
3: Mais je peux les entendre à travers la Bible, je peux les entendre à travers ma conscience, mais je suis invitée à forger ma conscience à travers la Bible, à travers cette parole qui est là, qui parle jusqu'à l'heure actuelle.
2: Voilà donc Abraham en discussion avec Dieu et dans son cœur, il est en train de monter sur cette montagne avec son fils qui porte le bois et ils arrivent en haut de la montagne et il ne s'est toujours rien passé qui permet à Abraham de penser que le sacrifice ne va pas avoir lieu.
3: Tout à fait, tout à fait. Et là, Abraham est même prêt à lier son fils sur l'autel. Et ça montre que son fils Isaac était prêt à monter sur l'autel. Parce que je m'imagine que Isaac était plus fort qu'Abraham à l'époque.
2: Hein, il serait mis à courir et
3: oui,
2: personne ne l'a rattrapé.
3: Exactement, exactement. Un jeune homme a beaucoup de force. Mais là, Isaac respecte l'autorité de son père, respecte l'ordre de Dieu. Et ça nous montre qu'il est sur la même voie que son père. Hein, qu'il peut être le dépositaire de cette alliance. Que Isaac lui-même vit cette alliance et il est prêt à monter sur l'autel. Et Abraham le lit. Mais là, quand Abraham étend la main et prend le couteau pour égorger son fils, là, il y a interruption. Il y a Dieu qui intervient.
2: On se croirait dans un film d'action où le moment le plus attendu, on est tous crispés sur nos fauteuils. Que va-t-il se passer? Abraham va-t-il aller jusqu'au bout? Eh bien, lui va jusqu'au bout, mais on a ce texte intéressant qui, au verset 9 et 10, quand il tend la main pour sacrifier son fils, un ange intervient au verset 11.
3: Exactement, et cet ange dit « Abraham, Abraham », et l'ange dit, verset 12, « N'avance pas ta main sur l'enfant et ne lui fais rien, car je sais maintenant que tu crains Dieu et que tu ne m'as pas refusé ton fils, ton unique. »
2: Et voilà tout d'un coup le miracle qui s'accomplit.
3: Oui.
2: Et le plan de Dieu était non pas de sacrifier Isaac, mais de faire comprendre à Abraham qu'il avait un plan et qu'il fallait lui faire confiance jusqu'au bout.
3: Exactement, exactement. Et que Dieu pourvoit réellement, qu'il a un agneau qui sera là, qui sera immolé à la place de Isaac. Et c'est un symbole aussi de ce qui va se passer à l'avenir. Hein? Nous sommes déjà... Oui. Mais à l'avenir, il y aura quelqu'un qui donnera sa vie pour que Isaac, pour que le fils puisse vivre.
2: Alors faisons les deux. Dans un premier temps, concrètement, localement, pour l'histoire d'Abraham, il se tourne et il voit au verset 13, Abraham aperçut un bélier retenu par les cornes dans un buisson.
3: Oui.
2: Il alla le prendre et l'offrit en sacrifice. Donc le sacrifice a bien lieu,
3: oui.
2: Mais c'est bien un bélier, c'est-à-dire un animal qui est sacrifié à la place d'Isaac.
3: Exactement. Et il est là, le bélier, il sera sacrifié.
2: Et comme vous le dites, il y a aussi cette vision d'un avenir où un innocent, pourtant, comme l'était Isaac, va être sacrifié, sera sacrifié. Et ça, c'est le symbole, bien entendu, du sacrifice de Jésus-Christ sur la croix.
3: Exactement, exactement, parce que Dieu va envoyer son fils unique, comme Isaac était le fils unique d'Abraham.
2: Tout à fait.
3: Il va envoyer son fils, mais son fils ne sera pas épargné. Son fils devra payer avec sa vie pour que la vie puisse toucher toute l'humanité.
2: Ça, c'est quelque chose de difficile à comprendre, ce sacrifice de Jésus, qui est le fils de Dieu. Donc, c'est quelque chose que nous verrons plus tard. Mais en tout
3: Exactement.
2: Cas, nous savons ici que dans l'histoire d'Abraham, il y a ce symbole et cette vision de quelque chose qui arrivera plus tard. Et c'est un précepte, c'est une vision de l'avenir qui est montrée par ce texte.
3: Exactement. Et Abraham était prêt à tout donner, même son fils unique.
2: Eh bien, merci Daniela, et nous vous invitons, amis auditeurs, à lire cette histoire dans la Genèse à partir du chapitre 22. Merci Daniela et à bientôt.
3: Je vous en prie, à bientôt.
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1: Bienvenue à l'écoute de notre émission Vers d'autres cieux. Nous sommes aujourd'hui en compagnie de Pierre Péchou. Bonjour.
2: Bonjour Oscar, chers auditeurs, bonjour.
1: Pierre, vous êtes pasteur, chroniqueur aussi, à ce micro et puis aussi pour la télévision. Et vous nous invitez à nous arrêter pour réfléchir au sens de certains passages bibliques. Aujourd'hui, c'est un texte qui se trouve dans l'évangile de Jean que vous nous proposez.
2: Au chapitre 11, au cœur d'une histoire de la résurrection d'un mort, Jésus s'adresse à la sœur de cette personne et voilà ce qu'il lui dit. « C'est moi qui suis la résurrection et la vie. Celui qui met sa foi en moi, même s'il meurt, vivra. Et quiconque vit et met sa foi en moi ne mourra jamais. Crois-tu cela ?»
1: Donc là, évidemment, on comprend qu'il est question de foi.
2: Oui, au moment où Jésus parle ici, la personne n'est pas encore ressuscitée. Donc la sœur vient voir Jésus en lui demandant « Est-ce que tu peux faire quelque chose ?» Il y a donc ces fameuses paroles. Et effectivement, au cœur de ce court passage... Il y a le verbe croire, hein, mettre sa foi en Jésus. Donc la foi, effectivement, est au cœur de ce passage. Lorsqu'on entend ces paroles de Jésus, si on est habitué à l'univers de la foi, justement, alors je pourrais dire l'univers chrétien, l'univers du croyant, eh bien ces paroles vont être facilement audibles. Même si on n'a pas forcément étudié en détail ce que Jésus dit, ce qu'on essaiera de faire un tout petit peu, rien ne nous choque. Par contre, j'essaye de me mettre à la place de quelqu'un qui ne croit pas, qui dit, et il y en a beaucoup, hein, Dieu n'existe pas. Tout de suite, ces paroles vont prêter à sourire peut-être, peut-être même prêter à moquerie. En tout cas, on n'est vraiment pas dans le domaine des choses vérifiables. Jésus dit, je suis la résurrection, déjà.
1: Donc, ça veut dire qu'il faut croire déjà qu'il est possible de ressusciter.
2: Oui, donc on sort du domaine de la science pure, j'ai envie de dire. Hein. Mais ça continue. Alors, si quelqu'un croit en Jésus, Jésus dit, même s'il meurt, il vivra. Donc, ça ne veut aussi rien dire. Enfin, rien dire, on a l'impression. Et puis, mais s'il croit, il ne mourra pas.
1: Oui, la formulation est quand même particulière. On retrouve ces notions de vie et de mort, mais d'une manière quand même assez singulière.
2: C'est ça. Si je résumais cette deuxième partie, ça serait « si je meurs, je vis, si je vis, je ne meurs pas ». Ou « si je meurs, je ressusciterai ». Mais en fin de compte, si je crois, je vis dans la foi, même en étant mort parce que je ressusciterai, c'est comme si je ne mourrais pas. Et là, j'ai essayé d'expliquer. Alors pourquoi j'ai choisi ce passage ? Pas pour apporter la confusion qui est la nôtre peut-être encore maintenant. C'est parce que Jésus a quand même une formule très précise en s'adressant à cette femme, elle s'appelle Marthe, au passage, hein, la sœur de Lazare, qui est celui qui est mort. Jésus dit, celui qui met sa foi, et puis il continue. Et je voudrais juste m'arrêter sur cette expression. Il y a un contexte, on en a un peu parlé, mais j'aimerais qu'on sorte en fait cette parole du contexte, que chaque auditeur puisse l'entendre pour lui. Et Jésus nous dit aujourd'hui, voilà, celui qui met sa foi en moi. Pourquoi je m'arrête là-dessus ? Parce que Jésus ne dit pas celui qui a la foi, où là, il séparait nos auditeurs en deux catégories, ceux qui croient, avoir la foi c'est croire, et ceux qui ne croient pas en disant ben « moi je ne crois pas parce que je n'ai pas la foi ». Ce n'est pas ce que fait Jésus, Jésus ne dit pas celui qui a la foi, mais celui qui met sa foi. Et j'aimerais entendre ça, non pas comme si Jésus disait « parce qu'en face de moi j'ai une croyante, et bien je peux lui parler de la foi », mais de généraliser vraiment le discours de Jésus.
1: Ce qui veut dire qu'on aurait tous la foi,
2: voilà,
1: finalement.
2: Voilà, c'est là où j'aimerais arriver, en fait. Jésus, en fait, tout le monde là peut entendre ce message, celui qui met sa foi, qui choisit, en fait, de mettre sa foi. Alors, ça peut paraître bizarre, quelqu'un dirait, mais moi, je ne crois pas, je n'ai pas de foi. En fait, on va, dans ces cas-là, élargir le concept de foi, la capacité à adhérer à quelque chose qu'on ne maîtrise pas ou qui n'est pas explicable. Alors, même si c'est explicable, qu'on ne maîtrise pas. Alors sans s'attarder dessus, on peut prendre l'exemple de la personne qui monte dans un avion et qui, sa capacité à adhérer au talent du pilote eh bien, elle va l'utiliser, cette capacité, parce qu'elle doit faire confiance quand même à un homme qui a sa vie entre ses mains et qui est capable de faire bouger des tonnes et des tonnes de ferraille. On va dire ça comme ça. Alors moi, j'aime bien cette idée, en fait, que chaque être humain a la capacité de croire à quelque chose, de porter sa confiance à quelqu'un ou à une idée, même si il n'y a pas de preuve. Ça peut être un révolutionnaire, ça peut être une mère qui est sûre que son enfant peut guérir, etc. etc. Et Jésus dit, voilà, moi, en fait, je suis la résurrection et la vie. Alors, c'est un parcours de foi auquel Jésus invite, mais j'aimerais que les personnes qui nous écoutent et qui ne croiraient pas fassent le pari, en fait, qu'elles sont en capacité de croire, parce que Jésus les invite vraiment à adhérer à ce message. Je suis la résurrection et la vie. Et la mort n'est pas la fin de toute chose. Il y a une résurrection qui est promise. Et j'aimerais que nos auditeurs, s'ils ne croyaient pas au sens commun du terme, puissent tenter l'aventure, en fait, de mettre leur foi dans ce beau message de Jésus-Christ, qui est un message de résurrection et de vie.

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Bonjour, eh bien, une demi-heure aujourd'hui avec des voix hispaniques. Mais oui, et nous avons commencé avec Bébé, mais oui, c'est son nom. Elle est née à Valence et c'est vrai que sa manière de chanter avec sa voix un peu rauque s'apparente au flamenco.

Et voici maintenant Amparo Sanchez. Alors elle avait formé un groupe qui s'appelait Amparo Noia, donc c'était un peu un jeu de mots, avec lequel quand même elle a donné plus de 1000 concerts et enregistré 7 albums en 11 ans.

Alors en 2008, Amparo Sanchez, elle décide de faire carrière solo avec cet album justement que nous écoutons qui s'appelle Tucson Havana et qui a un mélange donc de blues et de tradition.

Alors, vous l'avez peut-être reconnu dans ce morceau, il y avait, Mademoiselle Amparo Sanchez, mais il y avait l'immense, la célèbre Omar Aportuondo. Donc là, on était un peu, on flirtait avec Cuba. Et maintenant, tout à fait autre chose, mais que j'aime beaucoup, ce sont des reprises de succès de la chanson française, version flamenco. Vous allez voir, c'est surprenant. Et voici pour commencer, non, je ne regrette rien.

Alors moi, je suis sûre que la regrettée Édith Piaf aurait adoré ce morceau version flamenco. Et on continue dans la même veine avec L'Aigle Noir, donc El Águila Negro.

Voilà, très belle interprétation de L'Aigle Noir version flamenco. Et nous terminerons avec C'est si bon, mais oui. Et moi, je vous donne rendez-vous à la semaine prochaine. Au revoir.

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1: Bonjour, c'est Portrait, une émission proposée et animée par Claire-Lise Chaubelet.
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1: Savez-vous qu'au Havre, nous avons une toute jeune capitaine de 25 ans, une ravissante jeune femme qui est notre invitée aujourd'hui, Marie-Océane Dietz, bonjour. Vous avez un prénom prédestiné et pourtant, ce n'est pas par là que vous vouliez commencer, que vous avez débuté en tout cas, puisque vous avez commencé par faire du droit.
3: Tout à fait. En effet, oui, j'ai commencé à la sortie de mes études en Auvergne à faire une fac de droit spécialisée dans le droit pénal. Et à la fin de ma licence, il s'est avéré que les horizons offerts par la mer étaient beaucoup plus opportuns pour moi et beaucoup plus en adéquation avec mes envies et mes ambitions. Et donc j'ai opéré un virage à 180 degrés. Un grand virement de bord pour devenir aujourd'hui marin de profession.
1: Alors, vous qui nous écoutez, je vais juste vous raconter pour l'anecdote comment j'ai eu l'idée d'inviter cette jeune femme au micro aujourd'hui. Eh bien, j'ai fait la visite du port en bateau, la visite du port du Havre. Et en fait, j'ai trouvé qu'elle avait une aisance formidable, qu'elle parle à livre ouvert de tout ce que nous voyons durant la visite, qu'on voit des grands bateaux. Alors, on passe au pied et on a l'impression d'être des Playmobil dans une petite coquille de noix face à des gros navires, des porte-conteneurs, etc. Et puis, elle nous a expliqué tout en détail. Alors, je suis allée voir quand même dans la cabine parce que je me suis dit, elle doit lire un truc. Enfin, ça ne s'entend pas qu'elle lit. Et non, elle ne lit pas. Tout est comme ça, au fur et à mesure, elle improvise. Et vous improvisez, Marie-Océane, parce que, évidemment, à chaque visite, c'est différent.
3: Tout à fait. Au fil de l'eau, au fil des bateaux, au fil de la vie, de la météo, du port, on est au cœur d'un lieu qui est intrinsèquement vivant, ce port du Havre. C'est des gens, des navires, des horizons. Et donc, on improvise avec ce qu'on voit, ce qu'on découvre, ce qui nous attire l'œil et ce qui pourrait interpeller nos visiteurs.
1: Alors, on va écouter un petit extrait. On vous entend là, c'est en direct live. Vous ne saviez pas que je vous enregistrais, mais je ne savais pas que j'allais vous inviter non plus dans cette émission, mais c'est devenu une évidence au fur et à mesure de cette balade en bateau qui dure une heure. Et d'ailleurs, pour visiter, eh bien, il suffit de taper Vedette Le Havre, c'est ça ?
3: vedettebetsen.fr, tout à fait.
1: Et puis, on peut donc faire ça sur Internet. Et aussi, il y a un numéro de téléphone que vous allez trouver très facilement sur Internet. Donc, écoutons ce petit morceau, et puis juste après, eh bien, on va ouvrir ce gros livre que vous avez apporté.
4: Le bâtiment vitré que vous voyez, c'est le musée d'art moderne André Malraux, le MUMA. Ce MUMA abrite une importante collection d'œuvres d'art impressionnistes. Ces peintres qui se sont inspirés des lumières changeantes et de ces nuages bien particuliers chers à notre belle Normandie. D'ailleurs, pour les amateurs de peinture, n'hésitez pas à aller y faire un tour, cela vaut le coup d'œil. Et tant qu'à parler d'œil, cette statue sur l'esplanade, c'est un regard que la vie du Havre a toujours de tourner vers la mer. Une œuvre que l'on doit à Henri-Georges Adam, qui s'appelle Le Signal.
1: C'est Marie-Océane Dietz qui est notre invitée aujourd'hui. Dietz, j'ai dit Dietz, mais en fait c'est Dietz.
3: Dietz, ouais.
1: Dietz.
3: Dietz. Comme c'est à consonance germanique, on le dit à la française, ça marche aussi Dietz.
1: Ce gros livre que vous avez apporté, c'est quoi ? Qui vous l'a donné ? Et pourquoi il a autant d'importance pour vous ?
3: Ce livre que j'ai emmené, c'est un ancien code français et loi usuelle qui date de 1910. Et c'est un livre qui m'a été offert par une tante quand j'ai commencé mes études de droit.
1: Si on le décrit, c'est un livre qui est plus haut que large presque.
3: Tout à fait. Tout à fait.
1: Il est assez petit, comme, je ne sais pas moi, un livre de poche, on va dire. Mais par contre, il est très très épais, comme au moins 4 livres de poche, 5 peut-être, superposés.
3: Superposés, reliés à l'ancienne en cuir, donc c'est en lui-même un très bel objet. Et ce qui est assez merveilleux, c'est que ce livre qui codifie ce qui était en 1910 l'ensemble des lois qui régissaient quasiment la France, eh bien, tout tenait dans ce livre et c'était véritablement la Bible des juristes. Et quand on le feuillette, alors c'est en effet très technique, hein, puisque c'était un livre destiné à l'usage, mais c'est un reflet aussi d'une société d'époque avec notamment des questions sur le droit des personnes, la place notamment de la femme dans la société, du rôle familial, etc., qui était reflétée à travers ces lois. Et c'est un objet qui est assez, assez étonnant.
1: Lorsque nous avons préparé cette émission, Marie-Océane Guest, vous avez fait un geste comme si vous empiliez devant vous des grands bouquins et vous avez dit que aujourd'hui, c'était ce petit livre-là était remplacé par le code.
3: On a le code civil, on va avoir le code pénal, on va avoir les différents codes de procédure, on va avoir les codes de droit ruraux, on va avoir le code de la route. C'est vrai que celui-là, il parle un peu à tout le monde, mais il est matérialisé à chaque fois par des livres de proportionnés à peu près de cette taille-là. Mais c'est des dizaines, voire des centaines aujourd'hui de codes et de normes qui s'intercommuniquent et qui régissent notre vie quotidienne.
1: Alors j'imagine que ça vous est encore très utile, tout ce que vous avez appris durant ces études de droit, mais qu'est-ce qui vous a poussé finalement à changer de direction à ce point pour voir d'autres horizons ?
3: Dans la filiale que j'avais choisie, qui était droit pénal et procédure, c'était la voie royale pour accéder ensuite au master et à tout ce qui était carrière judiciaire, dans le sens l'avocature, la magistrature, etc., qui sont des carrières qui sont par nature assez, assez complexes et élitistes. Je n'enlève rien à ceux qui font ces métiers-là, mais il faut être passionné et faire une forme de sacrifice. Moi, je le vois comme un sacrifice personnel de se consacrer uniquement au droit. C'est quand un avocat est avocat, il est du matin au soir, même la nuit, etc. Et donc, c'était des carrières qui impliquaient trop et qui ne correspondaient pas à ma vision de la vie, avec des métiers qui sont assez, je ne vais pas dire monovalents, mais l'essentiel du métier est quand même d'être dans un bureau, de recevoir des gens et puis de plancher sur des dossiers, des choses comme ça. Sachant que moi, je ne me voyais pas immobile dans mon métier. Il fallait que je bouge, que je pratique, que je sois polyvalente. Et donc, en fait, en avançant dans mes études, eh bien, c'est quelque chose qui, du coup, ne correspondait pas, tout simplement.
1: Vous êtes capitaine. C'est ce que vous dites lorsque vous rencontrez quelqu'un. Vous dites capitaine d'une vedette à passagers.
3: Tout à fait. C'est le nom du type de bateau sur lequel je navigue. Parce que quand on se présente comme capitaine, tout de suite les gens vont avoir l'image plutôt d'un capitaine de porte-conteneur, d'un paquebot, etc. Moi je suis capitaine d'une petite unité, d'un petit bateau avec un petit équipage, mais qui du coup implique aussi tout un tas de responsabilités, etc. Mais qui du coup est à plus à taille humaine et au contact des gens.
1: Marie-Océane Diet, vous êtes maître à bord, c'est ce que vous m'avez dit. Alors comment on fait pour se faire obéir, respecter, d'un équipage qui est principalement masculin ?
3: Essentiellement masculin dans les navigants. On est une petite société, mais je suis la seule femme navigante. C'est des métiers qui sont des métiers d'expérience. Donc il faut faire pas mal de choses avant, vivre des situations, s'en sortir. Et puis ensuite, petit à petit, on gagne en assurance. Et donc en fait, quand on a confiance en soi, eh bien, on emmène à nous suivre. Après, c'est évidemment un endroit où il faut faire ses preuves. Et surtout, au maximum, surtout en tant que femme au milieu d'un milieu d'hommes, montrer le moins possible nos failles et avancer droit. Mais là où on a énormément de chance, c'est que je suis quand même entourée par des gens qui sont très ouverts et donc qui laissent cette chance.
1: Les choses changent petit à petit, évoluent ?
3: Tout à fait. Tout à fait, on a de plus en plus de femmes marins, de femmes officières, ça se développe de plus en plus, et puis c'est en corrélation aussi avec une société qui évolue, avec une place de la femme qui est beaucoup moins centrée sur, j'exagère un petit peu, mais la femme à la maison, à la cuisine, qui élève les enfants. De plus en plus, c'est normal qu'une femme soit carriériste, avance dans la vie et des métiers à responsabilité.
1: Quelle est la formation qu'il faut avoir ? Alors, on parle de l'Hydro ici, de l'ENSM, École Nationale Supérieure de la Marine ?
3: De Marine Marchande, oui.
1: Marine Marchande, ici au Havre. Il y en a une autre à Marseille.
3: Tout à fait.
1: Voilà, est-ce que c'est la seule direction qu'on peut prendre ou est-ce qu'il y a d'autres écoles en parallèle ?
3: Alors, c'est la voie pour accéder à ce qu'on appelle le long cours, donc les grands navires où on part longtemps, loin, entre autres. Il y a aussi, avec du coup, des diplômes de capitaine pour des gros bateaux, pour le coup.
1: C'est quoi un gros bateau ?
3: Un gros bateau, bah, ça va être...

0: retenir plus que réparer. Je sais à quoi correspondent les différentes choses et donc voir s'il va bien, pas bien, faire quelques petites choses et puis au demeurant pouvoir être l'interlocuteur de la même manière que si un jour on a un pépin, on appelle les pompiers, on est formé pour expliquer la situation, décrire précisément la victime, et bien c'est la même chose chez décrire précisément qu'est-ce qui va pas pour guider vers quelqu'un qui lui par contre est mécanicien réparateur.
1: Alors à vous qui nous écoutez, lorsque nous avons préparé l'émission avec Marie-Océane, j'ai vu qu'elle avait une jolie manucure, une French sur ses mains, mais qu'en en fait, il y avait, je ne sais pas, du cambouis, des choses comme ça sous ses ongles, parce que je pense que vous avez dû farfouiller dans le moteur.
0: Oui, tous les jours.
1: D'accord.
0: Tous les jours. Non pas qu'il ne va pas bien, bien au contraire, mais on fait les niveaux, on met un coup de nettoyage pour s'assurer qu'il n'y ait pas potentiellement par la suite une fuite ou quelque chose comme ça, on les bichonne.
1: Alors, vous nous avez apporté des photos et il s'agit d'une photo assez extraordinaire. Figurez-vous que elle m'a fait penser quelque part à la photo que nous avons qui est à l'intérieur de l'invitation du MUMA pour la nouvelle exposition Paquebot, dont je vais vous parler aussi lors d'une prochaine émission, puisque je vais faire un reportage pour cette exposition qui a lieu jusqu'au 21 septembre. Et on voit à l'intérieur, je ne sais pas comment ça s'appelle, ces grosses hélices-là qui sont représentées sur cette image, mais en tout cas, sur la vôtre, on vous voit avec une espèce de saut gigantesque derrière, un navire, avec une grosse boule de vent. Je vais faire la maligne parce que vous me l'avez dit, mais ça s'appelle un bulbe. Donc ce truc tout rouge là. Et puis vous êtes dessous, toute petite, habillée en couleur fluo, puisque c'est une combinaison.
0: C'est ça, sur les ferries, on est en tenue de haute visibilité, puisque là on était dans ce qu'on appelle un dock à sec. Donc le bateau est sorti de l'eau, il est posé sur des cales. Et donc, pour se balader dans le dock, pour qu'on nous voit de loin, on est donc en jaune fluo et également le matelot sur un ferry et aussi en tenue de haute visibilité, puisqu'un ferry, par nature, c'est un navire qui emmène des véhicules et des gens. Sauf que quand on est dans les garages, comme quand on est dans un parking souterrain, on se voit mal et ça serait dommage d'avoir un accident, de se faire renverser. Donc, on est tout le temps déguisé en Playmobil, comme ça.
1: Alors cette photo, elle est assez géniale parce que on voit en effet la coque du bateau en contre-plongée. On le voit effectivement à l'intérieur de ce dock, de ce plateau en fait qui revient à la surface. Je crois avoir me souvenir que on vidait des ballastres, c'est ça ? Elles sont remplies d'eau de mer et puis en les vidant, du coup, ça revient à la surface.
0: C'est ça. En fait, pour mettre un bateau à sec, on va le faire rentrer dans une forme, dans un petit bassin. Le dock est coulé. Des cales ont été pré-mises en place pour être au niveau de la quille. La quille, c'est la partie centrale au fond, en bas de la coque du navire, qui est renforcée un peu plus lourde pour aider à l'équilibre. Et en fait, on vient entrer le navire dans le dock, et petit à petit, en effet, on déballasse. Donc on vide les caissons d'eau de mer qui sont dans cette partie métallique. En fait, c'est un énorme plateau de plusieurs centaines de mètres qui vient petit à petit flotter, et faire flotter surtout le navire, et on le sort comme ça de l'eau. Et le jour où on veut le remettre à l'eau, eh bien on recoule tout simplement le plateau, le dock, et puis le bateau ressort, on ouvre la porte.
1: Et on le voit là avec un merveilleux ciel bleu devant. Elle est exceptionnelle cette photo. Mais vous avez vraiment bien fait de la choisir.
0: Ouais, ciel bleu en janvier au Danemark. Donc assez exceptionnel. Il faisait très froid, mais c'était très chouette.
1: C'est quoi les difficultés les plus importantes au quotidien quand on navigue dans ce genre de choses ?
0: Chaque navire va avoir ses caractéristiques, ses complexités. Sur les ferries, par exemple, le matelot va être une de ses missions principales, ça va être l'amarrage du navire, donc envoyer ces énormes cordages qui attachent le navire au quai et qui l'immobilise et le sécurise.
1: C'est là que les lamaneurs...
0: Les lamaneurs, oui, c'est le corps de métier qui intervient depuis les quais pour réceptionner les amarres et les mettre sur les capelets, sur les bits d'amarrage, justement. Et en fait, on travaille de concert avec eux, mais on va travailler avec des treuils qui sont absolument énormes, avec des tensions qui sont incroyables. Imaginez un bateau de plusieurs centaines de milliers de tonnes. Forcément, on ne va pas l'amarrer avec de la ficelle à rôti. Et donc, forcément, les contraintes, c'est que ça va être assez lourd, même si on est aidé par les treuils, etc. Mais c'est de la manutention, et puis c'est surtout être attentif à tout ce qui nous entoure, à nous, mais surtout à nos collègues. Être sûr qu'il ne va pas avoir le pied au mauvais endroit, quand on va envoyer la mare, puisqu'il pourrait partir avec. Enfin, voilà. C'est sur les ferries, en tout cas, parmi les difficultés, c'était ça. Et puis après, on est aussi confronté aux éléments. L'hiver, la plage de manœuvre est exposée, bah, il pleut, il vente, il neige.

0: Mais on doit y être et puis on n'a pas le choix, quoi.
1: On va écouter à nouveau un petit morceau d'enregistrement que j'ai pu faire en douce sur le bateau lorsque vous commentez cette visite du Havre.
2: Puisqu'elle avait dû à la base être éphémère, démantelée à la fin de l'été, mais les Havrais l'ont adorée, on a donc décidé de la conserver, cette œuvre que l'on doit à Vincent Galivet. Et sur notre bâbord, le terminal croisière du Havre qui est en train de... tribord, pardon, sur notre droite, qui est en train de faire peau neuve, grande avancée majeure, on est en train d'électrifier les quais, notamment en plus de reconstruire la gare maritime. Le but étant de permettre aux énormes paquebots de se connecter au réseau électrifié terrestre, évitant ainsi qu'ils ne produisent eux-mêmes leur énergie, parce qu'on est les groupes électrogènes qui sont très gourmands et très producteurs de CO2. C'était pas loin de 10 tonnes de CO2 qui étaient relâchées dans l'atmosphère par escale de navire. Oui, il en faut de l'énergie pour faire illuminer des centaines de millions d'ampoules qui éclairent à la fois les cabines, les salles de spectacle, de restaurants, également les chauffer les piscines, les spas. Il y a même des paquebots qui disposent de leur propre patinoire. Bref, ce sont de véritables villes flottantes, très gourmandes en énergie, et qui désormais eh bien, vont apporter une grande bouffée d'air frais, tant à la fois aux poumons des Havrais que aux poumons de la planète.
1: Et voilà, et on va pouvoir maintenant expliquer petit à petit, Marie-Océane Dietz, comment les choses se font pour vous, comment vous improvisez, comment vous réactualisez vos connaissances et qu'est-ce qui vous plaît le plus?
0: Alors, comment on improvise, comment on actualise? On est en, disons, en veille constante, ça c'est un principe juridique, la veille juridique, on suit les évolutions normatives, et bien là c'est la même chose, on suit les avancées sur le port, les nouveautés, l'actualité maritime générale, ce qui permet d'être au plus juste avec les choses et avec les évolutions, en suivant Aropaport, par exemple, des choses comme ça, en se rencontrant avec des divers intervenants, que ce soit quand les dockers viennent à bord, quand on va avoir des entreprises du monde maritime qui viennent, ou simplement se rencontrer entre marins, où on échange sur des nouveautés, des améliorations, tout ce qui fait la vie maritime, finalement. Donc c'est beaucoup d'échanges, et puis ça permet du coup d'être au plus juste et au plus pertinent quand on va présenter aux gens.
1: Oui, d'être complètement circonstancié en fonction de ce que vous voyez finalement, puisque c'est ce que vous voyez que vous nous racontez, nous, passagers. Est-ce que vous pensez que ça peut être remplacé par l'IA un jour, ou en tout cas par des audioguides?
0: Non, parce qu'on n'aurait pas ce côté spontané, naturel, cette adaptation au public aussi, puisqu'on a tout public qui vient à bord. Ça va du petit maternel qui va faire la promenade en mer, à qui, si on commence à lui expliquer... pourquoi le conteneur tient sur le bateau et que c'est des éléments techniques, là on va le perdre. Alors que si on lui dit que dans les boîtes il y a leurs jouets et puis des Smarties, ils vont être aux anges. Donc ce côté intrinsèquement vivant, ce côté de... on est, même si je ne parle pas directement avec les gens, mais je m'adresse à eux. Et donc pour ça, je ne vois pas comment une intelligence artificielle pourrait percevoir ça.
1: Alors, vous nous avez apporté une seconde photo, ici, et là, c'est... Je vous laisse la décrire, je dis rien.
0: C'est une photo de mon conjoint, mon futur mari, l'année prochaine, avec notre petite pouliche et notre chat. C'est un peu notre famille, finalement. Alors, évidemment, c'est notre petit monde, notre univers, dans notre campagne, donc proche de la mer, mais pas complètement, dans notre petite bulle.
1: Alors, votre conjoint se prénomme Ramsès. Qu'est-ce qu'il fait, lui?
0: Lui, il a été marin-pêcheur. Il est marin dans l'âme. Je pense qu'il a plus d'eau de mer qui coule dans ses veines que de sang, concrètement. On ne peut pas l'éloigner à plus de 500 mètres de la mer. C'est son ADN. Et aujourd'hui, il est directeur de l'école de voile d'Étretat, où il partage également sa passion de la Normandie, du monde maritime, avec les gens via la voile et puis aussi des promenades au pied des falaises.
1: Nous allons écouter un deuxième intermède, cette fois-ci c'est un intermède musical. Il s'agit d'une chanson de Diane Tell, évidemment, vous vous en doutez. Si j'étais un homme, écoutez bien les paroles.

0: C'est Marie-Océane Dietz qui est notre invitée aujourd'hui. J'arrive pas à dire Dietz. En fait, quand je relis votre nom, je le prononce à la française. Je suis vraiment navrée. Est-ce qu'il faut être un homme pour être capitaine, Marie-Océane?
1: Bien au contraire que non. Un peu de mixité fait absolument pas de mal. Et aujourd'hui, les métiers ont tellement évolué que le être femme ou homme, ça change pas grand-chose. Si tant est qu'il faut quand même avoir suffisamment d'aplomb, ça reste encore un milieu masculin, donc il faut réussir à faire son trou, faire sa place. Mais je me souviens que cette musique m'avait interloquée petite, alors qu'il n'était absolument pas question d'évoquer une carrière maritime. Mais enfant, j'avais entendu ça, et le « si j'étais un homme » m'avait marqué en me disant que, en fait, finalement, c'était... Il y avait des métiers d'hommes, il y avait des métiers de femmes, mais je ne me reconnaissais pas forcément dans ce qui était censé être... Dans l'image d'un enfant, les métiers de femme, une maîtresse d'école ou quelque chose comme ça, je m'y voyais pas du tout.
0: Quel genre d'enfant étiez-vous ?
1: Assez solitaire. Alors, avec des copains certes, mais j'aimais bien avoir mon petit monde. Passionné surtout de tout, passionné de cheval, passionné d'escalade, passionné d'extérieur. Des sports où on est certes en équipe, mais en fait au final face à l'effort on est quand même seul. Et une enfant vivante, on va dire.
0: Que pensent vos parents de ce que vous faites aujourd'hui?
1: Je pense qu'ils sont plutôt fiers. Ils avaient été, je pense, même s'ils ne l'ont pas forcément montré, assez étonnés, peut-être même inquiets de me voir prendre ce virage. Quand on explique à ses parents qu'on quitte une licence de droit où on était plutôt bien placé dans le peloton, disons. Pour passer un CAP de matelot, l'inquiétude peut être présente, mais ils m'ont quand même toujours soutenue sans rien montrer en tout cas, et donc de fait, quelque part ils m'ont encouragée, et je pense qu'aujourd'hui j'ai une place qui est assez enviable, disons.
0: C'est pour ça que votre témoignage est important à notre micro, parce que justement, pour les personnes qui nous écoutent et qui ont peut-être un doute dans l'accompagnement de leurs enfants ou petits-enfants, eh bien voilà. C'est pas la première fois que j'ai un invité qui a changé du tout au tout, ou qui a décidé de faire quelque chose pour lequel ses parents avaient des inquiétudes, et puis qui a réussi.
1: C'est ça. Il faut, après, c'est vrai que ça n'a pas toujours été facile, il faut se donner les moyens, mais quand on se sent soutenu et épaulé, forcément ça donne plus de force pour avancer et faire les choses.
0: Vous avez choisi, comme tous les invités de cette émission, des objets, des photos, des senteurs. Eh bien ici, vous avez choisi ce dessin que vous avez apporté, qui est encadré, et il s'agit d'un poisson.
1: Un poisson, tout à fait, que j'ai fait. À l'époque où j'ai commencé mon premier métier de marin professionnel, disons, c'était marin-pêcheur. J'ai fait ça quelques temps, et quand je revenais de mes marées, j'aimais à reproduire ce qu'on avait pu extirper de la mer à la sueur de notre front. Et là, j'ai choisi un Saint-Pierre, puisque c'est un poisson qui, quand on le voit sous les étals, et souvent les gens lui donnent la réputation d'être assez laid. Puisqu'il est gris,
0: mais là, il est
1: terne.
0: Très beau. Hein.
1: Et là, il est tel qu'il est quand il sort de l'eau. Donc un poisson qui est brillant, un poisson qui a des reflets jaunes, verts, et qui, quand il est vivant, il est superbe.
0: Qu'est-ce que vous pensez de la pêche intensive? On en parle beaucoup en ce moment. Greenpeace en parle, mais aussi toutes sortes d'associations, Bloom par exemple, et de ces hyper énormes chalutiers qui saccagent tout.
1: C'est un sujet qui est très complexe. Quand on a un marin, un pêcheur en mer, on a trois emplois à terre. Et en fait, le problème, c'est que ce marin en mer et ses trois emplois à terre, quand on a de la pêche artisanale, quand on a des petits pêcheurs qui posent leurs filets, qui posent leurs lignes, qui posent leurs casiers, même les petits chaluts, qui arrivent à avoir une gestion raisonnée de la ressource, et ben là, on a tout ce qui est l'aspect économique, purement intrinsèquement, qui vit derrière. Et sauf que ça, elle est gravement mise en danger par, entre autres, ces énormes chalutiers-usines qui viennent s'ajouter à un contexte complexe avec des évolutions climatiques, etc. Jusqu'alors, on a toujours eu des mutations dans les choses, dans les espèces. Mais aujourd'hui, nos pêcheurs ont beaucoup plus de mal à s'adapter avec une raréfication de la ressource. Et c'est assez inquiétant. Quand on est proche du milieu, on en entend parler, on le comprend, Mais venant d'Auvergne, c'est un sujet qui est complètement invisible. Et pourtant, c'est quand même quelque chose qui est symptomatique d'une évolution inquiétante, vraiment.
0: Évidemment, je ne vous demanderai pas qu'est-ce que vous préconisez pour ce genre de choses, parce qu'on l'a bien compris, c'est très complexe. Terminons plutôt par ces deux senteurs que vous avez choisis, Marie-José Landietz. Eh bien, il s'agit des tourbes volcaniques d'Auvergne qui symbolisent pour vous...
1: L'Auvergne, c'est mon accroche natale. C'est des grands espaces, c'est de la nature, c'est la possibilité de se promener sans rien voir de l'activité humaine. Quand on est au milieu des volcans, et ben, on a le chemin, on a les pierres, on a les arbres, on a les animaux, et on n'a pas de voiture, on n'a pas ce bruit constant de la vie.
0: Et puis ce dernier parfum, il nous reste juste quelques secondes, mais terminons dans la tendresse, et bien c'est le parfum Chance de Chanel qui est porté
1: par ma maman, tout à fait.
0: Et j'imagine que vous avez une bonne relation avec elle.
1: Oui, énormément de chance là-dessus, très bonne relation avec mes parents, l'ensemble de ma famille. On est une famille assez unie.
0: Merci d'avoir été notre invitée aujourd'hui, Marie-José Landietz, et... Je dis bonne route souvent, mais là, je vais dire bon horizon.
1: Bon vent.
0: Bon vent.
1: Bon vent, belle-mère.
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1: Bonjour, voilà donc notre heure de musique baroque. Aujourd'hui, c'est un compositeur français encore, né à Paris en 1657, mort à Versailles en 1726. Il a vécu dans la même période que Charpentier, Lully, Corelli, Pachelbel, qui étaient ses aînés, ou Purcell, Scarlatti, Couperin, Albinoni, Telemann, Bach, qui étaient plus jeunes que lui. Alors la devinette, il s'agit de Michel Richard de Lalande. Alors la nomination de Michel Richard de Lalande au poste de sous-maître de la Chapelle Royale, alors qu'il a 26 ans, marqua le véritable point de départ de la carrière d'un compositeur qui gravit rapidement les échelons de la hiérarchie musicale à la cour de Versailles pour parvenir 12 ans plus tard, il a 38 ans, au rang de maître de la musique. Donc lui, il n'est pas comme Lully du côté de la chambre du roi, mais il est à la chapelle du roi, c'est-à-dire il s'occupe de tout ce qui est musique religieuse plutôt. Alors à ce poste, il se distingua d'abord par son abondante production d'œuvres religieuses, mais paradoxalement, c'est au domaine profane et instrumental que de Lalande doit aujourd'hui l'essentiel de sa célébrité. Eh oui. En effet, la vie de la cour lui offrit l'occasion de produire une grande quantité de pages de circonstances, parmi lesquelles les symphonies pour les soupers du roi. Ce sont donc les plus connues. Ce vaste ensemble se compose d'un total de 18 suites, dont l'instrumentation riche et variée, et le ton souvent solennel, laisse imaginer les repas fastueux qu'elles avaient pour mission d'accompagner. Alors, vous entendrez tout d'abord un premier concert. Donc, on appelle ça, c'est des symphonies pour les soupers du roi, mais ça s'appelle concert de trompette pour les fêtes sur le canal de Versailles. Et c'est, il y a 6 airs. C'est le premier air, deuxième air, etc. Ce sont les titres de cette suite. Je vous souhaite une bonne écoute.

Donc, c'était les symphonies pour les soupers du roi, la première, qui était nommée concert de trompette pour les fêtes sur le canal de Versailles, avec l'ensemble de Jean-François Paillard. Et toujours avec le même ensemble, vous entendrez maintenant Premier Caprice ou Caprice de Villers-Cotterêts, avec les mouvements suivants, fièrement et détaché, gracieusement, un peu plus gai, vite, augmentation, premier air, neuf, trio, suite de l'ancien.

Donc toujours dans les symphonies pour les soupers du roi de Michel Richard de Lalande avec l'orchestre Jean-François Paillard, vous entendrez maintenant le troisième caprice. Premier air, deuxième air mineur, troisième air, quatrième air gigue, cinquième air quatuor, prélude et sixième air.

Après ce troisième caprice de Michel Richard de Lalande, vous entendrez la deuxième fantaisie ou caprice que le roi demandait souvent. Avec les mouvements suivants, un peu lent, vite, doucement, gracieusement, gaiement et vivement. Et c'est toujours l'orchestre de chambre Jean-François Paillard qui nous l'interprète.

0: Vous venez d'entendre de Michel Richard de Lalande les symphonies pour le souper du roi avec l'orchestre Jean-François Paillard. Je vous dis à bientôt.
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3: Meryl Streep, actrice connue et tellement aimée, elle nous dit « Dans chaque petite parcelle de votre vie, mettez ce en quoi vous croyez. Travaillez avec votre cœur et exigez les autres ce qu'ils ont de meilleur. N'abandonnez pas votre personnalité et vos valeurs, tout ce à quoi vous tenez et dont personne ne se doute. Quant à la vérité, ne la laissez pas disparaître dans le mâchonnement généralisé de la complaisance. » Eh bien oui, dans chaque petite parcelle de votre vie, mettez ce en quoi vous croyez. On a tendance à négliger les petites choses, mais n'oubliez pas que ce sont les petites sources qui font les grandes rivières. Et il faudrait donc accorder, nous dit cette actrice si appréciée, de l'importance aux petites choses, mettre dans les petites choses toute notre attention, toute notre valeur. C'est ça, vivre selon la vérité, vivre selon sa vérité, ne pas se laisser prendre par la complaisance, par l'habitude, bien au contraire, avoir du cœur dans chaque ouvrage que nous entreprenons.
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2: Nous avons l'habitude de recevoir la musique de Tchaïkovski dans un contexte symphonique, souvent grandiose, voire pathétique. Eh bien, j'ai choisi de vous faire entendre une romance au milieu d'un bal bruyant. Les paroles sont de Tolstoï. Voici le début du texte. Au milieu d'un bal bruyant, fortuitement, dans le trouble de l'agitation mondaine, je t'aperçus, mais le mystère recouvrait les traits de ton visage.

0: avec Kaya Hurb, soprano, et Anki Metlik, guitare. C'était une romance de Tchaïkovski au milieu d'un bal bruyant.
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2: 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Il y a également des réunions mensuelles, des informations, de l'accueil, de l'écoute au Havre chaque premier lundi du mois.

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2: Vous offrir la musique de Mendelssohn reste un plaisir inouï. En effet, ce compositeur surdoué, comme beaucoup d'autres évidemment, mais a une aisance dans son écriture pianistique particulièrement, qui est tout à fait vibrante et touchante. Trois études opus 104, Presto, Allegro con moto, Allegro vivace, sous les doigts du célèbre et incroyable Nikita Magaloff.

0: C'était trois études opus 104, Presto Allegro con moto, Allegro vivace, de Félix Mendelssohn, interprété au piano par Nikita Magaloff.
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0: La luminosité de l'Italie, qui plus est celle de Venise, tout juste près de nous, à l'écoute de la musique de Vivaldi. Ce sera le concerto pour deux trompettes, Hervé 537, Allegro, Largo et Allegro, avec Maurice André et Bernard Soustro à la trompette, accompagné par l'orchestre St. Martin in the Fields, dirigé par Sir Neville Mariner.

0: Les deux trompettes que nous venons d'entendre étaient jouées par Maurice André et Bernard Soustrot, la musique de Vivaldi, accompagnée par l'orchestre St. Martin in the Field, sous la direction de Sir Neville Mariner.
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0: Avec Alexandre Tarot, nous retrouvons le génie de Maurice Ravel. Dans des extraits, des valses nobles et sentimentales, nous entendrons quatre mouvements presque lents dans un sentiment intime, vif, moins vif et épilogue lent. C'est un moment particulier de finesse, d'horlogerie et de délicatesse.

0: C'était quatre extraits des valses nobles et sentimentales de Maurice Ravel avec Alexandre Tarot au piano.
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0: À présent, dans la musique vocale sacrée de l'époque de la Renaissance, un Salve Regina de Josquin des Prés, une musique très rigoureuse avec des voix qui se mêlent les unes entre elles, qui s'imitent beaucoup, qui se répondent sans cesse, une véritable polyphonie très imbriquée, comme un tissage intense. C'est Philippe Hervaigue à la tête de la Chapelle Royale.

0: C'était Save Regina de Josquin des Prés, interprété par la Chapelle Royale sous la direction de Philippe Hervaig.
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3: Une exposition en Pays d'Auge à Beaumont jusqu'en avril. La main et l'outil renaissance de l'église Saint-Sauveur. Exposition en extérieur, place de Verdun. Beaumont en Auge conserve la trace d'un prieuré de 1060 et d'une école royale militaire. Avec simplicité, l'exposition estivale en plein air est une découverte continue de l'église nouvellement restaurée. Par cette exposition ouverte à tous, souffle la renaissance d'un patrimoine qui demeure. L'exposition « La main et l'outil » propose une déambulation artistique rendant hommage au savoir-faire, à la matière et à la transmission. C'est jusqu'au mois d'octobre à Beaumont, en Pays d'Auge.

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2: Yeno Yando au piano dans cet impromptu de Schubert.

0: C'était Madrigal de Monteverdi, interprété par la Veneziana.
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0: Du compositeur Joseph Gioiami, voici la Lucchesina. Il s'agit d'une canzone pour double chœur de 8 flûtes à bec.

0: C'était la Lucchesina de Josefo Guillami, une canzone pour double chœur de 8 flûtes à bec.
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0: amis de la musique en général et du jazz en particulier, bonjour.
1: En vous présentant récemment le quintet de Maxime Prébet, j'ai eu l'occasion de citer Romain Vuillemin, qui l'accompagnait à la guitare, pour quelques-uns de ses titres. Et bien voici donc aujourd'hui le quartet de Romain Vuillemin.

C'était Georgia on my mind à Saragosse en juillet 2019, d'après un arrangement de Django Reinhardt qu'il avait fait en 1936.

C'était China Boy de Phil Boutelj et Dick Winfrey, un titre qui date de 1922. Romain Vuillemin est à la guitare, Guillaume Singer est au violon, Julien Catiot à la guitare rythmique et Edouard Penn est à la basse.

C'était Dina, créée en 1925 par Harry Axt et jouée au Bal Blomet cette fois-ci le 10 février 2023 lors d'un hommage à Django Reinhardt et Louis Armstrong qui l'avaient interprété ce titre respectivement en 1934 et 1933. Ici, le violon est remplacé par la trompette de Noé Kadjia.

C'était The Flatfoot Flodgy au Jazz Log Festival en août 2021. Guillaume Singer est au violon, Romain Vulmain est à la guitare, Julien Catiot à la guitare rythmique et Edouard Penn est à la basse. Ils reprennent ici un titre qui avait été joué par Slim Gaillard et Slam Stewart. Slam Stewart, c'est le bassiste qui chantait en même temps que sa contrebasse. Et le titre qui fut repris ensuite par Django et Stéphane Grappelli.

C'était le soir. C'était écrit pour Django par Loulou Gastet et joué ici au Bal Blomet le 7 mai 2022. David Peycha est à la batterie.

C'était Topsy d'Edgar Battle et Eddie Durham en 1938 et joué en 1947 par Django, puis popularisé par Benny Goodman, puis par Count Basie, et qui a été joué ici en avril 2019. Nous achèverons cette émission avec deux titres successifs, Farewell Blues, écrit en 1922. Et c'est Stéphane Guyenne qui est à la guitare rythmique. Puis ce sera The World is Waiting for the Sunrise au Sunset en 2020 avec Guillaume Singer au violon et Stéphane Guyenne à la guitare rythmique. À la semaine prochaine, merci à Sarah et merci à Jérôme.

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1: Entre vous soit dit. Entre vous soit dit, une émission culturelle au sens large, large d'horizons nouveaux. Avec vous, François Sergi, pour une demi-heure en compagnie d'un ou d'une invitée. Bonjour. Marie-Christine Bernard, théologienne, spécialiste en anthropologie et coach par la même occasion, a écrit en son temps un article pour l'hebdomadaire Réforme auquel elle collabore occasionnellement. Son titre « De quels oripeaux faut-il se dépouiller pour prier ?» Entre vous soit dit, la méditation a le vent en poupe, et avec notre invité, nous en faisons pour vous le thème de notre échange.
2: La méditation connaît un nouvel engouement sous une forme laïque. Des pratiques sont proposées dans les écoles, les hôpitaux et les prisons afin de réduire l'angoisse et le stress, particulièrement présents dans nos sociétés modernes. En effet, la méditation accompagne la traversée des hautes eaux émotionnelles d'où émergent peurs et monstres intérieurs, ouvrant ainsi à la connaissance de soi et à l'expérience de la sérénité. Mais au cœur de cette descente dans les profondeurs de l'être, le divin peut préparer et attendre avec respect l'heure de l'éveil d'une âme sincère, assoupie dans son incrédulité. Qui cherche l'être humain s'expose à rencontrer la présence divine.
1: Ces propos introductifs ne sont pas ceux de Marie-Christine Bernard, mais de Aude Zeller, qui a dirigé avec Lita Basset un numéro de la revue « La chair et le souffle » sur le thème, précisément, de la méditation. Nous rejoignons maintenant notre invitée, Marie-Christine Bernard. Première question, y a-t-il une spécificité chrétienne ?
3: Oui, assurément, mais sur fond d'une méditation qu'on peut qualifier de commun dans l'humanité. Alors, il me semble que dans nos milieux chrétiens, nous avons depuis peu de temps peut-être redécouvert l'importance de la méditation. Mais je crois que c'est par réaction contre une forme d'habitude prise de confondre la prière avec, au fond, des mots, du bavardage, des commentaires. Il est évident qu'il vaut mieux être intelligent quand on lit la Bible et savoir comment elle a été écrite et avoir des traductions intéressantes, etc. Ça, c'est un travail de la raison qui est absolument incontournable. Et en tant que théologienne, je passe mon temps à rappeler qu'un chrétien est quelqu'un d'intelligent. Pour autant, ça n'épuise pas, loin s'en faut, le rôle de la parole de Dieu. Son rôle, c'est vraiment de nous atteindre et de nous transformer de l'intérieur. Et pour cela, il faut qu'on puisse l'écouter de tout son corps et de tout son cœur et de toute son âme. Alors c'est là qu'on retrouve des choses qui finalement, sous des formes diverses, appartiennent à l'ensemble des civilisations, c'est-à-dire cette capacité que nous aurions à nous tenir tranquilles et attentifs. Alors là, pour le coup, on peut solliciter des choses qui ont fait leur preuve en Orient, par exemple. Même si dans notre tradition chrétienne, on a beaucoup plus de choses qu'on imagine. Pour écouter, il faut être attentif. Pour être attentif, il faut se taire. Et se taire, ce n'est pas seulement cesser de dire des mots, c'est aussi faire le calme à l'intérieur. Or, le calme passe par la respiration. Et la respiration déliée passe par un corps disponible. Alors c'est là qu'on va pouvoir retrouver du zazen ou du yoga ou des techniques de relaxation. Et alors c'est là qu'arrive la spécificité chrétienne parce que tout ça est au service d'une écoute. Et cette écoute, elle est centrée sur la parole.
1: D'accord. Mais lorsque vous parlez de yoga, de zazen, ça n'est dans votre esprit que des techniques ?
3: Ce ne sont pas que des techniques,
1: méditer.
3: Mais on peut les utiliser que comme des techniques, oui.
1: Là, parce qu'elles sont reliées quand même à toute une philosophie,
3: oui.
1: Une religion qui n'est pas le christianisme.
3: Bien entendu, mais on peut tout à fait retrouver dans ces traditions-là des choses qui, encore une fois, appartiennent à notre tradition chrétienne. Alors, je distingue soigneusement ce que ces traditions peuvent avoir de techniques qui peuvent nous être utiles. Je les distingue de la philosophie vers laquelle ces techniques sont censées conduire dans ces différentes traditions. Je pense que nous, les chrétiens, avec notre foi dans ce Christ qui est Dieu incarné, vraiment, le verbe fait chair. Enfin, j'insiste, parce qu'on entend ça, c'est presque des slogans dans nos affaires, mais attention, ça veut dire que Dieu passe pour s'adresser à nous, il passe par notre réalité humaine, qui est aussi une réalité corporelle. Nous sommes un esprit incorporé. Ou un corps spirituel. Voilà, par exemple, du côté de ces traditions, on va entendre le mot discipline. Il faut une certaine discipline pour arriver petit à petit à ce que, de façon un peu automatique, eh bien, on puisse trouver en soi l'attitude, le lieu de la respiration, le calme intérieur qui vont nous permettre d'être attentifs à la parole de Dieu.
1: L'idée, c'est quand même qu'on arrive à une méditation où le corps va nous laisser tranquille, c'est ça? Où oui. Il faut le maîtriser, qu'il nous lâche un peu pour pouvoir se concentrer.
3: Le mot maîtrise du corps est un peu ambivalent ici, parce qu'il ne s'agit pas de le dominer au sens de l'écraser ou de... Non, au contraire. C'est vraiment une relation d'amitié. Hein. J'aime bien l'imaginaire autour du petit prince. Hein. On apprivoise. Voilà, il s'agit d'apprivoiser, de s'apprivoiser dans ce corps qui, je le rappelle, est le temple de l'esprit. Quand on se met en conscience, en présence de Dieu, avec un grand désir de se laisser transformer par sa parole, il faut qu'on puisse ne pas mentir avec ça.
1: Méditer, c'est méditer à partir de la parole de Dieu, mais il y a plein d'idées parasites.
3: Ça dépend, hein. Après tout, méditer sur le fait que Dieu ait pris corps, cette idée, si toutefois je la prends au niveau de l'idée, mais elle est magnifique, c'est intéressant de la laisser s'installer en nous. Hein. Quand on parle de méditation, moi j'ai souvent l'image d'un jardin qu'on arrose. Moi j'ai parfois l'impression qu'on est tous des jardins, on a besoin d'être arrosés et d'être au soleil de la parole de Dieu. Dans méditation, il y a ça aussi, c'est tout ce côté se laisser, enfin la lâcher prise, se laisser faire, se laisser conduire par l'esprit.
1: Vous parlez de la parole de Dieu, donc c'est toujours autour d'un texte.
3: Alors, pas toujours, parce que la parole de Dieu, elle nous arrive par trois canaux. Le premier canal, c'est évidemment sa parole à travers les Écritures, que nous accueillons à travers l'enseignement du Christ. Mais de deuxième lieu, c'est notre vie, parce que l'Esprit du Seigneur travaille dans nos vies. Et Dieu merci, je pèse mes mots, ne travaille pas seulement quand on est en méditation ou en prière, il travaille tout le temps. Et le discernement consiste à apprendre à repérer comment l'Esprit du Seigneur travaille dans notre vie, à chacun.
1: Donc méditer, c'est pas se déconnecter complètement de mon quotidien, des heures qui ont précédé.
3: C'est de se déconnecter de l'immédiateté du quotidien. Eh bien, dans la méditation,
1: le vide.
3: On fait pas le vide, on met de l'ordre. Enfin, moi, je me méfie un peu du vide. Qu'est-ce qu'il a à faire d'une enveloppe vide qui arrive là, ben, Seigneur, voilà, je suis vide. Ben, la belle affaire. C'est bien la peine qu'il nous crée si on arrive vide comme tu peux. D'ailleurs, c'est pas possible. Hein. Il vaut mieux être conscient qu'on arrive avec un tas de trucs. Mais on les dépose.
1: Et on va pas chercher à régler ces soucis qu'on a. C'est pas de la prière.
3: Ça, c'est de la réflexion. Alors, on a le devoir de réfléchir. Mais ça, tout humain a le devoir de réfléchir par ailleurs. Hein. Et je crois, l'expérience m'indique que c'est vrai, que plus on a pris l'habitude de méditer la parole de Dieu, d'être attentif à son esprit, plus on est en mesure de faire preuve d'une certaine lucidité quand il s'agit de réfléchir à nos difficultés, à nos problèmes. Je crois qu'il y a une intelligence qui nous vient de l'intérieur, là, qui éclaire les choses de manière nouvelle et nous aide à trouver des chemins de solution.
1: Donc on est arrivé à ce moment où on se trouve devant la parole de Dieu, texte...
3: Soit un texte, soit alors sa vie.
1: Alors
3: et
1: sa
3: là,
1: vie.
3: J'avais parlé d'un troisième canal qui est la création elle-même. On peut lire le livre de la nature comme vraiment le don de Dieu. Dieu parle à travers cette nature. Et tous les gens qui nous écoutent ont déjà vécu ça, quand ils vont dans des jolis endroits, à la montagne, au bord de la mer, une belle campagne, enfin que sais-je, on a envie de rendre grâce à Dieu. Le Seigneur nous vient aussi par là. Et par extension, il nous vient donc aussi par les autres. Moi, je suis toujours admiratif de voir comment le Seigneur travaille chez les autres. Et je dis au Seigneur, bah, voilà, bravo, quoi.

0: Vous êtes toujours à l'écoute d'Entre vous soit dit, une émission proposée par Radio Réveil, une demi-heure en compagnie d'un invité, en l'occurrence une invitée, Marie-Christine Bernard, théologienne spécialisée en anthropologie, et avec elle, nous parlons de la méditation, plus spécifiquement de la méditation chrétienne.
1: Je sais pas trop.
2: Ça m'arrive souvent d'aller mettre des cierges et d'aller à la cathédrale un moment.
3: Au niveau de la méditation, je suis pour totalement.
1: Et c'est même
3: souvent bien plus efficace qu'un psy ou qu'un sophrologue ou autre.
4: Moi je suis croyant, donc ça me rapproche de Dieu.
0: Ce court extrait de micro-trottoir réalisé par le Parcours Alpha posant la question « Qu'est-ce que la prière ou la méditation pour vous ?» montrerait, si nous avions diffusé l'intégralité de la vidéo postée sur YouTube, la diversité des réponses. Retenons en particulier la mention des cierges comme support à la prière. Il est courant que pour céder à la méditation, on lui associe des images pieuses, une statue dans une ambiance d'encens, etc. Qu'en pense Marie-Christine Bernard, dont je rappelle qu'elle est catholique, bien qu'avant tout chrétienne ?
5: Ce ne sont que des moyens.

0: Lui, il a pendant tout un temps, il était attaché à des petites choses comme ça, et il a appris à s'en détacher. Voilà, il a dit, bon, bah, c'est bien, ça m'a aidé, mais il y a un moment où on sent bien que le curseur, il tombe. Alors, soit on vire sur l'idolâtrie, soit on vire sur les gris-gris, quoi. On a l'impression que si j'ai pas mon petit crucifix, voilà, je sais pas ce qui va se passer. Comme si la grâce de Dieu dépendait de ces petits objets. Alors que c'est nous qui en avons besoin. Mais on est appelé à en sortir et à se libérer de ça. Voilà.
1: Si je vous ai bien entendu, la méditation, ce n'est pas un temps et un espace réservé. On peut être en état de méditation.
0: Ça, c'est l'objectif.
1: Permanent.
0: Mais pour y parvenir, il faut s'entraîner. Et pour s'entraîner, alors, on retrouve le mot discipline, c'est vrai, et l'assiduité. Et là, pour le coup, vu qu'on est dans des vies, c'est pas nouveau ça, on est dans des vies très occupées, on a nos responsabilités de famille, responsabilités de boulot, d'association, des choses, et puis on a la charité aussi, qui nous prend du temps, et c'est tant mieux. Si on attend d'avoir du temps pour méditer, on la fera jamais. Il faut vraiment l'inscrire dans l'agenda. Et là, il y a un temps où là, vraiment, de ma liberté, je dégage pour le Seigneur un temps et un lieu spécifique. Voilà, alors ça peut être le matin, ça peut être le soir, ça dépend de nos rythmes biologiques et puis nos rythmes sociaux. Voilà, là, Seigneur, c'est du temps pour toi.
1: Et quelle durée minimale?
0: Je fais partie de la spiritualité ignatienne qui encourage toujours à trouver le temps qui convient. Comme on n'est pas fabriqué pareil, trop peu, c'est trop peu, trop, c'est trop. Voilà, donc il faut voir. On se dit qu'une demi-heure, trois quarts d'heure minimum par jour, c'est pas mal. Mais après, voilà, il vaut mieux rester un quart d'heure bien ajusté à l'écoute qu'une heure à rêvasser à ce que je vais faire à manger demain, quoi. Vous voyez, c'est ça le problème. Mais en même temps, attention, parce que cette assiduité, cette discipline dit notre désir de Dieu. C'est une forme de concrétisation. Là, je manifeste que oui, je le veux vraiment, quoi.
1: Il faut qu'il y ait un désir, quand même.
0: Alors, et oui, et ça le fortifie. Parce que si c'est pas le Seigneur qui travaille, moi, je peux bien m'agiter, même avec mes belles idées, même avec ma générosité, ça sera pas fécond. Ça, c'est pas moi qui le dis, hein. C'est vraiment le Christ, hein, qui le dit. Si tu ne demeures pas en moi, c'est pas la peine, toi, tu brasses du vent, quoi. Bon, donc, ça, moi, ça me fait réfléchir pour le coup. Je me dis, bon, bah, donc, Seigneur, on a intérêt quand même à rester connecté, quoi, à toi, quoi, comme sarment à la vigne.
1: Alors, ce Seigneur, ce Jésus de Nazareth, que nous disent les évangiles de la façon dont il méditait, lui?
0: Moi, je suis toujours heureuse de méditer. Pour le coup, c'est ces passages où on dit que Jésus va à l'écart, quoi, hein, se retire
1: il
0: à l'écart.
1: Retire.
0: Et pour prier. Et c'est d'une sobriété, moi, qui me parle énormément. D'abord, on le voit pas prier dans des lieux précis, spécialisés, normalement, pour la prière. C'est pas d'abord dans les synagogues ou dans le temple qu'on le voit prier. D'ailleurs, on le voit pas prier là. On le voit prier un peu à l'écart, dans la nature, sur la montagne, éventuellement dans le désert. Et donc, ça, c'est la première chose. Il prie donc dans le cours de la vie. Et ça, moi, ça me parle, puis ça devrait nous encourager tous, c'est de nous dire, ben, on n'a pas besoin d'avoir un temple, une chapelle ou un monastère dans le coin pour prier. Il suffit de s'asseoir parfois à sa table, tout simplement, et puis de décider de consacrer un quart d'heure, une demi-heure à écouter la parole de Dieu, ou à rendre grâce pour ce qu'on a reçu, dont on remarque la marque de Dieu. Et puis, j'aime bien cette sobriété aussi, c'est-à-dire qu'on ne dit pas qu'il emmène, je ne sais pas quoi, un chandelier, un livre. Voilà, quand on est présent, mais ça, c'est comme la relation amoureuse, qu'est-ce que vous voulez, il n'y a rien à dire, vous êtes amoureux, vous êtes avec l'homme ou la femme que vous aimez follement, ben c'est bon, on est heureux ensemble. Et c'est exactement la fine pointe de la méditation, c'est être heureux avec le Seigneur.
1: Alors justement, je voulais en venir pour donner envie, hein, de méditer. Quels sont les effets finalement de cette méditation?
0: Oh ben là, alors les fruits sont extraordinaires. Le premier, c'est certainement celui de la liberté. La liberté s'en trouve élargie. Parce que, mine de rien, en posant régulièrement un temps complètement gratuit,
1: qui est une contrainte.
0: Ben, qui est d'abord une contrainte, mais tout est contrainte. Hein, se lever le matin aussi, remarquez bien, hein, puis finalement on est content. La contrainte, elle est toujours structurante, hein, pour le coup, si on veut bien en faire quelque chose qui a du sens. Sinon, on la subit. Alors là, on s'oblige à écouter la parole de Dieu, et mine de rien, un des fruits, c'est qu'on reprend main sur sa vie, sur son temps. La deuxième chose, c'est lié à la liberté aussi ici, c'est qu'on s'aperçoit qu'en faisant ça, le monde ne s'arrête pas de tourner. C'est-à-dire qu'en prenant du temps gratuit, quelque part égoïstement, entre guillemets, mais exactement comme Jésus, hein, soit dit en passant, qui décide, alors qu'il y a plein de gens à guérir autour et que tout le monde lui dit « mais on te cherche », etc., il y a encore plein... Ben oui, ok, mais bon, attendez, il y a un essentiel, hein, bon, qui nous renvoie à la figure de disciple incarnée par Marie, assise aux pieds de Jésus. Et la prière conduit à ça. Dans notre travail, tout prenant qu'il puisse être, c'est un travail qui, tout d'un coup, on s'aperçoit qu'on peut le faire de façon beaucoup plus sereine et habitée. Donc la liberté. Voilà. La deuxième, c'est qu'à chaque fois, c'est un travail de confiance dans le travail de Dieu, la

0: la foi qui s'en sort aussi renforcée. Et troisième chose, alors aussi, c'est que petit à petit, on est imprégné par la parole de Dieu, c'est-à-dire qu'elle devient notre propre chair, quoi. Hein. On va du côté de quand Saint Paul dit « ce n'est plus moi qui vis, mais le Christ qui vit en moi ». Alors, petit à petit, on ne se rend pas compte. Hein. Voilà, on est ce qu'on mange, aussi physiologiquement, mais spirituellement aussi. Dis-moi qui tu fréquentes et ce que tu fréquentes, et je te dirai à quoi tu ressembles. Il y a la bagarre entre le pharisien et puis de l'autre côté, l'homme, la femme qui vit de l'esprit du Seigneur. Attention, hein, il ne s'agit pas d'opposer le corps et l'esprit, par exemple. Hein, mais par exemple, la chair, oui, au sens de Paul, c'est-à-dire un corps qui n'est pas spirituel. Mais l'esprit, c'est a priori incorporé, c'est évident. On ne le rappelle pas dans l'écriture parce qu'on n'est pas encore encombré parce que ce qu'on a hérité de du platonisme, etc. Oui. Mais il est évident qu'il n'y a pas de dualité dans la Bible. On est évidemment tout un. Par contre, alors, il y a une manière de se rapporter à notre unité corps-esprit qui est un rapport matérialiste, égoïste ou je ne sais pas quoi, de chair, quoi, dirait Paul. Et puis, il y a une manière de s'y rapporter qui est vraiment spirituelle.
1: Voilà. Alors, comment devenir de plus en plus spirituel? Donc, on a bien compris, pas de manière éthérée, mais dans le bon sens du terme. Parce qu'on a quelques difficultés, justement, liées au fait qu'on est pécheur. Hein,
0: oui, mais donc il faut compter sur la grâce du Seigneur. Alors, ce qui est formidable avec le Seigneur, c'est qu'il le sait. Hein, ça, c'est super. Il le sait, il dit, ouais, non, moi, j'ai compris. Hein, je crois que c'est dans Marie Balmarie que j'avais lu. Dans un de ses ouvrages, elle évoque la Genèse, quand le Seigneur Dieu fabrique des petits pagnes pour cacher la nudité de l'humanité, consciente d'avoir foiré, si j'ose dire. Et elle dit, c'est comme si Dieu, à ce moment-là, se rendait compte qu'il avait mis la barre un peu haut. Je trouve ça extraordinaire. Hein. C'est comme s'il s'était rendu compte qu'il a eu la barre un peu haut. C'est-à-dire la liberté, bon, c'est formidable, ça nous permet d'aimer, et donc d'avoir une relation avec le Seigneur qui est de cet ordre-là. En même temps, et ça nous demande de discerner continuellement, et on est à moitié aveugle, et il ne faudrait pas qu'on voit, on le voit, et ce qu'il faudrait qu'on voit pour être plus lucide, on ne le voit pas. Et moi, ça me renvoie directement à l'incarnation, au Christ qui vient nous délivrer, justement, ou en tout cas nous délivrer une parole définitive de salut, hein, en disant, oui, donc si je traduis, ok, j'ai compris, quoi, vous ramez. Bon, vous ramez, si vous reconnaissez que vous ramez, je vais pouvoir faire quelque chose. Et de ce point de vue-là, alors, on est pécheur, on n'arrive pas. Alors, par exemple, on voudrait se concentrer sur la parole de Dieu du jour, sur une page d'évangile, et puis on pense à un tas de trucs. Voilà, je suis faible, quoi. Je suis faible. Du coup, on peut demander au Seigneur sa grâce, et il la donne. Et puis alors nous, on fait ce qu'on peut. Alors ce qu'on fait, par exemple, alors on revient à nos exercices de départ, je fais ce que je peux pour essayer de vraiment me rendre disponible. Voilà. Je ne vais pas, par exemple, décider de faire un temps de méditation au milieu de mon salon, quand je sais que mes enfants rentrent de l'école, mon conjoint va passer tout à l'heure, sa tête, je vais être obligé de répondre au téléphone, que sais-je. Ce n'est pas un bon plan. Voilà. Je peux aussi veiller à le faire dans des moments où je suis à peu près en forme. Il y a des gens, ils disent, oui, moi j'ai pris en fin de journée, mais en fin de journée, moi, je tombe dans 3 minutes, je tombe de sommeil. N'allez pas chercher précisément la pire heure de la journée que vous offrez au Seigneur pour écouter sa parole. Parce que là, il y a quelque chose qui n'est pas raccord, quoi.

0: Marie-Christine Bernard, merci. Deux dernières questions, vous êtes coach. Est-ce que vous êtes coach pour la méditation aussi ou c'est quelque chose qui ne peut se faire que seul? Est-ce qu'on peut faire la méditation en groupe et coacher?
1: Alors, donc d'abord, je suis théologienne et spécialisée en anthropologie et entre autres, je fais du coaching. Alors, je distingue le coaching de la méditation. Je veux dire, par contre, je crois qu'on a tout intérêt à se laisser enseigner par toute notre tradition. Multiples, de toutes les confessions chrétiennes d'ailleurs. Il y a des choses vraiment à entendre qui ont déjà été expérimentées. C'est bien qu'on puisse se les approprier. Je trouve qu'il y a suffisamment de sensibilité spirituelle dans nos églises pour que chacun trouve son crouton, comme je dis. La deuxième chose, c'est que c'est vrai qu'il y a un risque, c'est le risque de la méditation, c'est le subjectivisme qui peut aller jusqu'au délire mystique, ce que j'appelle mystico-dingo. C'est-à-dire, tout d'un coup, ça y est, j'ai entendu des voix, je me prends pour Jésus. Alors là, attention, restons calmes. Et pour ça, nos églises ont quand même pas mal aussi d'expérience. On encourage la régulation entre nous, c'est-à-dire que certains d'entre nous ont un petit peu plus d'ordre de vol, j'allais dire, que d'autres, et sont capables d'aider des plus jeunes à ne pas s'égarer. Alors, ils se sont accompagnateurs spirituels, je ne sais pas comment dans votre tradition issue de la réforme, vous appelez ça. Chez les catholiques, on a des accompagnateurs spirituels. Alors, vous voyez, des personnes qui, parce qu'ils ont utilisé beaucoup de temps et puis ils sont vraiment branchés là-dessus, ils sont capables d'aider d'autres sur ce chemin-là.
0: D'accord. Est-ce qu'il y aurait un titre d'ouvrage peut-être que vous pourriez recommander puisque vous avez écrit quand même
1: Si, concernant mes ouvrages, par rapport à tout ce que je viens de dire là, c'est probablement les fondamentaux de la foi chrétienne que je recommande, que j'ai écrit. Après l'avoir écrit, je me suis rendu compte qu'il était œcuménique et ça m'a rassurée. Mais surtout, c'est un ouvrage qui présente de façon cohérente avec les mots d'aujourd'hui l'ensemble des grands piliers de la foi chrétienne. Et bien surtout, à la fin, il y a des annexes qui sont vraiment issues de la tradition chrétienne, la spiritualité chrétienne. Pour répondre à l'action, mais comment faire pour méditer devant une page de la Bible, par exemple? Voilà. Alors, il y a une page, avec un certain nombre de choses à poser, très concrètes, pour qu'on puisse se dépatouiller avec ça. Comment prier à partir de sa vie? Voilà. Et puis, comment prier à plusieurs à partir d'une page de la Bible? Quand je dis prier, j'entends méditer à plusieurs. C'est possible. Ça ne remplace pas la méditation personnelle. Rien ne remplace la méditation personnelle. Aucun groupe ne peut être fécond si les membres de ce groupe ne sont pas personnellement engagés dans une relation avec le Seigneur.

La méditation chrétienne, j'entends, n'a de sens que dans une relation avec celui que la Bible révèle, Dieu, Père, Fils, Esprit, Créateur et Sauveur, un Dieu que je suis appelé à côtoyer chaque jour comme Moïse, dont il est écrit que le Seigneur, je cite, « parlait avec lui face à face, comme un homme parle à son ami ». Merci à Marie-Christine Bernard et à Stanislas Piaget, à la table de mixage et grand ordonnateur des chansons proposées. Au revoir et à bientôt dans Entre vous soit dit, une émission signée Radio Réveil.

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1: Bien sûr, vous avez les grandes vedettes qui passent dans les grandes salles de Paris, mais vous avez aussi de petites salles à Paris, et même de petites salles en province, et même des petits villages qui organisent leurs festivals. Avec Gisèle, nous sommes toujours à la découverte de régions à découvrir, mais aussi de ces chanteurs méconnus qui ne passent pas à la télévision et que l'on peut découvrir dans des festivals. Je vous propose de parler de ces gens que nous avons rencontrés avec Gisèle.

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À la technique, aujourd'hui, tous ces chanteurs que nous découvrons en province, mais aussi à Paris, dans les petites salles, dans tous ces festivals qui ont lieu un peu partout en France.

Bonjour à tous. Bah écoutez, je vais commencer par quelqu'un dont j'ai déjà parlé, Pascal Barry, l'audace de la grâce. C'était une petite salle que nous avons où nous avons retrouvé ce chanteur. Alors on aime à le retrouver pour ses anciennes chansons, toujours disponibles sur CD à la sortie du spectacle ou sur Internet, mais aussi on goûte notre chance de découvrir les nouveaux textes de ce Depardon de la chanson française, ces histoires de nous faites d'instantanés, d'images du quotidien, de clichés sur nos petits travers. Pascal Barry, c'est l'aisance sur scène, le contact avec le public, la rigueur de la métrique, une voix de velours et le lyrisme du clavier. Je vous propose un premier extrait avec les Funambules.

les funambules Pascal Mary, qui ne craint jamais d'émouvoir ou de nous surprendre là où on ne peut l'attendre. On pleure comme on rit puisqu'il nous chante la vie, celle qu'il aime finalement, si jolie. Puisqu'on est vivant, vivons, chante-t-il. Paraît que le ciel est moins dur que le bitume, maman. Le temps parfumé de bouffées de petits bonheurs semble s'arrêter rien que pour nous. Après ça, son charme opère auprès du public. Alors il est souvent rare en province, frilosité des producteurs. Alors on le voit des fois dans des petits festivals. Il vient également, on le voit souvent à Paris. Mais il fait aussi des spectacles en appartement. C'est un militant de la beauté du verbe et des sentiments. Pour ceux qui ne le connaîtraient pas encore, c'est un véritable poète majeur, touchant et drôle. Et voici Vivons d'un rien pour vous donner un autre aperçu de ses talents.

0: Pascal Bari, vivons d'un rien. Pascal Bari que j'avais eu le plaisir d'interviewer à la sortie d'un spectacle avec Gisèle Billan, nous étions à Avignon.
1: Pascal Bari, tous vos spectacles, on rit, on pleure, vous chantez la vie.
2: Bah ouais, c'est ça qui me plaît. Ça qui me plaît, de faire rire, de faire pleurer, de... Voilà, et puis qu'au travers de mon expérience, chacun s'y retrouve et chacun se console et voilà, chacun se familiarise avec les ombres et les lumières qui l'habitent.
1: On se procure les disques à la fin du spectacle, mais aussi par correspondance.
2: Et aussi par correspondance, voilà.
1: Un petit mot sur ces chansons en appartement.
2: Alors oui, donc je fais des concerts en appartement, voilà, il suffit de réunir au minimum 30 personnes, voilà, chacun met 10 euros dans la boîte et je viens avec mon instrument et ma sono et voilà, je viens faire un concert chez l'habitant. Voilà, ça fait une soirée peu onéreuse, en tout cas voilà, c'est bien, ça permet de diffuser plus largement mon travail et de passer au-delà des programmateurs officiels. Quoi, voilà,
1: ouais. Combien de temps entre chaque disque à un moment où il y a la crise du disque?
2: Ouais, en fait, je suis pas très... Je fais les chansons qui me viennent, quoi. Je me dis pas, je me suis mis comme projet de faire un disque par an. Je tiendrai pas, j'arrive pas à écrire 15 chansons par an. Donc...
1: Entre les chansons de la vie difficile et les chansons d'humour, les chansons presque comiques parfois,
2: oui,
1: quelles sont les plus faciles à écrire?
2: Ah, bonne question. Je pense peut-être les comiques. Enfin, les comiques, non, quand c'est des blagues, c'est pas dire à écrire, mais une chanson comme Noël, par exemple, ouais, ils m'en tombent pas dans le sabot tous les ans, malheureusement.
1: Mais elles sont plus faciles à écrire?
2: Je sais pas, je crois que ouais, c'est à chaque... en fait, moi, j'écris les chansons généralement en 3-4 heures, il faut juste qu'elles viennent, quoi. Voilà. Mais, il faut que ce soit le moment où l'inspiration est là.
1: On vous remercie.
2: C'est moi qui vous remercie.
0: Pascal Bari est drôle, poignant, provoquant ou grinçant, seul au piano, de la détresse à l'enchantement de vivre, il ose tout sans malveillance et on en sort nourri, apaisé et heureux de ses concerts. Voici une autre chanson que nous aimons beaucoup avec Gisèle, merci.
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0: Autre spectacle qui nous a plu avec Gisèle, nous l'avons découvert un peu par hasard, c'était dans le sud de la France, il faisait très très chaud. Le titre nous avait plu, Swing Cocktail, il y a un jeu de mots avec elle. Et bien sûr le swing, ça nous a plu, on est allé dans cette petite salle, il y avait un pianiste et trois follettes qui chantaient Bring a Dream, costume kitsch, coloré, très années 60. Genre amour swing et beauté, télescopage d'époque entre pub et nouvelles technologies. Il y avait un petit décor, présentatrice idiote et série en série, ballet et tapette en rythme sur quelques mesures. C'était le genre de surprise qui ponctuait cette comédie musicale fabuleuse. Public qui n'entendait que par l'américain apprenait la langue française aussi. Si peu swingé pour peu que l'on sache chanter, harmoniser, bosser des heures et se trouver un pianiste virtuose, acrobate. Les textes sont ciselés, les standards sont revisités, réinventés, malaxés parfois. Fiche le camp de Jacques est interprété en version américaine, française, polonaise et japonaise. Rien, noir sur scène, applaudissements, les filles sont déjà en place pour la chanson suivante, c'est très rythmé. He was a famous trumpet man out Chicago way. He had a boogie style that no one else could play.
1: Eux, c'est leur pianiste. Au début, je les pensais plutôt aux années 40, mais faut se méfier des étiquettes. Classique. Chanson française.

0: toujours avec classe.
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0: Vous l'avez compris. Ce qu'elles adorent, c'est faire leur cinéma. Et aussi avec une bonne dose d'humour.
2: T'as aimé un capricorne, ton signe complémentaire.
3: Il était bisexuel.
2: Les astres sont parfois tête en l'air.
1: L'amour, l'amour, la ganouille d'entraîne. Prends soin de toi, il paraît que tu le vaux bien.
0: Ah ouais, je préfère vous prévenir. Des fois, elle pète un câble avec l'opéra.
1: L'amour.
0: Bref, c'est les Swing Cocktails.
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5: J'ai eu la chance avec Gisèle de pouvoir enregistrer le pianiste. Attention, je vous ai dit que nous étions dans le sud, nous étions en extérieur. Il y a beaucoup de chants de cigales.
6: Autre partenaire de ce magnifique spectacle, le pianiste. Avant, il y avait encore quelqu'un d'autre.
7: Tout à fait, voilà. Donc c'est un rôle que j'ai repris on va dire depuis le mois de mars. Et le travail a été de réadapter ce rôle qui était à la base féminin. Donc c'était un quartet féminin, trois chanteuses, une pianiste, qui est devenu donc un trio de chanteuses femmes avec un pianiste homme. Et donc ben forcément il a fallu retravailler certaines choses, et puis retravailler un peu le répertoire, qu'on n'avait pas les mêmes techniques avec la pianiste d'avant, et puis ben, retravailler du coup un petit peu le spectacle, puisque j'en avais fait d'autres moi-même, et c'était une convergence d'idées comme ça. On fait ce qu'on aime. Comédien, non, mais oui, il y a un petit rôle à jouer, des répliques à dire, et acrobate au piano, ouais, j'aime bien quand c'est tonique. Comme je disais, le spectacle avait été créé avant, donc ça a été plus maintenant une réadaptation, ce qui était en fait la phase, je pense, vraiment fun du projet, puisque en gros, la base était là. Ça se passe très très bien, c'est un vrai plaisir.
6: Tous visiblement une formation de base classique assez solide.
7: Ou surtout jazz pour moi. Du classique, oui, j'en ai fait, mais non, vraiment jazz.
6: Merci à vous.
7: Merci à vous.
5: Avec Gisèle, on s'est demandé comment on pouvait chanter à la perfection et être toujours aussi proche du burlesque sans jamais franchir la ligne jaune. Il n'y a aucun débordement, c'est dosé rien que de la perfection avec un hommage à Brassens sans trahison. Ces bêtises que vous avez entendues tout à l'heure en boogie vengeur et puis ce habanera swing que nous écoutons à présent.
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0: nous avons réussi à interviewer le pianiste, nous avons aussi réussi à interviewer ses chanteuses, toujours accompagnées par les cigales.
1: Les Swing Cocktails est un groupe qui est en région PACA, entre Aix et Marseille. Et voilà, on s'est rencontrés, donc le groupe existe depuis 2012, on s'est rencontrés sur différentes scènes professionnelles en participant à d'autres projets. Et on construit ensemble depuis ce temps-là ce spectacle, notamment qui a été créé en 2016. Pour le Festival d'Avignon, qui était notre première édition du Festival d'Avignon, et que nous rejouons donc pour ce festival édition 2017. L'écriture musicale est le fruit de mon travail d'écriture, et après au niveau de la mise en scène, ça vient vraiment du groupe, on travaille ensemble, ça naît en répétition en fait de nous qui nous sommes, notre spontanéité, notre joie d'être ensemble, et puis tout ça, on en fait un spectacle.
2: Trois filles donc qui s'harmonisent admirablement, et puis un garçon un peu surprise.
1: Oui, vous avez remarqué, hein, nous aussi on est surpris souvent avec ce qui fait sur scène. Et oui, voilà, donc nous avons un pianiste qui est plutôt assez humoristique et en même temps très virtuose, donc on est très heureux de travailler avec lui.
2: Et l'écriture au piano, parce que vous êtes également toutes les trois musiciennes, c'est une des multiples surprises de ce spectacle, c'est que vous défilez à la chaîne derrière le clavier.
3: Oui, effectivement, bon, c'est quelque chose qu'on met en avant également, puisqu'on est toutes les trois donc issues de ce qu'on appelle la formation classique en chant lyrique, certaines en piano, en harmonie, en composition. Et du coup, c'est également une façon de mettre à l'honneur ces différents talents, en plus du chant et de notre humour. Voilà, c'est vraiment notre formation musicale qui nous le permet et qu'on souhaite de mettre en avant de cette façon-là.
4: Le pianiste est Jonathan Soukas et nous sommes donc... Également, nous, je nous présente aussi. Donc Eva Adamouzinska-Voulant, qui a généralement la voix grave, mais si aussi a parfois des voix lead et chante en première voix. Annabelle Soditibo, donc qui est chanteuse et arrangeuse et directrice artistique, qui a la première voix et parfois la seconde voix aussi.
1: Et Marion Ribacca, qui est donc la soprano du groupe, celle qui va tenir les aigus plus longtemps que les autres. Voilà, en bonne soprano et qui est une magnifique artiste aussi et une magnifique chanteuse. On peut nous retrouver sur le site www.swing-6cocktail. Alors l'orthographe, il y a un petit jeu de mots puisque nous sommes des femmes. On est aussi sur les réseaux sociaux, on est très très présentes sur le net, donc on peut nous trouver partout.
2: Merci à vous encore.
5: Merci beaucoup.
0: Humour, énergie, complicité, elles empruntent des sentiers musicaux inattendus et embarquent le public dans un véritable voyage musical à la fois rétro et moderne.

0: C'était Escapade, une émission de Didier Blonce et de Gisèle Billan, le numéro 177 consacré aujourd'hui à tous ces festivals qui ont lieu un peu partout en province, tous ces chanteurs que nous nous plaisons à découvrir et à vous faire découvrir. Merci pour votre fidélité à tous, portez-vous bien, au revoir.
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Prélude, une émission réalisée par Christian Malaplate avec Stéphane Marin à la technique. Aujourd'hui, Tchaïkovski, l'âme russe. Tchaïkovski était un être hypersensible et tourmenté, et il fut en proie à un déchirement intérieur permanent. Il ne connut jamais la sérénité. Il portait en lui les tentations, les espoirs, les échecs, la nostalgie de pureté qu'il prêtait aux personnages de ses opéras et ballets, et aucun succès ni honneur ne purent jamais l'apaiser. Voici Barcarolle en sol mineur, extrait des saisons de Tchaïkovski.

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Nous sommes en 1850, en Russie, à Votkinsk, à l'extrême nord-est du pays, aux confins des steppes désolées de Sibérie, chez un ingénieur des mines, Ilya Petrovitch Tchaïkovski. Ce soir-là, Ilya Petrovitch et sa femme, une dame d'origine française née marquise d'Acier, ont organisé une grande réception pour leurs amis. Madame Tchaïkovski s'est mise au piano. Elle joue admirablement.

0: Pendant ce temps, dans une autre partie de la maison, un jeune garçon de 10 ans appelle sa gouvernante. Elle entre dans la pièce et le trouve assis dans son lit. Le visage inondé de larmes, les yeux fixes, hagards et fiévreux. Qu'avez-vous, Piotr ?
1: Oh, Nanny, cette musique ! Oh, cette musique ! Délivrez-moi d'elle, elle est là dans ma tête.
0: Le jeune garçon gémit en se tenant le front. Cet incident nous fait comprendre que dès son enfance, Piotr Tchaïkovski fit preuve d'une sensibilité musicale presque maladive. Il pouvait rester des heures à écouter sa mère quand elle se mettait au piano. À 5 ans, il était capable de reproduire tous les airs qu'il avait entendus et même d'improviser de courtes pièces. Le soir venu, il profitait du moindre moment d'inattention de sa gouvernante pour courir au salon et se remettre à jouer. À 10 ans, les parents de Piotr l'envoyèrent dans la grande ville de Saint-Pétersbourg et le confièrent à un ami qui lui aussi adorait la musique. Ce fut lui qui, pour la première fois, conduisit le petit Piotr au théâtre. On jouait Don Juan de Mozart. Cette œuvre lui laissa un souvenir inoubliable, le marqua même pour toute sa vie.
2: La musique de Don Juan est la première qui m'ait bouleversé. Je lui dois de m'être consacré à la composition. Pour moi, Mozart, c'est le Christ de la musique, en qui se sont fondus tous ceux qui l'ont précédé, de même que les rayons du soleil se noient dans le soleil lui-même.
0: Les parents de Tchaïkovski envisageaient pour lui une carrière de juriste. Il entre donc à l'école de droit, qu'il termine à 19 ans. Nanti de ses diplômes, il sollicite un poste au ministère de la Justice et l'obtient. Tchaïkovski était un fonctionnaire plein de bonne volonté et même zélé, mais tellement distrait que les brimades pleuvaient sur lui. D'un naturel inquiet, il finit par croire qu'on le persécutait et, bien à tort, garda cette impression jusqu'à la fin de sa vie. Ses seules consolations étaient la musique et la danse.

0: En septembre 1862, Tchaïkovski écrit à son père :
1: Je viens de m'inscrire au conservatoire qu'on a ouvert à Saint-Pétersbourg. Ma décision est prise. Tôt ou tard, j'abandonnerai l'administration pour la musique. Ne croyez pas, cher père, que je me prenne pour un grand artiste. Simplement, je veux obéir à ma vocation. Peu m'importe de devenir un compositeur célèbre ou un pauvre professeur de musique. Quoi qu'il advienne, j'aurai suivi ma vocation. J'aurai la conscience tranquille. Et je ne pourrai plus murmurer contre mon sort. Il va de soi que je n'ai pas l'intention d'abandonner mon poste au ministère, aussi longtemps que je n'aurai pas acquis la conviction absolue d'être né musicien et non pas fonctionnaire.
0: Cette conviction-là, Tchaïkovski ne tarda pas à l'avoir. À 23 ans, il démissionna du ministère de la Justice et se consacra totalement à la musique. Au début, cela fut très dur. Tout en suivant les cours du conservatoire, Tchaïkovski était contraint pour subsister de donner des leçons particulières, d'accepter d'accompagner au piano de médiocres chanteurs dans les réunions, d'exécuter pour quelques roubles de pénibles et fastidieux travaux de copiste musical. En 1865, il termina ses études au conservatoire de Saint-Pétersbourg et fut immédiatement engagé comme professeur au conservatoire de Moscou. Il changea donc de résidence et vint s'installer dans l'ancienne capitale des tsars, la ville du Kremlin, la cité aux 40 quarantaines de coupoles d'églises.

0: Au début de son séjour à Moscou, Tchaïkovski se sentit affreusement dépaysé. Et puis, l'enseignement lui faisait peur. C'était un grand timide. Son aspect physique, qui était celui d'un jeune homme fin, élégant et romantique, ne l'aidait nullement à faire preuve d'une autorité naturelle. Il avait l'impression d'entrer non pas dans une classe d'élèves, mais dans une cage de fauves malveillants, guettant sa moindre faiblesse et prêt à le dévorer. Sa situation matérielle n'est toujours pas brillante. Et dans ces conditions, il a du mal à composer la symphonie qu'il vient d'entreprendre.
1: J'ai les nerfs en pelote, et cela pour bien des raisons. D'abord, ma symphonie n'avance pas. Ensuite, beaucoup de mes amis, ayant remarqué qu'un rien m'irritait, me taquinent à longueur de journée et imaginent 36 façons de m'énerver. Enfin, je sens que je mourrai bientôt, avant même d'avoir achevé ma première symphonie. Je hais les hommes en général, et je m'en irai volontiers vivre dans un désert.
0: Voilà ce qu'écrivait Tchaïkovski à l'un de ses frères en 1866. Il se trompait fort heureusement, puisque non seulement il devait pouvoir achever sa première symphonie, qui est très belle, mais en écrire encore 5 autres.

0: En octobre 1868, une troupe médiocre de chanteurs italiens vient donner des représentations au théâtre Bolchoï de Moscou. Parmi eux, une exception, une jeune fille au visage ingrat, mais possédant une voix exceptionnelle de mezzo coloratour et un grand talent de comédienne. Elle se nomme Désirée Artaud. Elle est française et ancienne élève de la cantatrice Pauline Viardot, sœur de la Malibran dont la beauté et la voix furent très célèbres à l'époque romantique. C'est la Malibran qui inspira au poète Alfred de Musset des vers inoubliables. Tchaïkovski devient l'un des premiers admirateurs de Désirée. Dès l'instant qu'elle est une parfaite musicienne, elle incarne pour lui toutes les perfections.
1: Ah, si vous connaissiez Désirée Artaud! Quelle cantatrice, quelle comédienne! Jamais aucune actrice ne m'a produit une pareille impression. Vous seriez en extase devant la grâce infinie de ses gestes. J'ai rarement rencontré une femme aussi aimable, aussi bonne et intelligente.
0: Tchaïkovski demanda la main de Désirée Artaud. Elle la lui accorda, et puis soudain, un mois plus tard, changea d'idée et préféra épouser un baryton espagnol. Tchaïkovski fut très affecté sur le coup, mais la musique le consola. Ce qui lui resta de cette mésaventure sentimentale, ce fut le souvenir d'une chansonnette française que fredonnait Désirée Artaud. Il faut s'amuser, danser et rire, qu'il devait introduire dans le deuxième mouvement de son célèbre concerto numéro 1 pour piano et orchestre.

0: Ce concerto a d'ailleurs une histoire, et même, pour Tchaïkovski, une triste histoire.
1: En décembre 1874, j'ai écrit un concerto pour piano. N'étant pas moi-même un pianiste professionnel, j'avais besoin de l'avis d'un virtuose pour savoir ce qui était techniquement peu pratique, difficile ou simplement injouable. Il me fallait une critique sérieuse, objective, mais amicale, et ne concernant mon concerto que d'un point de vue strictement pianistique. Je décidai de m'adresser à Nicolas Rubinstein, le directeur du conservatoire de Moscou et notre plus grand pianiste. Cela se passait la veille de Noël 1874. Je joue tout le premier mouvement. Pas un mot, pas une observation. Un silence éloquent puisque, me semblait-il, il voulait dire « Mais voyons, mon pauvre ami, comment voulez-vous que je vous parle de tel ou tel détail quand tout l'ensemble me répugne ?» Je prends patience, je joue mon concerto jusqu'au bout. Je me lève, je demande « Et alors ?»
2: « Mon pauvre Piotr Ilitch, votre concerto est injouable. » Et puis les thèmes. Ils ont tous servi. Ils sont maladroits, gauches. Ah non, on ne peut pas rattraper ça. En bref, si vous tenez à connaître mon opinion en toute franchise, je ne peux vous dire qu'une chose. Il y a, à la rigueur, 2 ou 3 pages à sauver. Quant au reste, il faut le refaire entièrement ou le mettre au panier.
1: Eh bien, Nikolaï Grigorievitch, je n'y changerai pas une note. Et je le ferai publier tel qu'il est.

C'est ce que fit Tchaïkovski, et vous devez savoir que ce premier concerto pour piano est devenu l'œuvre la plus jouée et la plus populaire du musicien.

Deux ans plus tard, dans les derniers jours de décembre 1876, Tchaïkovski reçoit une lettre qui le remplit de joie. « Monsieur, je ne vais pas vous exprimer l'enthousiasme que j'éprouve pour votre musique. Cela serait déplacé car vous devez être accoutumé à des éloges d'une autre qualité et l'admiration de quelqu'un d'aussi insignifiant et ignorant en musique que moi risquerait de vous faire sourire. Aussi ne vous dirai-je qu'une chose, mais en vous demandant de me croire totalement, à la lettre et jusqu'au bout. Grâce à votre musique, la vie paraît plus belle et vaut d'être vécue. » Âgée de 45 ans, mère de 12 enfants, Nadejda Filaretevna von Meck, qui écrit cette lettre, est la veuve richissime du constructeur et propriétaire des deux premiers réseaux ferroviaires russes. Admiratrice passionnée de la musique de Tchaïkovski, elle avait appris combien la situation financière du compositeur était difficile. Elle résolut de lui venir en aide afin qu'il pût se vouer totalement à son art, à son inspiration, libéré de tout souci matériel. Et à cette générosité, elle ne mit qu'une seule condition, par idéalisme. Elle-même et Tchaïkovski auraient une correspondance suivie, très amicale, mais ils ne se verraient jamais. Et en effet, le compositeur toucha régulièrement sa pension, mais ne rencontra jamais sa bienfaitrice. Elle se contentait de l'admirer de loin et assistait à tous ses concerts, dissimulés dans la foule. Leur correspondance représente quelque 3000 lettres écrites de part et d'autre. La première œuvre que Tchaïkovski dédia à Madame von Meck fut sa quatrième symphonie, la symphonie du destin, du fatum, disait le compositeur, reprenant un mot latin qui avait déjà été utilisé par Schumann.

0: Le fatum, une force du destin qui nous interdit d'être heureux, veille jalousement à ce que notre félicité et nos apaisements ne soient jamais sans mélange. Il fait pendre au-dessus de nos têtes une épée acérée et menaçante et verse inexorablement un lent venin dans notre âme. Il faut nous y soumettre et nous résigner à une tristesse sans issue. Nous dérivons sur l'océan du destin jusqu'au moment où nous sombrons dans son néant, engloutis par ses flots. Tel est, ma grande amie, le programme du premier mouvement de la symphonie que je vous ai dédié.
1: Cette sorte de fatalisme a été propre à Tchaïkovski depuis sa jeunesse et même depuis son enfance. Il se considérait comme un prédestiné de la souffrance et cela occasionnait une véritable manie de la persécution. En chemin de fer, dès qu'il entrait dans un compartiment et que les voyageurs qui s'y trouvaient déjà le considéraient avec quelque appréhension, en se demandant simplement s'ils n'allaient pas être forcés de déplacer leurs bagages pour faire une place au sien, Tchaïkovski croyait lire dans leurs yeux un mépris sans borne et même de la haine. À une table d'hôte, au cours de ses fréquents déplacements à l'étranger, tous, lui semblait-il, le dévisageaient avec répugnance, avec écœurement. Il poursuivait son œuvre pourtant, toujours dominé par ce sentiment tragique qui marquera presque toutes ses compositions. Le ballet du Lac des Cygnes, composé en 1876 et dont la première représentation fut, hélas, par sa pauvreté, une véritable trahison, en est bien la preuve.

À cette même époque, Tchaïkovski entreprend aussi son plus bel opéra, Eugène Onéguine. Il y fait revivre la Russie romantique de 1830 et met en scène un jeune fat, Eugène Onéguine, qui repousse l'amour très pur d'une jeune fille nommée Tatiana. Pendant qu'il y travaillait, il reçut une lettre surprenante d'une jeune exaltée qui lui déclarait romantiquement sa passion. Elle se nommait Antonina Ivanovna Miliukova. Mon premier baiser sera pour vous ou pour personne. Je ne puis vivre sans vous. Aussi vais-je probablement me tuer bientôt. Laissez-moi vous voir, vous contempler, vous donner un baiser, un seul, qu'ensuite j'emporterai dans un monde meilleur. »

En fait, la personne en question avait écrit des lettres analogues à pas mal d'autres hommes. Mais Tchaïkovski ne voulut pas jouer dans la ville et Eugène Onéguine aussi accepta-t-il de la rencontrer et alla même jusqu'à l'épouser le 18 juillet 1877. Ce mariage fut un échec complet. Tchaïkovski se rendit compte très rapidement qu'en réalité il n'aimait pas du tout cette femme. Désespéré, il tenta même de se suicider, resta 2 jours dans le coma et finalement, une fois encore, ce fut sa bienfaitrice lointaine, Madame von Meck, qui le sauva en le persuadant de quitter la Russie et d'aller prendre un long repos en Suisse, à Clarence, au bord du lac, où, ayant retrouvé son équilibre et sa sérénité, il composa son merveilleux concerto pour violon et orchestre.

0: Après un assez long séjour en Suisse, Tchaïkovski décide de ne jamais revoir sa femme. Il se rendit à Paris pour assister à la première audition de son poème symphonique « La Tempête », d'après l'œuvre de Shakespeare, puis en Italie, à Rome, où il eut l'impression de découvrir pour la première fois les beautés de la sculpture et de la peinture qu'il avait laissées assez froid jusqu'alors.
1: Quel chef-d'œuvre que le Moïse de Michel-Ange! C'est vraiment la création d'un très très grand génie. N'est-il pas vrai que Beethoven et Michel-Ange sont proches l'un de l'autre? Je suis resté longtemps assis dans la chapelle Sixtine, et il s'est produit une sorte de miracle. Pour la première fois de ma vie, j'ai ressenti un véritable enthousiasme artistique provoqué par la peinture.
0: Pour exprimer sa gratitude au ciel bleu de l'Italie et aux ruines romaines, Tchaïkovski composa aussitôt son Capriccio italien, un éblouissant poème symphonique bâti sur des thèmes populaires qu'il avait notés durant le carnaval romain.

Après avoir chanté la beauté du carnaval italien, Tchaïkovski retourna en Russie. Entre-temps, sa musique y avait acquis une très grande notoriété et il était considéré comme le plus grand compositeur russe vivant. Aussi lui commanda-t-on une œuvre très spectaculaire destinée à célébrer l'inauguration à Moscou de la cathédrale Saint-Sauveur à l'occasion du 70e anniversaire de la retraite de Russie. Cette œuvre ne pouvait qu'évoquer la campagne de 1812, l'affrontement des Russes et des troupes de Napoléon. Elle fut intitulée « Ouverture 1812 ».

0: Reconnu comme le compositeur officiel de la Russie, Tchaïkovski put enfin mener une vie calme. Il se retira dans une datcha, une maison de campagne, qu'il venait d'acheter à Maïdanovo, à quelques 70 kilomètres de Moscou. Il fit apposer sur la porte un écriteau bien éloquent. « Ici habite Piotr Ilitch Tchaïkovski. Il reçoit les lundis et les jeudis de 15h à 17h. Prière de ne pas sonner, il est absent. » Mais comment vivait-il? Écoutons le témoignage de l'un de ses neveux, devenu conservateur du musée Tchaïkovski en Russie. Il évoque pour nous quelques souvenirs d'enfance.
1: Il participait à nos jeux, organisait à la maison des petits spectacles où il nous faisait jouer, lui-même s'occupant de la décoration, de la mise en scène, et faisant même le souffleur. Nous étions tous fous de lui. D'ailleurs, il était impossible de ne pas l'aimer à cause de son rayonnement, de sa générosité, de la bonté qui émanait de lui, à cause de son caractère infiniment gai, très différent de sa musique, qui est si souvent mélancolique. C'était un grand travailleur. Il se levait toujours dès 7 heures du matin et dès 7 heures et demie était prêt. Il prenait alors le thé, puis allait faire une courte promenade avant de travailler jusqu'au déjeuner qu'on servait à 2 heures. Là-dessus, il allait faire une autre promenade à travers tout le village, chaque jour, sans exception, qu'il fît beau ou mauvais temps. Les enfants du village de Maïdanovo le guettaient, car il leur distribuait toujours des petites pièces de monnaie ou des bonbons dont il avait les poches pleines.
0: Tchaïkovski adorait les enfants et son premier soin, quand il s'installa dans sa datcha, fut de faire construire une école à ses frais, puisqu'il n'y en avait pas encore dans le village. C'est durant ces années que Tchaïkovski, retiré à Maïdanovo, composa ses œuvres les plus célèbres. Des ballets féeriques et gais comme La Belle au bois dormant, inspirés des contes de Grimm et de Perrault,

0: Et puis, des œuvres noires comme le poème symphonique Manfred, ou encore la musique de scène de Hamlet, commandée par le grand acteur Lucien Guitry, ou l'opéra La Dame de Pique, d'après une nouvelle de Pouchkine. Enfin, sa cinquième symphonie en mi mineur d'inspiration tragique. Il sortait parfois de sa retraite pour faire des voyages à l'étranger et assister à des concerts où l'on jouait ses œuvres. C'est ainsi qu'il se rendit à New York et à Baltimore, aux États-Unis, puis à Cambridge, en Angleterre, pour y recevoir son diplôme de musique et doctor, en même temps que d'autres grands compositeurs tels que Max Bruch, Boito, Grieg et Saint-Saëns. Ce fut une cérémonie très spectaculaire. Vêtu d'amples robes rouges garnies de soie blanche et coiffées de bonnets de velours à glands d'or, les cinq nouveaux docteurs défilèrent à travers la ville sous un soleil ardent, cela se passait le 13 juin 1893, acclamés par une foule de spectateurs enthousiastes. En tête du cortège marchait le Maharaja de Pahanagar, en grande tenue, avec un turban doré et une résille de diamants. Après ce court séjour à Cambridge, Tchaïkovski regagne sa maison de campagne en Russie. Il a hâte de travailler à une œuvre nouvelle dont l'idée lui était venue depuis un certain temps.
1: C'est une symphonie à programme. Seulement ce programme, je ne le dévoilerai à personne, car je veux que cette œuvre reste une énigme pour tous. La seule chose que je puisse dire, c'est qu'il m'est arrivé souvent de verser des larmes pendant que je la composais. Je la considère comme la plus belle de toutes mes œuvres, et en tout cas, la plus sincère.

0: Il avait été entendu que Tchaïkovski dirigerait lui-même le premier concert public de sa 6e symphonie à Saint-Pétersbourg. La première audition devait avoir lieu le 9 novembre. L'œuvre passa à peu près inaperçue car Tchaïkovski n'était pas un bon chef d'orchestre et ne savait pas faire travailler les musiciens. Le lendemain matin, le compositeur et son frère Modeste prenaient le thé ensemble. Une discussion s'engagea entre les deux frères.
1: Je n'arrive vraiment pas à trouver un titre. Symphonie numéro 6 est trop plat, trop banal. Et symphonie à programme ne vaut pas mieux puisque je refuse de communiquer mon programme à l'auditeur.
2: Eh bien, appelle-la tragique, par exemple.
0: Tchaïkovski fit non de la tête. Son frère se leva et sortit. Tout à coup, il réapparut sur le seuil de la pièce.
3: Pathétique, alors.
1: Bravo, Modia. Va pour pathétique. C'est splendide.

0: C'est ainsi, en effet, que l'œuvre la plus populaire de Tchaïkovski, dont on ne connaît toujours pas le programme, qui est certainement très personnel et très dramatique, reçut son nom. Le compositeur lui-même n'assista malheureusement pas au triomphe qu'elle obtint dès sa deuxième audition. Une épidémie de choléra sévissait à Saint-Pétersbourg. Tchaïkovski, malgré l'avis de ses proches, ne prenait aucune précaution. Un jour, il eut l'imprudence, dans son exaltation, de boire de l'eau du robinet. Cette eau était polluée et contenait le terrible microbe. Tchaïkovski ressentit très vite les effets de l'horrible maladie. Son état s'aggrava rapidement. Le compositeur souffrait de spasmes, d'étouffements. Dans les moments de répit, il disait à Modeste, son frère :
1: Modia. Modia, je crois bien que c'est la fin.
0: On tenta sur lui l'ultime remède, celui qu'il avait vu enfant terrorisé, appliqué à sa mère morte aussi du choléra, un bain très chaud. Rien n'y fit. Ce fut le coma qui dura 24 heures, et le 18 novembre 1893, à l'aube, entouré de son frère et de son neveu, il mourut sans avoir repris connaissance. Il était âgé de 53 ans.

0: Si vous interrogez un Russe, si vous lui demandez qui est son compositeur préféré, qui est celui dont l'œuvre reflète le mieux la Russie, il vous répondra toujours Tchaïkovski. Pourquoi cela ? Parce que l'âme russe se retrouve tout entière dans la musique de Tchaïkovski, avec ses rêves, ses exaltations, ses aspirations, son musée intérieur, et tout ce qu'elle enferme de meilleur et de plus pur. Tchaïkovski, pour sa part, rendait bien à la Russie l'amour qu'elle portait et qu'elle porte toujours à sa musique. S'interrogeant un jour sur la source profonde de son inspiration, il écrivit cette phrase révélatrice.
1: « Pourquoi donc un simple paysage russe, une promenade le soir en été à travers la campagne, la forêt ou la steppe ? Tout cela m'émeut-il au point que j'éprouve le besoin irrésistible de me coucher contre la terre, envahi par une sourde douceur, par un immense élan d'amour pour la nature, troublé par cette atmosphère enivrante qui m'enveloppe, venue de la forêt, de la steppe, de la petite rivière, du village lointain et de l'humble église de campagne. En bref, de tout ce qui compose le décor de ma Russie natale. »

Les instances et les succès de Tchaïkovski jouent un rôle historique considérable. Il est le premier musicien russe officiellement reconnu et admiré en tant que tel. Sa contribution à l'histoire musicale de son pays est absolument fondamentale. Il est indéniablement, au XIXe siècle, le meilleur compositeur de musique de ballet, auquel il insuffle une bouffée d'air frais. Compositeur rattaché au mouvement romantique, il assimile avec originalité l'enseignement académique du conservatoire de Saint-Pétersbourg pour le mettre au service d'une musique nationale russe empreinte de liberté. Son œuvre marie la musique occidentale à l'âme slave. Voici le deuxième mouvement de la sérénade pour cordes en ut majeur, opus 48 de Tchaïkovski.

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Bonjour. La semaine dernière, Henry Purcell et son librettiste John Dryden nous transportaient dans l'Angleterre de la fin du 5e siècle avec King Arthur, où il était question de batailles, d'enlèvements, de sortilèges et de génie du froid. Cette semaine, Voix Plurielle vous dévoile la fin de ce récit épique avec le dernier acte de l'opéra de Purcell, puis revient sur ce génial air du génie du froid du 3e acte, copié, détourné, revisité encore aujourd'hui. Preuve du génie de Purcell. Bref rappel des épisodes précédents. Les Saxons d'Oswald et les Bretons d'Arthur combattent pour la domination de la Grande-Bretagne. Les Bretons ont remporté la victoire, mais Oswald a enlevé Emmeline, la fiancée aveugle d'Arthur. À l'acte 4, Arthur, avec l'aide de Merlin et Philidel, déjoue les pièges que lui tend le magicien Osmond. Nous voici maintenant au dernier acte. La troupe des Bretons réussit à trouver le chemin du château d'Oswald. Osmond, dont les pouvoirs sont mis en déroute, tente de fuir. L'ultime combat des souverains peut alors s'engager loyalement. Bien sûr, Arthur triomphe. Osmond est précipité dans un sombre cachot, tandis qu'Arthur goûte la joie des retrouvailles avec sa bien-aimée. Magnanime, il propose à Oswald de se joindre à lui pour contempler un ultime masque qui célèbre la richesse, les amours et la victoire de l'île, et propose aux Saxons et Bretons de ne former qu'un seul peuple fier et heureux. C'est une tempête annonciatrice d'événements fabuleux qui prélude à la dernière partie. Puis, les cieux s'ouvrent et Éole, dieu des vents, vient dissiper les nuages des discordes. Puis viennent les divinités heureuses, Britannia, Vénus, l'honneur, et Comus, le dieu des libations et des banquets, qui ne veut pas être en reste et offre aux paysans de fabuleuses ripailles en l'honneur de riches moissons dont les bienfaits ne manqueront jamais à l'Angleterre. Enfin, l'honneur, entouré des héros de tous les temps, promet aux plus valeureux de les récompenser. King Arthur, acte 5 dans sa presque totalité. The English Consort and Corps, Trevor Pinnock.